0: Plaque de glace.
1: C'est en arrivant au bar, on devait aller boire un chocolat chaud. Il y avait une plaque de glace que j'ai pas vue et je me suis vautrée.
0: Aïe, aïe, aïe.
1: J'ai cassé deux bâtons de ski pendant la semaine.
0: Oh là là. Oui, non. Donc là, on est sur. T'as jamais refait de ski en fait.
2: Non, mais faut pas insister.
1: Non, je suis jamais retournée à la neige, non.
0: Ah, mais en même temps.
2: C'est mieux.
0: Bah oui. Si quand il va, tu te casses le coccyx et tu pètes les bâtons, c'est pas bien, mais pas bon. Par contre, t'as adoré la tour de l'enfer de Disney. Ça, tu t'as.
1: Ah ouais.
0: Ah là, tu t'es régalé là.
1: Ah ouais. Ah ouais. Mes enfants m'ont offert ça pour mes. C'était mon Noël, là. Donc j'étais avec mon gars et ma fille, tous les trois.
0: Oh.
1: Ils m'ont offert un week-end là-bas, j'avais jamais été, c'était mon rêve d'y aller.
0: Et j'ai
1: pris mon courage à deux mains, j'ai dit. Si tu te ramènes dans 10 ans, tu vas peut-être faire un AVC. Donc là, j'en ai profité, j'ai tout fait tant que j'ai pu. Et je suis rentrée vidée, mais hyper contente, avec des très bons souvenirs. Et j'ai pu voir le spectacle de la Reine des Neiges qui venait juste d'ouvrir. Et...
0: Je ne mentirai plus jamais. Alors, je sais que c'est la Saint-Éric, mais un auditeur du Poitou nous a appelé pour nous dire vous êtes bien gentil, mais c'est aussi la Saint-Corinne.
2: Non, je ne partage pas, madame.
0: Bonne fête à toutes.
2: Saint-Éric aujourd'hui.
0: Corinne. Alors.
2: Ouais, bonne fête, Corinne.
0: Bonne fête, Éric. Bonne fête, Corinne.
2: Ouais.
0: Alors, ma petite Lydia, c'est la question à choix multiple. Je vais te poser la question, te proposer des réponses, et puis tu me donneras, après les 10 secondes, ta réponse, ton choix. Et tiens, je t'emmène. Hop. Ah oui, c'est Karine Taylor. Alors, écoutez bien, aujourd'hui, lundi 18 mai, c'est la Saint-Éric, c'est la Sainte-Corinne, mais c'est aussi le début du tournoi de Roland-Garros. J'embrasse Benoît Paire qui va démarrer le tournoi. Alors, écoute-moi bien, à toi de me dire, alors, vraiment, de quoi est principalement composée la terre battue des courts de tennis ? De sable rouge, de briques pilées, de roches volcaniques ou de sueur d'Éric Bastien. Alors, de quoi est composée la mythique terre battue ? Sable rouge, briques pilées, roches volcaniques, sueur d'Éric Bastien. Top chrono, 10 secondes.
1: J'aurais bien dit Eric, mais c'est un peu gros. Je vais rester sur la brique pilée.
2: Alors, Eric est gros, j'aime pas trop l'association. Hein.
1: Oui, c'est vrai que je suis pas le visuel, je m'excuse.
0: Eh bien, oui, c'est de la brique pilée. C'est une fine couche de brique rouge broyée. C'est elle qui donne à tous ces terrains la couleur ocre et les rebonds magnifiques. Ouais. Voilà, allez, ça fait 3 points. Tu es à 6.
2: Et qui va faire un jeu cet match ? C'est mon Florian, c'est mon petit Gaulois, c'est mon Normand, mais oui, mon Florian. Qui...
3: Oui.
2: Alors, on parlait de trucs qui fait un peu peur là, à Disney avec Lydia. Toi, t'aimes bien te faire peur aussi avec des films.
0: Ah.
3: Les films d'horreur, j'adore ça.
2: Ah. Alors, Lucie, qui est ta chérie, aime pas trop ça, visiblement.
3: Non, elle aime pas trop ça, non. Elle veut pas trop quand elle regarde avec moi. Ouais.
2: C'est quoi tes films préférés, films d'horreur préférés, du coup ?
3: Oh là là, il y en a plein.
2: Hein, écoute celui-ci.
3: Il y a
2: celui-là, là. Tu le reconnais, celui-là ?
3: Massacre à la tronçonneuse.
2: Mais oui, il est fort, hein. Bon, pourquoi pas, c'est bien de se faire peur.
0: Moi, j'adore.
2: Oui. Tu as quelques défauts aussi. Tu t'emportes assez vite. Tu es un Normand.
3: J'aime bien avoir raison, mais j'aime pas avoir tort.
2: Je comprends.
0: T'aimes bien dire que le Mont-Saint-Michel est normand, mais bon.
2: Oui, bah oui. D'ailleurs, la réalisatrice nous a dit qu'Alain Barrière, qu'on écoutait tout à l'heure, était breton.
0: Eh oui, bien sûr, bah oui.
2: Bien aujourd'hui. Hein. Tu t'emportes assez vite, je le disais, tu es joueur, tu es taquin. Et en même temps, si tu étais un animal, tu serais quoi ? Et tout s'explique.
3: Le lion.
2: Eh oui, voilà, c'est ça.
0: Oh là là, mon Dieu, le signe astrologique d'Éric Bastien.
2: Bien sûr, ça a aussi plaisir.
3: Et moi aussi, c'est mon signe astrologique, d'ailleurs.
0: Oh là là.
2: Salut Régis, votre mari aussi, qui est lion. Si, c'est vrai.
0: Oui. Mon mari est lion, c'est vrai.
2: Bah oui, votre mari est lion.
0: Nous ne sommes pas mariés, je vous rappelle.
2: Oui, enfin bon, vous connaissez bien.
0: Oui, 25 ans que je le supporte, qu'est-ce que je veux faire ?
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1: Nous sommes avec Maud qui a 2 points, Benjamin qui a 1 point, Maud qui joue avec Ici Touraine qui habite à Charentilly. Et Maud,
2: Maud, tu te
1: dis, on dort encore avec son doudou.
2: Bien sûr,
3: oh là là.
2: C'est important.
1: Bah oui, mais
2: ça me rassure.
1: Alors c'est quoi le doudou? Parce que je voudrais savoir.
2: C'est un petit bout de couverture en fait qui a plus de forme, mais le petit biais autour là qui est tout doux, qui réconforte, ça me fait du bien.
1: Ah non mais attends, mon fille a 33 ans, elle dort encore avec son doudou. Alors que comment te dire.
2: Je pense qu'on est de plus en plus en fait, donc il faut qu'on se pose des questions peut-être.
3: je vais rappeler le docteur Kirsek peut-être.
1: On ne vit pas dans un monde facile, j'entends.
2: Non.
1: Ah là là.
2: C'est réconfortant pour moi et que je dors bien.
1: Voilà.
2: Le petit doudou, je suis partout.
1: Eh ben tu as bien raison. Voilà, tu pars en vacances avec, il est sous ton oreiller. Voilà. Bon.
2: Ouais.
1: C'est très bien. Comme ça, tu dors. Alors.
2: On va le savoir maintenant.
1: Oui, c'est pas grave. Alors, mon chat, est-ce que tu chantes? Est-ce que tu fais du karaoké? Est-ce que tu tout ça?
2: Ouais, j'aime bien, mais je chante pas. Hein. Mais j'aime bien les blind tests. J'aime bien tout ça en fait. À Ici Touraine, j'aime bien participer à tout ça en fait.
1: Ah, ben ça tombe bien.
2: Ouais. Pas trop vieux, hein. Pas des années d'EHPAD, hein.
3: Oh là là. Hey.
1: Alors, chérie, là, c'est pas du tout des années d'EHPAD. Et alors, j'ai envie de te dire. C'est même des énormes tubes, ça s'enchaîne. Écoute bien, il y a 2 artistes, 2 filles qui vont s'enchaîner. Il faut que tu me donnes une ou deux, enfin en tout cas, ce serait bien les deux, comme ça, t'as 2 points. Écoute bien.
2: Ok.

0: Alors, nous avons...
1: C'est Madonna.
0: Ouais.
1: Madonna et l'autre, je sais plus le prénom, mais en fait...
2: Baby, one more time.
1: One more time. Ouais, elle en cure de désintoxication.
3: Oh là. Il a fait une belle pub, là.
0: Ben, tu nous as bien vendu le Britney Spears.
3: Ouais.
1: Oh là là.
0: Like a Virgin. Bon, ben, ça, c'est Madonna.
3: Oui.

0: Eh ben, oh, tu as quand même un point.
1: Ah, c'est un pitch, hein. Ah, ouais, ouais.
0: Bon, bah, t'en as trois. Voilà.
2: 12h28, j'ai faim, je vais chez Benjamin parce que je sais que Benjamin adore cuisiner. Quelle est ta spécialité, mon Benjamin ?
3: Le bourguignon.
2: Ah, oh, le bourguignon.
3: Non, non. Tout simplement.
2: Comment tu fais un bon bourguignon, ta petite recette à toi ?
3: Déjà une bonne viande.
2: Ouais.
3: Une bonne viande et on n'est pas obligé de se ruiner, on peut laisser son petit boucher à côté de chez soi. Déjà, il vous conseillera un super produit et puis au pire, en acheter moins, mais de meilleure qualité. Quoi.
2: Ouais, bien sûr, le bourguignon. Il n'y a pas que ça, un côté spécialité.
0: Ah, le couscous, c'est dur à faire. Hein. La très bonne semoule, c'est du travail.
3: Non, ah oui, oui, mais sinon, c'est pas compliqué. Le plus long, c'est de préparer les légumes. Après, la cuisson, c'est long, mais c'est pas compliqué.
2: Ah, ouais.
0: Non, mais il faut bien travailler la semoule.
2: Oui, oui, oui, il faut qu'elle soit douce, comme ça, comme de la farine, c'est bien. Tu sais également préparer le pot-au-feu, pas de dessert.
3: Oui.
2: Par contre, si on vient chez toi...
3: Non, je suis pas bec sucré, non.
2: On emmènera les gâteaux, salé. Valérie. Vous notez, on doit aussi passer à Poitiers hein, cet été.
3: Oui, ben oui.
2: On a tout péré.
3: On vient dire les filles qui doivent finir leur séjour pour aller jusqu'à Saint-Jacques, ben, si elles ont fait tour Poitiers l'année dernière ou avant, ben, si elles commencent à Poitiers, elles auront qu'à s'arrêter à la maison pour prendre un petit café.
2: Tourner manège dans cette émission. Bah oui,
0: alors.
2: Comme célibataire, Benjamin.
3: Bref. Oui, mais pas Maud.
2: Oui.
0: Maud, elle n'est pas célibataire. Hein. Tu vas arrêter de vouloir marier tout le monde. Pose ta question.
2: Voici ton quiz musical. On a deux chansons, c'est mixé. C'est deux garçons. Pour le coup, à identifier, il y a deux points à gagner. On y va.

0: Qui chante?
1: Il t'a dit
2: Elton John.
0: Okay.
2: Oui. Et George Michael, peut-être Wham, quand il était à l'époque de Wham.
0: Ben voilà, Carlos Whisper, vérifions tout de suite, Elton John, bien sûr. Et le deuxième, c'est bien George Michael, ce qui fait 2 points de plus, Benjamin.
1: Allez, 3 points pour Mo, 3 points pour Benjamin.
0: On
1: vous
0: adore.
1: Êtes à égalité, vous êtes parfait.
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1: Alors, notre petite Maude, dis donc, il paraît que t'as une maman un peu sympa, un peu genre, je fais des blagues, l'air oui. de rien.
2: Bien
1: il paraît
2: sûr.
1: Que quand t'avais 20 ans, ta maman t'a demandé d'aller acheter des tringles à rideaux dans un magasin.
2: Oui, c'est ça.
1: Et au moment de payer, qu'est-ce qui s'est passé?
2: Et ben en fait, elle sait que j'ai un gentil caractère, en fait, et puis la caissière... Et du coup, elle m'a fait des... J'ai dû vider tout mon sac, je savais que j'avais rien pris. Et puis c'est tout, la caissière, elle s'est vraiment mise en colère et tout ça. Je me suis mise en colère aussi. Je retourne chez ma mère, et puis arrivée là, bah oui, elle m'avait collé les antivols dans mon dos, en fait. J'étais partie au magasin comme ça. J'étais pas contente. Bon, elle était bien contente. En même temps, c'est un petit jeu sympa, parce que je suis un peu... J'aime bien les bêtises, quoi. D'ailleurs, je fais un petit coucou à Claudine et à Patrick de Chouny, en fait. Ils sont contents
1: voilà.
2: comme ça.
1: Voilà, donc parce
2: elle
1: que ça...
2: Elle est contente. Mais bon, on aime nos mamans, hein.
1: Oui, on aime nos mamans. Bah, moi, oui.
3: C'est la fête des mères, d'ailleurs, dans quelques jours.
1: C'est la fête
2: bientôt,
1: des
2: mères. Bientôt.
3: Bah, c'est dimanche.
2: D'ailleurs, j'espère que mes enfants, ils entendent. Hein. C'est bientôt la fête des mères.
3: C'est le 30.
1: C'est dimanche, la fête des mères.
3: C'est pas dimanche, c'est dimanche d'après, ouais. C'est ça.
1: Alors...
2: D'après.
1: Oui. Le dernier dimanche du mois de mai, c'est la fête des mamans.
3: Exactement.
1: Pensez à vos mères qui ont souffert pour vous mettre au monde, bande de petits enfants.
3: C'est l'occasion de rappeler que c'était la Saint-Éric hier. Voilà.
2: Oui, va me l'éric.
1: Est-ce qu'il va me laisser en placer une ou pas? Je ne sais plus, là. Alors, écoute bien, là, t'as 3, il a 6, c'est la question à 5 points. Donc, il faut que tu la marques, il faut que tu l'emportes, tu vas l'emporter. Allez. Vas-y ma chérie, écoute bien. Quel chanteur français était surnommé l'homme à tête de chou? Quel chanteur français était surnommé l'homme à la tête de chou? Top chrono.
2: Peut-être Serge Gainsbourg, peut-être.
4: Dieu est un
1: Eh oui, c'est Serge Gainsbourg. Bien sûr,
2: oui, avec
1: que...
2: les oreilles.
1: En fait, il a sorti un album en 1976, inspiré d'une sculpture qui représente un homme à la tête de chou. J'ai ce vinyle à la maison. C'est très très beau. Et donc, c'est lui l'homme à la tête de chou. Tu as 5 points de plus, tu passes à 8.
3: Benjamin, il y a un domaine dans lequel tu es nul. J'adore. C'est quoi?
5: Rappelle-le-moi parce que ça ne parle pas. Je suis là-dedans dans la mémoire que je suis nul.
3: Eh bien, c'est l'orientation. Voilà, ah.
5: Oh là là, oui, mon Dieu.
3: Voilà.
5: Oui, je m'étais perdu dans mes réflexions.
3: Ah oui, non, oui, toi, l'épreuve de Koh-Lanta d'orientation, c'est pas possible.
5: Ah oui, ah non. Ben non, je trouverais même pas l'aéroport pour aller dans l'avion. Donc,
3: D'accord.
5: Non.
3: Te voilà parti en forêt, la cueillette, hein, bien sûr, des champignons.
5: Et là,
3: t'as tourné combien de temps dans cette forêt?
5: Les heures passent, le soleil se couche et mon pauvre Benjamin était perdu dans les bois comme un couillon.
3: Ah non, mais le soleil se couche, c'est-à-dire que tu as quand même tourné, a priori, 5 heures dans la forêt pour retrouver ta voiture.
1: Ah là là.
5: Oui, aisément, tout à fait.
3: Et finalement, t'as trouvé une route?
5: Oui, voilà, j'ai trouvé une route, puis je suis remonté sur 1 ou 2 kilomètres, j'ai trouvé des maisons, et puis j'ai pu retrouver mon chemin après, grâce aux gens qui habitaient pas loin des
3: bois. Oh, j'ai.
5: Ah ouais, non. Bon. Là, puis la fripe, quoi, quand la nuit commence à tomber, là.
3: Et bien sûr,
5: on est loin de chez soi, et puis à l'époque, on n'avait pas de téléphone portable, alors les signaux de fumée, ça passe pas dans les forêts, enfin, faut éviter de faire du feu en forêt, mais... Non, c'était...
3: Bon, puis Benjamin,
5: j'ai eu la peur de ma vie.
3: Quand t'avais 18 ans, tes parents t'ont dit de pas la prendre, cette de chevaux.
5: Ben oui. Non, c'était la Mégane, la deux chevaux, c'était ma voiture à moi.
3: Ben oui, mais on t'avait dit de pas toucher la voiture. Qu'est-ce que t'as fait?
5: Oui, ben non. Ben je l'ai prise.
3: Ah oui, mais tu l'as prise, mais tu l'as mis dans un mur surtout.
5: De chez planté. Ah oui, elle était explosée du pare-choc avant au pare-choc arrière. Il y avait pas un centimètre carré de tôle qui était.
3: Une belle Mégane. En fait, ses parents étaient partis en vacances et lui, il s'est dit, je vais choper la belle Mégane et il voulait faire un petit tour, quoi. Mais ça t'as dû drôlement te faire gronder, hein, Benjamin.
5: Quand les parents ont vu l'état de la voiture, ils étaient plus rassurés que quand j'allais bien. Quoi.
3: T'as des parents qui sont.
5: Ouais.
3: Allez, voici ta question à 5 points. Question cage, pas de proposition de réponse. Un extrait pour TV. Himalaya, c'est Johnny Hallyday. Quel personnage folklorique vit selon la légende dans les montagnes de l'Himalaya? Top chrono.
5: Tu restes le Yeti.
3: Attends, c'est moi qui pose les questions là. C'est, tu me demandes si ce serait le Yeti.
5: Oui, tout à fait.
3: Je vous réponds, Benjamin. Oui, c'est le Yeti, l'abominable homme des neiges, qui est le poilu gigantesque, obligé d'être resté dans Tintin, notamment, dans l'île Noire. Oui, c'est bien le Yeti. Bravo.
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0: 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Notre Catherine qui chante, qui coud, qui peint, qui marche, qui saute en l'air, qui danse, oh là là là là là là, mais qui n'est pas très très douée en ski. Ah là là là là, il paraît que donc ton mari t'emmenait au ski, t'en as jamais fait bien évidemment, et tu te retrouves en haut de la piste, et t'as dévalé la piste en arrière en fait, hein. Comment tu l'as fait?
1: Ben, en fait, j'ai essayé de me retenir à des poteaux, mais les poteaux c'était pour indiquer le chemin. Alors ça tenait pas du tout, je l'ai ramené dans les mains à chaque fois et j'ai fini dans le filet.
0: Ah oui, d'accord, bah écoute, c'est super. C'est bien, tu t'es pas fait mal quand même.
1: Ah non, pas du tout, non, non. C'est comme pour le terre-fesse, hein. On me dit tu tiens bon. Oui, je tiens bon, ben, j'ai pas lâché, mais j'étais pas dessus.
0: Ah ben voilà.
1: J'étais complètement à côté.
0: Mais c'est très dur le terre-fesse, on pense que c'est simple, mais pas du tout. C'est très compliqué.
2: La neige, elle est trop molle.
0: Oui, j'ai trop mal. Alors, mais tu as refait du ski depuis, c'est pas resté...
1: Oui, une fois.
0: Ah oui, d'accord.
1: Une fois, et j'ai descendu une noix sans savoir que j'avais descendu ça.
0: Ah ben c'est magnifique, voilà, te voilà skieuse maintenant. Alors il t'est arrivé une petite aventure quand tu as été voir ta fille en Chine, parce que tu es partie toute seule visiter la cité interdite, et alors là, pas de chance, t'es ressortie par une autre porte que celle par où t'es entrée. Qu'est-ce qui s'est passé?
1: Eh bien comme je ne parle pas anglais ni chinois, je ne pouvais pas rentrer chez moi, je n'avais plus la même orientation, quoi. Je ne savais pas, puis ma fille ne pouvait pas m'aider au téléphone. Moi, j'ai fait confiance, moi, je fais très, très confiance aux gens. Et ben, je suis revenue une heure et demie après devant la porte de ma fille. Et ben, j'ai dit, waouh.
0: Ah oui, ça fait
1: un... Je dirais que j'ai eu peur, hein, quand même. Hein. J'avais des larmes aux yeux, hein, parce que je me suis dit, mince, comment je vais rentrer?
0: En fait,
1: j'avais pris le taxi, mais ce jour-là, il pleuvait tellement que j'étais mouillée. Et les taxis ne prennent pas quand on est mouillé.
0: Ah, sympa. Bon, du coup, tu as mis une heure et demie pour rentrer chez ta fille, quand même.
1: Oui, mais je suis rentrée vraiment devant la porte.
0: Ah ben ça, c'est magnifique.
1: Je fais confiance au monsieur qui a dit au chauffeur et puis à la personne de derrière, parce qu'ils sont deux dans le bus, hein, qu'il ne fallait pas que je descende, qu'il fallait que j'attende. Elle m'a fait reprendre un autre bus et je suis revenue une heure et demie après devant la porte.
0: Alors, tu vas essayer de marquer 5 points. C'est la question cash. Et tiens, une petite ambiance.
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2: Ouais.
0: Alors, l'encre de tes yeux, on va parler d'encre. Autrefois, qu'est-ce qu'on utilisait pour absorber l'encre et éviter les bavures lorsqu'on écrivait au stylo-plume? Qu'est-ce qu'on utilisait pour absorber l'encre et éviter les bavures quand on écrivait au stylo-plume? Top chrono, 10 secondes.
1: Un buvard.
0: Un buvard, est-ce que c'est une bonne réponse? Oui, c'est une bonne réponse. Et oui, on s'en servait pour absorber l'excès d'encre, et puis comme ça évitait les taches. Et l'effaceur, bravo, tu as 5, ça fait 7 points.
2: Et on embrasse Philippe, évidemment. Philippe Buvard. Oh, c'était... Je rends hommage aux grosses têtes. Hein. On est digne des... Bah si.
0: Non, je regarde Basile, ça va, il n'a pas l'air de trop souffrir aujourd'hui, mon petit Basilou. Je suis avec toi, chérie. Tu sais que je t'aime, mon Basile.
2: Il a plus de 90 ans, c'est Buvard.
0: Tu sais que t'as dit que c'était Basile qui avait 90 ans.
2: Non, c'est vrai, Basile, il est jeune. Christophe, ah, vous savez quoi? Christophe, il aimait déjeuner avec ce monsieur. Dans la dehors.
0: Christophe, t'aimerais déjeuner avec Dark Vador?
2: Mais oui, parce qu'il est fan de Star Wars, Christophe.
0: Oui, mais tu peux
4: pas. Ouais, j'aimerais bien.

0: du coup, comme j'aimais bien Dark Vador, j'ai fabriqué le costume de Dark Vador.
1: Ah, alors,
0: voilà.
2: Le masque, le sabre laser, tu l'as trouvé sur un site Vinted, pour le site
0: Oui.
2: Mais attends, raconte ce que tu as fait quand même pour avoir la fameuse voix. Tu as fait un truc particulier.
0: Oui, alors sous mon costume que j'ai fabriqué, j'avais téléchargé sur mon téléphone la marche de l'empereur et puis la marche impériale. Et puis derrière, il y avait la respiration de Dark Vador. Et j'avais glissé une petite enceinte Bluetooth et que je faisais marcher sous le costume, quoi. Donc il y avait la respiration. Donc je suis arrivé comme ça. Voilà.
2: Génial. Allons,
0: je suis arrivé comme ça.

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1: Alors, Muriel, elle a croisé Brigitte Bardot ?
2: Ah oui, mais ça, c'était quand j'étais toute petite.
1: Alors, raconte, il paraît qu'elle tournait et Dieu créa la femme.
2: C'était son premier film. Dans la vieille ville, c'était donc un jeudi, parce qu'à l'époque, on n'avait pas école le jeudi. J'étais avec trois copines, on allait voir, bien sûr, j'avais 10 ans. Et au moment de sa pause, elle nous a payé une glace au nouveau glacier. On s'en rappelle toujours. Et sur cette chose, ça m'a permis de retrouver, peut-être 50 ans après, une copine qui avait mangé la glace avec moi.
1: Et voilà. Bah oui, parce que tu as raconté l'anecdote sur ici, ouais. Et les copines t'ont appelé.
2: Eh bien, exactement. C'est formidable quand même de se retrouver 60 ans après. On ne se reconnaît pas, mais ça fait rien.
3: Grâce à la radio ?
1: Ben oui, elle a raconté l'anecdote sur la radio et elles se sont retrouvées. Ça, c'est bien sympa.
2: J'ai trouvé une copine. Oui, c'est super sympa.
1: Alors, ma chérie, c'est la question à 3 points. Je te pose la question, je te fais des réponses, je te propose des réponses. Et à mon top chrono, tu auras 10 secondes pour me donner ta réponse. Alors, tiens,
2: on va pas...
1: Mais non, tu vas gagner. Allez, on va parler du jeu vidéo Pac-Man. Alors, Pac-Man, figure-toi que cette semaine, Pac-Man célèbre son 45e anniversaire. Alors, est-ce que tu sais quel est l'aliment qui a inspiré la forme de Pac-Man ? Alors, un citron coupé, une pizza à laquelle il manque une part, un donut croqué ou les joues de Éric Bastien. Oui. Alors, qu'est-ce qui a inspiré la forme de Pac-Man?
2: Moi, comme je suis près de l'Italie, je pense que c'est une pizza donc il manque une part.
1: Une pizza à laquelle il manque une part?
2: Ouais, ça me plaît, ça.
1: Eh bien, figure-toi, ma petite Mumu, que c'est une bonne réponse.
3: Ah.
1: Et oui, c'est totalement une pizza à qui il manque une part. C'est magnifique. Tu as 3 points, ça fait 4.
3: Oui, ça fait 4. Patrice est avec nous. Pour ceux qui nous rejoignent, Patrice, on fait connaissance avec lui depuis midi, avec ici Lorraine. Il habite à Malzéville, il est marié et il a 2 petits-enfants. Patrice, est-ce que t'es chaud? Est-ce que ça va? Est-ce que t'es en forme, Patrice?
4: Je suis au taquet.
3: Patrice?
5: Et maintenant,
3: qui chante ça?
4: Déco. Déco.
3: Vous pouvez pas me dire ça il y a 5 minutes?
4: Je suis nul.
3: Il nous a dit nous garo quand même, le gars.
4: Ouais, non, mais.
1: Tu vois ça?
4: N'importe quoi.
3: Moi, tu m'inquiètes, Patrice, pour la suite.
1: Eric, tu vois ça, c'est du mauvais coaching. C'est de l'humiliation de candidat. Et c'est ces petits détails de malveillance qui font que le candidat est déstabilisé.
3: Non, c'est pour qu'il se souvienne bien de Béco.
1: Ouais, enfin, comme ça.
4: Béco.
1: Ne te déstabilise pas, Patoche. Tu sais, il y a plein de trucs qu'il ne connaît pas.
3: Non, mais moi, je leur donne des devoirs. Il y a 100 lignes à copier sur Béco. Il y a le service après-vente, quand même. Hein. Patrice, qui aime les sensations fortes, qui aime bien les manèges. Alors, c'est ta fille qui t'entraîne dans les manèges. Et je crois d'ailleurs que c'est pour elle que tu joues pour l'emmener au parc Astérix.
4: Tout à fait, c'est vrai. C'est vraiment quand on a entendu ça, elle m'a dit vas-y papa, vas-y. Donc, c'est à 90%, c'est ma fille au Félix.
3: Bon, bah, je te souhaite de gagner ce beau séjour pour elle. Pareil que t'as déjà sauté à l'élastique, donc voilà, côté sensation, t'es pas mal, hein.
4: Ah oui, j'aime bien, ouais. Bon, je sais pas si je referai, mais 60 mètres sur un parking près de Saint-Tropez. J'avais beaucoup hésité, et puis je me suis lancé parce que moi, on était une bande de potes, il ne fallait pas que je faille.
3: Est-ce que tu avais regardé la météo le matin?
4: Non, pourquoi?
3: Pourquoi je te demande ça? Parce que c'est ton rituel, il paraît que tous les matins...
4: Ce matin-là aussi, oui.
3: Ah oui,
4: ce matin-là, oui.
3: Non, mais tu organises vraiment ta journée suivant le temps. Il y a nombreux à le faire, mais ça détermine beaucoup de choses. Le tennis, le paddle pour toi, la météo, c'est quelque chose.
4: C'est ça, les activités indoor et puis celles qu'on fait extérieur, non, c'est vrai, c'est important.
3: Je suis d'accord. Il a une phobie, notre Patrice. Ouais, je vous le fais court. Le nombril.
1: Qu'est-ce que ça?
3: On peut pas s'approcher du nombril de Patrice.
1: Pourquoi?
4: Non, parce que c'est une phobie depuis toujours. Parce que je pense que ça vient de ma petite enfance. On m'a expliqué que le nombril, c'était au moment où l'enfant avait coupé le cordon et on faisait un petit nœud. Et ce petit nœud, ben moi, dans ma tête, c'est peut-être rentré comme quelque chose de fragile. Comme un nœud, ça peut se défaire. Donc j'ai dit, on touche pas mon nombril, je touche pas le nombril des autres d'ailleurs. Et c'est devenu une phobie. Même sous la douche, il faut que je fasse très attention quand même.
1: Ah ouais? Ah ben dis-le.
4: Ah oui.
3: Sinon, Patrice, ça va?
4: Oui, ça va bien.
1: Merci. Étant été malo, moi je me suis opéré de la vésicule biliaire et ils te font un trou dans le nombril pour passer le truc. Ouais. Et après, il y a de la colle et il faut nettoyer le nombril tous les jours. Trois fois par jour.
4: J'ai été très malheureux.
1: Fais attention à ta vésicule.
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2: Salut à toutes, salut à tous et bienvenue dans Décibel. Décibel, vous le savez, c'est 7 jours sur 7 sur votre radio ici. Le samedi, émission toujours spéciale puisqu'on confie les clés de la programmation musicale de l'émission à une personnalité, parfois un musicien, c'est le cas ce soir avec Benabar, parfois pas du tout, pas forcément musicien, comme on a fait avec Camille Cerf, une ancienne Miss France super cool, ou encore la semaine dernière avec le chef Philippe Etchebest. Alors, ce soir, comme c'est Benabar, forcément vous vous doutez, on va parler musique, on va parler chanson, et je pense que tout comme avec son album Le Soleil des Absents qui vient de sortir, et tout comme cette grande tournée d'une trentaine de dates qui s'annonce à partir du mois d'avril et qui va s'étirer pendant toute l'année 2026, eh bien il va réussir à vous surprendre. Alors installez-vous confortablement, c'est parti, une heure avec les choix musicaux de Benabar. Et bienvenue, jeune homme.
3: Salut, Émilie, comment
2: Salut.
3: Ça va?
2: Ça va bien,
3: merci
2: et toi?
3: Merci de me recevoir une fois de plus.
2: Oui, bah...
3: C'est un plaisir.
2: Bah oui,
3: plaisir,
2: nous aussi, c'est un plaisir, parce que je me doutais, en te demandant de choisir une dizaine de chansons, que tu allais me surprendre, mais je pensais pas que tu avais carrément un concept en tête pour cette émission, parce que c'est ça, en fait.
3: Et oui, parce que je me suis un peu posé la question, parce qu'évidemment, j'aurais pu sortir tellement de grandes chansons françaises, et puis je me suis dit que c'était pas très intéressant, et puis en plus, réparer une injustice vraiment terrible, qui touche un peu les grands anciens. Je pense, par exemple, là, je vois Julien Clerc sur les anciens par rapport à moi. Je suis pas en train de dire que Julien Clerc est vieux, hein, que je ne sois pas fâché avec Julien Clerc.
2: Non, il est arrivé avant toi, voilà.
3: Et par exemple, Les Souvenirs, c'est sur un de ses derniers albums, et, ouais. Et c'est toute cette génération-là qui ont des tubes tellement énormes que ça cannibalise un peu les autres, et ouais. Je trouve ça parfois dommage. C'est comme Salvatore Adamo, il a fait plein d'albums depuis avec des perles dedans.
2: Oui, il a fait genre 50 albums, ouais, Salvatore voilà. Adamo. Oui, et tout le monde lui parle.
3: Ben oui, de Tombe la Neige.
2: Donc c'est ça le concept que Benabar a sorti, les amis, pour vous ce samedi soir. Les chansons moins connues des artistes super connus de la chanson française. Et ben j'aime beaucoup ce que tu nous as préparé. Et puis, alors, tu me permettras quand même, pendant cette heure aussi, de diffuser une ou deux chansons de ton nouvel album que j'ai beaucoup aimé. Voilà.
3: Ah bah merci, c'est très gentil.
2: Ah oui, ben non, mais c'est normal. Alors, on va commencer, tiens, avec Serge Lama, qui a été notre invité il n'y a pas longtemps. Tu as choisi une chanson, donc, qui n'est pas d'aventure en aventure, ni les petites femmes de Pigalle,
3: voilà.
2: Qui s'appelle Les Glycines.
3: Alors, qui est aussi là pour le coup une chanson méconnue, enfin moins connue que les autres, mais assez ancienne, parce que Serge aussi, comme les autres, a fait plein d'albums depuis.
2: Ouais.
3: Et cette chanson, j'ai eu la chance de la chanter dernièrement devant Serge, et je me suis aperçu en la chantant la profondeur de cette chanson, qui est quand même une chanson très brutale. C'est un gars qui était amoureux de sa cousine, c'est une chanson très dure, et qui symbolise vraiment le talent d'auteur de Serge, qu'on a tendance à oublier.
2: Oui,
3: derrière l'homme de scène, la carrière énorme,
2: Napoléon,
3: le chanteur,
2: tout ça,
3: voilà,
2: ouais.
3: Tout ça. Et c'est un auteur très fin, et cette chanson, elle est violente dans ce qu'elle raconte, dans les sentiments, et ça, je trouve ça assez inespéré d'avoir ce côté très variété française, très entraînant, très daté un peu dans les arrangements, ce qui n'est pas pour me déplaire, hein, parce que j'adore cette période-là.
2: Oui, il y a un côté un peu suranné, mais qui est
3: fait. Ouais, que j'aime bien, ouais. Et puis, ce que ça raconte, parce que c'est une chanson même un petit peu dérangeante, et alors sans rentrer sur la grande antienne qu'on a aujourd'hui on pourrait plus le dire, machin. C'est vrai qu'aujourd'hui une chanson comme ça, on pourrait la faire, on n'irait pas en tôle, mais on se poserait des questions à un moment. Et on se dirait, oui, t'es sûr. Et même celui qui l'écrit avec toute la bonne foi du monde. Et c'est assez enthousiasmant de réécouter des chansons comme ça.
2: Les Glycines, Serge Lama, c'est le premier choix ce soir pour vous de Benabar. Croyez-moi, vous allez vous régaler.
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0: elle est incroyable cette chanson de Serge Lama. Benabar, merci. On dirait du Jacques Brel en fait.
1: Oui, Serge fait partie de ceux qui ont été vraiment influencés par Mba, comme tout le monde d'ailleurs. Et puis surtout, il y a ce côté qu'il a avec Brel, mais avec plein d'autres de sa génération aussi, d'incarner la chanson comme un vraiment interprète.
0: Oui, comme un acteur qui joue un rôle.
1: Il joue ce rôle-là.
0: Mais ça, c'est un truc que tu fais aussi.
1: Ouais, moi je me suis pas beaucoup inspiré, je sais pas, mais en tout cas, j'ai beaucoup reçu de tous ces gens-là. Mais Sardou aussi le fait vachement. Il y a comme ça une catégorie de chanteurs et de chanteuses qui jouent le rôle au premier degré. Quoi.
0: Ouais. Il y a Sanseverino dans ta playlist. Alors ça m'a fait très très plaisir parce que je trouve que dans les médias traditionnels, au grand public et tout, on parle pas assez de ce mec. Il est bourré de talent. Comment tu l'as connu, toi, Sanseverino?
1: On s'est connus en 95.
0: Ouais.
1: Dans les, on jouait au Sentier des Halles.
0: Petite salle parisienne.
1: Ouais, c'est ma première salle. Moi, je jouais avec Pat Scholl et Stéphane, il jouait avec les Voleurs de Poules.
0: vous aviez vos groupes.
1: On faisait des facéties. On avait fait une semaine ou deux dans cet endroit-là. On avait joué assez facéties. Il y avait le chanteur, c'est Jean-Philippe Daguerre qui fait beaucoup de théâtre, qui a fait Monsieur Hoffman, tous ces trucs-là.
0: Okay.
1: Et des milliards de trucs de théâtre, là, de Molière.
0: Et là, vous vous entendiez bien, Sanseverino et toi?
1: Ouais, on s'est tout de suite bien entendu. Puis il y avait une bande de copains, on était plus nombreux sur la scène que dans le public. Mais en vrai, parce que c'est une formule un peu qu'on utilise. Mais comme la scène est tout petite, et puis à l'époque, c'était vraiment très alternatif, il y avait toujours des cuivres, des trucs, donc c'était une époque sublime.
0: Alors c'est marrant parce que autant toi, très tôt, on t'a catégorisé dans le côté chanson française, lui, Sanseverino, il a une espèce de place un peu à part, on se dit, mais il est quoi? Il est un peu rockabilly, parfois il est un peu cajun, musique du sud des États-Unis, etc. Et la chanson que tu as choisie s'appelle Les rockers aiment la Java.
1: Ouais.
0: Donc là, on est dans le croisement, justement, de dire oui, on peut avoir chacun une petite boîte, mais on peut aussi
1: sortir. Stéphane a consacré une grande partie de sa carrière à échapper à tous les trucs. Dès qu'on lui disait quelque chose, il essayait de faire autre chose directement. Je pense qu'il a un côté de claustrophobie de carrière. C'est-à-dire que, et puis, il est hyper actif, il n'arrête pas de tourner, donc il a besoin d'avoir 50 projets en même temps. Je sais pas comment il fait d'ailleurs. Enfin, je sais qu'il en bâcle la plupart. Hein, c'est sûr de la peine.
0: Mais en tout cas, les
1: quelques qui essayent de travailler un petit peu, un minimum, c'est toujours très réussi.
0: Les rockers aiment la Java, Sanseverino, à découvrir ce soir dans Décibel. Et puis, celles et ceux qui connaîtraient déjà cette chanson, bah, je pense que vous êtes très contents de l'entendre passer à la radio. C'est pas tous les soirs. Hein.

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0: Oh là là, en plus elle est spectaculaire la fin de la chanson. Alors je voudrais revenir au début de la chanson, juste vous dire que le petit rototo que vous avez entendu est celui de San Severino, certainement pas Benabar, qui de joie de voir arriver son copain San Severino avait lâché un petit rototo. Pas du tout, c'est dans la chanson, parce que c'est un rocker, donc il boit une bière et voilà, il rote un petit peu au début de son intro. Voilà, je tenais à le dire.
1: Oui, oui, voilà. Merci. Parce
0: que la barre est très bien élevée.
1: Oui, oui, j'ai une méditation.
0: C'est très important. Oh, une fille, allais-je dire, parce qu'il n'y en a quand même pas des masses dans tes choix de chansons de ce soir.
1: Oui, il pourrait y en avoir plus.
0: Il pourrait y en avoir plus.
1: Ça s'est fait comme ça.
0: Mais il y en a une, et pas des moindres, la grande Sophie, que la plupart des gens connaissent pour son tube « Du courage, du courage » et qui a fait plein de belles chansons, pour le coup. Qui écrit des bouquins aussi, enfin voilà, qui est une belle autrice. Elle a même écrit une chanson pour Françoise Hardy, je crois.
1: Oui, oui.
0: Vraiment. Et t'as choisi cette chanson qui s'appelle Ne m'oublie pas, une chanson au piano.
1: Qui est magnifique. Là, je sais pas si vous l'avez au piano, ouais, il y a plusieurs versions. Enfin,
0: l'intro est au piano, quoi.
1: Ah oui, c'est ça.
0: Tu vois,
1: ouais.
0: C'est une chanson qui est
1: oui. On va dire,
0: que comme la grande Sophie est quand même une guitariste,
1: ouais, c'est ça, oui.
0: Mais là, c'est plutôt le piano qui est mis en avant dans la chanson.
1: Et
0: quoi.
1: Puis elle a un truc très singulier. Alors déjà, là, on est dans le pur copinage entre Stéphane, Calice, enfin tous les gens qui sont là, d'ailleurs.
0: Écoute, tout le monde fait du copinage.
1: Voilà,
0: pourquoi nous, on n'en ferait pas,
1: ouais, autant l'assumer.
0: Bah, on va pas être les derniers débiles à dire, oh non, on n'est pas comme ça. Donc c'est ta pote.
1: C'est ma pote depuis longtemps. On a commencé aussi ensemble. Avec Sophie, et elle est un peu la même période qu'avec Stéphane, d'ailleurs, et elle a un truc très particulier, très singulier. Elle aussi, elle échappe un peu à tous les trucs. Elle aussi, elle a sa carrière qui est très présente. C'est une fille qui avance vraiment artistiquement. C'est une vraie artiste.
0: Ouais.
1: C'est-à-dire qu'elle est un peu perchée, elle fait des
0: vrai.
1: Trucs, des fois, je ne comprends pas trop. C'est une productrice, c'est elle qui produit ses disques, pas forcément toute seule, mais elle va du rock à la chanson très éthérée, avec un côté très féminin par moments, et puis très, très rentre-dedans par d'autres moments. Enfin, c'est une artiste étonnante, Sophie, hein, franchement.
0: Ouais, alors écoutez, ne m'oublie pas, parce que la grande Sophie, effectivement, ce serait dommage de la laisser sur le côté.

0: une chanson d'amour un peu avec le pas de côté de la grande Sophie. C'est ce que tu nous disais en fait.
1: Cette chanson, elle m'étonne par les arrangements, la façon dont elle est produite.
0: T'as vu, elle est très piano quand même pour une piano, fille à guitare.
1: Ouais, exactement. Ouais. Et puis tout son travail sur les voix. Et puis quand on sait comment partent les chansons, elle, c'est vraiment à la guitare. Ne m'oublie pas, là. Et puis là, d'un seul coup, ça prend une toute autre dimension. C'est assez épatant. Ouais.
0: Et alors, je me suis dit, parce que figure-toi qu'on prépare cette émission pas n'importe comment.
1: Genre, vous bossez.
0: Pas avec les pieds, genre, on bosse un peu.
1: C'est vrai?
0: Oui, bah, la radio. Ouais, T'as pas entendu parler?
1: Ça bosse, si.
0: Ici, ça bosse, c'est notre nouveau slogan. Ici, oulala, ça bosse. Et je me suis dit que ça irait très bien avec ta chanson, quoi qu'on dise. C'est sur le soleil des absents, donc ton nouvel album, où tu louais les goûts de production de Sophie. Bah, là aussi, toi, t'es parti sur des chemins un petit peu de traverse.
1: Et ça, c'est grâce à François Delabrière.
0: Ouais.
1: Parce que moi, j'ai pas du tout ce talent, enfin même cette volonté qu'a Sophie de produire. Moi, Sophie, elle peut passer deux jours sur un son de basse. Ouais. Au bout de 20 minutes, j'ai tout.
0: Okay, très bien.
1: Donc moi, je travaille avec des professionnels qui adorent ça, donc ils sont des malades, qui adorent faire ce truc-là. Et c'est François Delabrière. Et en effet, alors je peux le dire, je te parle de mon album, donc c'est un peu de la pub, mais c'est pas moi, j'y suis pour rien. Il a vraiment fait un boulot remarquable, je trouve, sur ce disque.
0: Mais je trouve aussi, c'est pour ça qu'il faut l'écouter, qu'il faut, pourquoi pas, aller te voir en concert, puisque ça va pas tarder. Là, t'es en pleine répétition, en ce premier jour de printemps, et ça commence le 18 avril, ta tournée, à Forges-les-Eaux. Ensuite, tu seras à Toulouse, au Hall de la Cartoucherie. Ça, c'est un lieu tellement beau. Le 26 avril, 29 avril, Paris, l'Olympia. Mais bon, c'est complet, mais je vous le dis pour info, du coup. Mais voilà, il n'y a plus de place, c'est comme ça. Ensuite, pas mal de festivals d'été. Et puis au mois de novembre, là, on rentre dans le dur vraiment de la tournée. Tu passes absolument partout en France, novembre 2026. Et puis ça continue en 2027. La chanson qui arrive là, quoi qu'on dise, elle a sa place dans un nouveau spectacle.
1: Oui, a priori. Mais en effet, c'est le moment où on ne sait pas trop encore.
0: Tu choisis là.
1: Ouais, et puis ce qu'attendent les gens, ce qu'ils aiment ou moins. Donc mais a priori, elle est dedans. Même des fois, on a des bonnes et des mauvaises surprises. Des fois, on s'aperçoit le premier jour qu'en fait, tout le monde s'en fout de la chanson. Donc on la dégage, mais ça fait partie du jeu. Quoi.
0: C'est bien parce que tu pars gagnant, ça fait plaisir.
1: Non, il y a aussi des fois des bonnes surprises.
0: Mais oui.
1: Donc, on met une chanson, je dis celle-là, est-ce qu'elle va emmerder tout le monde? Et puis non, apparemment, elle a l'air d'accrocher. Mais bon, il faut se laisser faire aussi par le public. Ça. C'est le client qui est roi.
0: C'est ça, et le public a toujours raison. Bah, comme ce soir, le premier public, c'est moi. Et vous, ensuite, évidemment, derrière vos radios, on va dire que celle-ci. C'est une gagnante, quoi qu'on dise, au piano aussi, Benabar.
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0: Eh, bravo Benabar.
1: Merci.
0: Le soleil merci. Des absents, c'est le nom de ton dernier album. Et donc pour les retardataires, je vous explique ce qui nous arrive. Benabar choisit toutes les chansons ce soir dans Décibel, sauf les siennes, ça c'est moi qui les ai choisies. Il nous a déjà fait écouter Serge Lama, Sam Severino et la Grande Sophie. Arrive Louis Cédid, Gérard Lenormand et son copain Cali. Alors restez dans le coin, à tout de suite.
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0: Et il n'a pas pris sa mission à la légère. Notre invité de ce soir, Benabar, est venu pas juste avec 10 chansons qu'il aime, mais tout un concept. J'adore, c'est vrai, un concept Benabar. Les chansons pas trop connues des chanteurs très très connus de la chanson française. Est-ce que toi, par exemple, tes chansons préférées, ce ne sont pas forcément celles que le public ou les radios ont plébiscitées?
1: Oui, et surtout, il y a des chansons qui sont magnifiques que je peux plus vraiment entendre. C'est, je sais pas, Mistral Gagnant, qui est une chanson magnifique que je peux entendre, bien sûr. Mais c'était pas une chanson que j'écoute quand je suis tout seul, quand j'écoute Renaud, parce qu'on a tellement entendu Full Sentimental, Bohemian Rhapsody, quand j'entends ça dans les TGV, tu sais, dans les gares. Alors c'est super, les mômes qui jouent ça, tu vois, évidemment.
0: Oui, au piano, oui.
1: Et, mais moi, j'en peux plus, cette chanson. Mmh, et donc, il y a plus des chansons qu'on a trop entendues et ça laisse de la place aux autres, parce qu'on retrouve des petites perles.
0: Et je pense que ça fait plaisir aussi aux artistes quand on leur dit, par exemple, si on croise Louis Cédid, puisque c'est le prochain arrivé dans ta liste, je pense qu'on lui a dit 10 000 fois, oh là là, ainsi soit-il, oh là là, Anne Massoran, toi, ta chanson de Louis Cédid, alors je l'adore, elle s'appelle Les gens.
1: Ouais.
0: Elle est incroyable, c'est une chanson, c'est une chanson à concept aussi.
1: Ouais, c'est une chanson à concept. Oui, où il déroule tout autour des gens. Ouais. Et puis ça, c'est assez significatif de l'écriture de Louis, c'est-à-dire que ça rejoint un peu ce que je disais tout à l'heure. Il y a cette volonté d'avoir des chansons assez ensoleillées, assez joyeuses, un peu j'y vais pas trop, un peu comme ça. Et puis quand on écoute la chanson deux fois, on s'aperçoit que ça raconte un truc. Et ça, c'est un talent particulier qu'a Louis, parce qu'il y a ceux en effet qui font des chansons juste entraînantes. Et puis basta. Et d'autres, des fois, on voit trop qu'il y a le travail du texte. Et Louis, il est vraiment. Il a trouvé vraiment une place très inattendue.
0: Grâce à toi, cette chanson passe ce soir à la radio. Louis Cédid, je vous décris les gens. Et croyez-moi, les gens sont nombreux et multiples. Allez, c'est parti.
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0: Les gens, Louis Sébid, alors pourquoi Les gens n'est pas devenu un énorme tube? Pourquoi T'as beau pas être beau est devenu un énorme tube? Parce qu'elles ont des similitudes, ces chansons. Il y a les chœurs, il y a le côté comme ça, répétitif, donc d'une chanson qui pourrait être un tube. Benabar, est-ce que t'as une théorie là-dessus sur la vie de la chanson qui devient ou pas un truc archi fédérateur?
1: Pas vraiment. Il y a une réalité qui est les expositions, donc notamment la radio, c'est
0: passage
1: sûr.
0: Passage radio.
1: Que, pour que quand le public puisse, enfin dont on fait tous partie quand c'est pas notre chanson, a une idée sur la chanson, y compris ne pas l'aimer, il faut l'avoir entendu 3, 4 fois, 5 fois, et notamment les chansons avec du texte dans les couplets, comme la chanson de Louis, ça c'est quand même une réalité qui est un peu triviale, mais bon c'est une réalité. Et puis après je crois vraiment au truc, tu sais qu'on dit il a rencontré son public, elle a rencontré tel film, ça je crois qu'il y a aussi ces moments de croisement où vous dites passe un truc assez inexplicable entre les auditeurs et les artistes. Mais par contre, c'est sûr que si tu t'entends pas la chanson

0: connaissais pas avant. Je l'ai découverte il y a une disque au Resto du Cœur.
1: Ah,
0: souvent les Restos du Cœur permettent ça en
1: aux enfoirés.
0: Oui, comme on choisit pas les chansons,
1: oui.
0: Il y a des chansons qui arrivent, ok, donc on les travaille. Et puis il y a des trucs évidemment, des atomes crochus au moins. Et cette chanson-là m'a bouleversé tout de suite. Et en effet, ça a été un single à la grande époque.
1: Ouais.
0: Mais ça n'a pas été un énorme tube comparé aux autres grands tubes. De...
1: Mais non, on est beaucoup trop jeunes. Et nous, on n'était pas nés
0: à cette époque-là. Voilà. Rigolo, quoi. et de Gérard, parce que ça aussi, Gérard, il a des types. Tube tellement énorme que ceux qui sont, parce que moi je me contenterais du succès de ce qu'a eu ce tube là à l'époque,
1: oui.
0: mais les autres c'était tellement écrasant et en effet cette chanson elle me touche par tous les points d'ailleurs, le texte, l'interprétation, la musique,
1: tout. Préparez-vous à être attrapé par Si tu ne me laisses pas tomber. Gérard Lenormand choisit pour vous.
0: Délicieux arrangement de l'époque.
2: Il disait, tu vois,

0: laisse pas tomber, Gérard Le Normand. Et notre invité de ce soir, Benabar, qui a choisi cette chanson, donc un peu grâce aux Enfoirés. Parce que si tu l'avais pas chantée aux Enfoirés, cette chanson, peut-être que...
1: Ouais, je l'ai découverte. Et en effet, c'est toujours bien de découvrir des chansons comme ça. Ouais. Et puis, ils ont fait tellement d'Enfoirés. À chaque fois, il faut trouver un peu des nouvelles chansons dans le répertoire. Donc, ils sont obligés de toujours fouiller un petit peu plus loin. Alors, pour le bon ou pour le meilleur, il y a à boire et à manger, évidemment.
0: Ah ouais.
1: Et des fois, tu as des pépites, et en effet, que grâce aux Enfoirés, sont un peu exhumés. Ouais.
0: Tu te souviens avec qui tu l'avais chanté, cette chanson?
1: Je l'avais chanté avec Laurie. On était au milieu du public sur une poutre qui bougeait un petit peu.
0: Toujours ce côté Koh-Lanta des Enfoirés.
1: Exactement.
0: L'épreuve des photos. Tu vas chanter, Benabar, maintenant.
1: C'était un tableau, je me souviens, qui était en mode, c'est les photos noir et blanc quand ils construisaient les buildings à New York.
0: Oui.
1: Là.
0: Okay. Ah oui, donc tu étais vraiment sur une
1: poutre. Ouais, dans le public, et puis il y avait tous les copains sur la scène. Bah, ça allait de Matt, Pokora, il y avait Bruel, tous les autres. Enfin, il y avait un paquet de monde. Et la première fois, je t'avoue que je l'ai bien foiré.
0: Cette année, t'as chanté La Grande Zoa.
1: La Grande Zoa, oui.
0: Quand il y a le mardi.
1: Oui, la Grande Zoa. Je sais pas si tu en as parlé d'ailleurs l'autre fois dans quand on s'est vu.
0: On a fait l'apéro des Enfoirés, ouais.

0: Oui, je te parlais justement de la grande Zoa, et qui fait partie de ces chansons-là, où quand on la chante, on s'aperçoit à quel point cette chanson est géniale et surréaliste, parce qu'à la fin, donc, la grande Zoa, qui est un homme, donc avant il y a un homme, parce qu'en fait il est donc antiquaire, il vend des meubles 16e, sa famille n'aime pas trop qu'il se maquille, etc. Donc la première partie est très sucrée, et puis la deuxième, ça rentre dans une réalité d'un travesti de l'époque, et à la fin, donc déjà il sort avec son boa, donc son boa boit du whisky et lui boit du coca, et à la fin il se fait bouffer par son boa.
1: C'est horrible.
0: Donc l'histoire est complète, cette chanson qui semble comme ça un peu bébête.
1: Pas du tout, en fait.
0: Et en fait, c'est une chanson assez vertigineuse.
1: Ouais. Oui. Alors, vous vous dites, mais moi, je veux entendre Benabar chanter la grande Zoa. Et sachez qu'en plus, il n'était pas tout seul sur le morceau.
0: Oui, oui.
1: Le CD et le DVD de la balade des Enfoirés sont disponibles. Et quand vous achetez le CD ou quand vous achetez le DVD, c'est 17 repas pour les Restos du Cœur. Et en plus, vous voyez Benabar chanter la grande Zoa.
0: Oui, donc,
1: voilà.
0: Rien que pour ça, franchement.
1: Très important. On continue à faire le tour des chansons que tu as choisies pour nous, mon cher Benabar. Ton ami Kali est dans ta liste. Je précise que c'est ton ami parce qu'on vous voit quand même souvent ensemble. Moi, je vous ai vu ensemble à un concert toulousain, hommage
0: au
1: grand talent de Nougaro. Voilà. Et je vous ai vraiment senti hyper proche tous les deux.
0: Oui, ouais, on est très, très amis avec Bruno. Et d'ailleurs, l'autre fois, il me disait, j'en ai marre, en déconnant. Ouais. À chaque fois que je monte à Paris, parce que Bruno, il vit vraiment dans ces montagnes.
1: Ah oui.
0: Et au sud de Perpignan, ouais. Et il redescend là-bas, il monte souvent bien sûr, mais il est vraiment resté là-bas, c'est-à-dire que il y a son côté Francis Cabrel, c'est-à-dire qu'il a jamais été happé par la vie parisienne.
1: Ouais.
0: Et il me dit, dès que je monte à Paris, on me dit, mais tu peux pas faire un truc avec Benabar, etc. Donc évidemment tous les deux on dit oui, mais c'est vrai qu'à un moment on dit, bon, il va falloir qu'on essaye de voir rencontrer d'autres gens. C'est comme dans un couple, au bout d'un moment,
1: le couple.
0: Voilà. Faudrait qu'on devienne un peu plus libertaire.
1: Ouais. Alors avant vos histoires d'échangisme avec Kali,
0: oui.
1: Dis-moi pourquoi tu as choisi, encore une fois, une chanson un tout petit peu moins connue que ces gros tubes comme C'est quand le bonheur ou Elle m'a dit. C'est une chanson qui s'appelle L'amour est éternel.
0: Parce que cette chanson, alors des fois c'est inexplicable, parce que là je corrusse un peu, je suis un peu mon intellectuel sur les chansons, et puis il y a quand même des fois aussi le côté simple d'une chanson, tu sais, qui te frappe en plein cœur.
1: Ouais.
0: C'est pour ça que des fois on adore des chansons alors qu'a priori rien ne nous en rapproche.
1: C'est des coups de foudre.
0: Voilà, il y a un coup de foudre, il y a un truc, je sais pas pourquoi. Et cette chanson-là, typiquement, après, tu sais, et puis des fois faut pas trop analyser, hein, et cette chanson, elle me touche infiniment.
1: Kali, l'amour est éternel. Si ça a touché Benabar, il y a des chances que ça vous plaise aussi.
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0: qu'est-ce qu'il est romantique. Oui, l'amour est éternel jusqu'à ce qu'il s'arrête. C'est un des plus romantiques, en fait, Khalil.
1: Ah oui, et puis il l'a dans tous les sens du terme, au côté, dans le côté romance amoureux, et puis aussi dans une vision de la vie romantique.
0: Ouais.
1: Il est vraiment comme ça, il a un côté 19e siècle, Bruno, qui n'est pas du tout factice. C'est un homme entier qui triche pas, non pas par grandeur d'âme ou quoi que ce soit, mais parce qu'il en est vraiment incapable, Bruno. Ça, je l'ai vérifié à plusieurs reprises. Et c'est un vrai romantique, oui, t'as raison. Au sens littéraire du terme. Ouais.
0: Exactement. Ouais. Oh là là, Khalil, notez-le, l'amour est éternel. En gros, notez toutes les recommandations musicales de Benabar. Franchement, si vous aimez la chanson française, là, il vous a fait vraiment une liste aux petits oignons. Mais d'ailleurs, t'écoutes autre chose, toi, que de la chanson française ?
1: J'essaie d'écouter d'autres trucs, pas mal de classiques.
0: Ouais.
1: J'essaie d'écouter ce qui se passe un petit peu, mais pas beaucoup à vrai dire, franchement.
0: Ouais.
1: Parce que déjà, on en parlait hors micro, il y a tellement de trucs qui sortent, donc j'essaie régulièrement, professionnellement, entre guillemets, d'écouter ce qui se fait quand même.
0: Ouais.
1: Bien sûr, mais déjà, quand t'as écouté les copains, on
0: se le disait. Oui, c'est ça, tous les potes qui sortent en
1: déjà, t'as passé la moitié de la journée à écouter de la musique. Donc, et puis j'ai fait un peu la passe, malgré moi, sur pas mal le rap, par exemple, j'y connais rien. Alors, ouais. Mon fils, il me fait découvrir des trucs qui sont super, hein, mais on peut pas.
0: Mais t'as pas pris le train à ce moment-là.
1: Je suis pas d'une vie pour écouter tout ça. Mais je suis assez frustré, en fait, de pas pouvoir entendre plus de trucs.
0: Quand tu seras à la retraite.
1: Voilà.
0: T'écouteras Aya Nakamura, tout ça, tu
1: vois. Je connais un petit peu.
0: Aya, tu connais.
1: J'ai une fille de 16 ans, donc je connais un peu Aya.
0: Oh, tiens, tiens. Là, rien à voir, c'est Michel Delpech, du coup, puisque quand même, on va retourner dans ta sélection à toi. Michel Delpech, qui nous a quitté il y a 10 ans. Oh, j'ai compté ça, c'est fou. Ce lundi-là, même chose que tous les autres artistes que tu as choisis ce soir, c'est certainement pas sa chanson la plus connue. Et alors, il va falloir que tu m'expliques pourquoi c'est celle-ci qu'on écoute.
1: Parce que c'est vraiment une... Michel a fait dans les années 70 un peu ce qu'a fait Renaud dans les années 80, c'est-à-dire que c'est des polaroïdes. Mm-hmm. Alors c'est pas le seul, hein. Il y a aussi Eddie Mitchell, enfin bien sûr, Sardou, évidemment, hein, mais Michel particulièrement, parce qu'il est très cher à mon cœur, parce que c'est quelqu'un qui compte pour moi, et où on peut, peut-être des historiens dans 100 ans, on dira, si vous voulez savoir comment c'était les années 70, prenez les chansons de Michel Delpech, les années 80, les chansons de Renaud, et là typiquement, il a choisi un angle, je laisse découvrir le public, parce qu'il y a quelque chose de vraiment, c'est un récit, quoi, et qui est tellement fin, qui est tellement délicat, enfin qui ressemble vraiment à Michel d'ailleurs.
0: Ouais. Hein, côté historien, côté sociologue même parfois, de Michel Delpech. Ce lundi-là, découvrez sur votre radio ici grâce à Benabar qui programme ce soir Décibels.

0: Je m'excuse auprès de tes auditeurs. On vient de leur flinguer leur soirée.
1: C'est samedi soir. Tu te rends compte, Benabar,
0: c'est la fête. Ouh là là.
1: Et à la fois, c'est vrai, quelle précision dans l'écriture. Et en même temps, il ne fait pas des triples saltos. Il met que des mots très simples pour décrire des émotions tellement complexes. C'est fort quand même.
0: Exactement. Et puis cette façon qui est tellement. J'en suis tellement admiratif de pouvoir, dès le début, le premier couplet, sa vie avec Michel.
1: Tu vois le mec. Tu vois sa
0: c'est
1: femme.
0: C'est comme mon rhumatisme qui devient gênant. D'un seul coup, on est dans le salon. On voit un film de Claude Sautet immédiatement. Et tout ce qu'il raconte, avec des trucs vraiment très terre à terre, quoi. La table est mise, c'est tranquillisant. Je trouve que c'est quand même un petit bijou, même si c'est. Même moi, en la réécoutant là, c'est quand même terriblement déprimant. Mais c'est quand même une jolie chanson.
1: Mais oui, signé donc Michel Delpech. On va t'écouter toi maintenant, mon cher Benabar. Alors, est-ce qu'elle est joyeuse, les coups?
0: Alors, les coups, elle est plutôt joyeuse, je crois. Mais j'espère faire partie de cette. Un des héritiers de cette catégorie de gens qui essayent de faire des chansons entre guillemets réalistes, mais un peu joyeuses, quoi. C'est-à-dire qu'on n'est pas là non plus pour que se pleurer dessus, quand même.
1: Non, mais c'est vrai que tu fais partie des chanteurs qui rentrent dans la cuisine, dans le salon, dans la chambre, et qui nous racontent nous, en fait.
0: C'est ça que j'ai appris d'eux, je crois, ce goût. Et puis surtout, en tant qu'auteur, l'efficacité de ce genre de truc-là. Ouais. Parce que, tu vois, c'est comme la chanson que j'adore, que j'aurais pu mettre, d'ailleurs, elle était dans la première version, Elle est d'ailleurs.
1: Oui.
0: Quand elle s'en va, je suis le boucher.
1: Pierre Bachelet.
0: Et ça, d'un seul coup, moi, ça me. Parce que là, on y est, d'un seul coup, je suis le boucher. On n'est plus dans le romantisme éthéré, on est vraiment dans ce truc-là. Elle est d'ailleurs, quand elle s'en va, je suis le boucher. C'est parfaitement contradictoire, mais c'est ça qui est aussi émouvant.
1: Alors, Benabar, les coups. C'est sur Le Soleil des Absents, son nouvel album. Et le concert parisien de l'Olympia est en complet, les amis, pour le mois d'avril.
0: Ma mère a acheté 1400 places. Faut quand même le dire.
1: Il en reste pour le Dôme, le 20 mai 2027.
0: Écoute blues.

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0: adore cette guitare, ces claps et tous les coups qu'on croise dans une vie chantée par Benabar.
1: La guitare, c'est François Poggio.
0: Eh ben bravo François Poggio.
1: Qui a brillé sur cet album.
0: C'est beau, hein. L'album, c'est le soleil. Merci. Des absents.
1: Je dis oui, c'est beau ton album. Oui,
0: c'est très bien. Oui, c'est
1: vrai. Ouais, c'est très bien.
0: Je dis pas que des conneries depuis une heure. Et donc, ton prochain concert parisien au mois d'avril est en complet, parce qu'avec ta vanne sur ta mère, personne n'a entendu que tu jouais aussi au Dôme de Paris, Palais des Sports, le 20 mai 2027.
1: Voilà, et ma mère n'a pas encore acheté les billets. Donc
0: grouillez-vous. C'est ça. Mais la billetterie est ouverte. Alors, on termine notre soirée ensemble avec Julien Clerc. Alors, même chose, Julien Clerc, il y a une multitude de tubes, de ma préférence, à femme, je vous aime, tout ce que tu veux.
1: On ne peut plus les compter.
0: On ne peut plus, mais les souvenirs, c'est pas sa chanson la plus connue, c'est avec celle-là qu'on termine l'émission. Pourquoi ?
1: C'est une chanson que j'aime beaucoup et puis qui fait partie de ses derniers albums, qui a déjà pourtant une bonne dizaine d'années, sur l'album Fou peut-être, je crois, de mémoire. Et Julien Clerc, ça fait partie de ceux qu'on continuait à enquiller, des disques avancés, à poursuivre leur travail. Ce qu'on tolère des acteurs, par exemple, plus ils vieillissent, les acteurs, plus on les aime bien, comme Levin, ou les écrivains. Et les chanteurs, il y a un moment où c'est un peu quelque chose de juvénile, et puis après...
0: Ouais.
1: Tu vois, après, ça, c'est comme si on perdait de l'inspiration ou des capacités.
0: Oui, ou alors on leur demande de jouer leur tube d'avant, mais on veut pas tellement, on a envie de leur dire, vous emmerdez pas avec votre nouvel album, chantez celle qu'on aime.
1: Voilà.
0: Oui, oui.
1: Et alors, ça fait partie du jeu. Et puis, Dieu sait, c'est moi, quand je vais voir Julien Clerc, j'ai envie d'entendre quand même ma préférence. Mais il a continué à travailler. D'ailleurs, il continue, d'ailleurs, sans arrêt. Et cette chanson fait partie de ses... En plus, ironie du sort, c'est une chanson écrite par Aznavour, le texte. Donc là, on est dans la grande filiation.
0: C'est magnifique. C'est avec ça qu'on se dit au revoir.
1: Ça a été un plaisir, une fois de plus, d'être avec toi.
0: Merci beaucoup. Benabar vous a chuchoté en ce samedi soir. Voici les souvenirs de Julien Clerc. À bientôt, Benabar.
1: À bientôt.
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0: Sinclair et ses souvenirs. C'est là-dessus qu'on se dit au revoir pour ce soir, les amis. Et oui, Décibel, c'est terminé. Merci à l'équipe de l'émission. Il y avait Iris Guitoni, Emma Quenardel, Nicolas Bonzon et Franck Moilier. Sacré Benabar, on a passé une belle soirée. Les meilleurs moments de Décibel. C'est fini pour aujourd'hui.
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5: Bonjour, bon dimanche, sous vos applaudissements, c'est Willy vient déjeuner chez vous, numéro 1054.
6: Ah là là, ça piloche.
5: Bonjour la tribu.
6: Bonjour.
5: Alors, qui est là aujourd'hui ? Bah, Nicolas Malabeuf, notre enfant de la télé. Bonjour mon bon Nicolas.
6: Bonjour Willy, bonjour tout le monde.
5: Et Fabien Aymon, notre geek. Bonjour mon Fabinou.
7: Bonjour Willy, bonjour à tous.
5: Et bienvenue à tous, merci d'avoir choisi votre émission utile sur votre radio utile. Alors moi aujourd'hui, je suis encore en direct des studios de ici La Rochelle à La Rochelle. Et voilà.
6: Vous nous manquez un peu.
5: Bah vous non, c'est pour ça que je reste.
6: Je sais, vous
5: êtes à la maison de la radio à Paris, ça va, ça se passe bien ?
6: Très bien, on est en date, en tête à tête.
5: En tête à tête. Bah désolé qu'on vous dérange, on vous dérange un petit peu pendant notre rendez-vous amoureux, on va faire vite. Notez bien vos dossiers du jour, mes amis. Dans un instant, on va faire un point sur l'antavirus. Oh. C'est quoi ça ? Ça s'attrape comment ? Est-ce qu'il va encore falloir se moucher dans le coude ? Est-ce que c'est grave, docteur ? Eh bien, la réponse dans une minute. Et à 12h30, toute autre chose. Pourquoi nos billets de train coûtent une fois cher, une fois très très cher? Pourquoi dans un même wagon, pour une même destination, il y a 2000 tarifs différents? On n'y comprend rien. Quand acheter son billet de train pour le payer moins cher? Il y a les vacances d'été qui arrivent bientôt, je vous donne un petit scoop. C'est déjà trop tard. Si vous ne voulez pas payer cher, c'est limite trop tard, mais on va en parler dans 20 minutes. Et bien sûr, vous le savez, vous faites partie de cette tribu, mes amis, où que vous soyez. Mais vraiment, qui que vous soyez, réagissez sur tout ce que vous entendez. D'abord, sur ce groupe incroyable sur Facebook.
8: Comment ça s'appelle-t-il ? C'est gratuit. Oui. Pour nous retrouver, vous tapez Youpi la vie avec Willy Rovelli.
5: Oui, Rovelli, oui, Rovelli. Oui,
8: c'est
5: bien. Oui, Rovelli. Ça fait que 6 ans qu'on travaille tous les jours ensemble. Je comprends que tu ne sais pas qui je suis. Rovelli.
8: Et le sondage du dimanche, c'est spécial train. Qu'est-ce qui vous énerve le plus quand vous voyagez en train ? Est-ce que c'est le voisin qui ronfle ? Les prix du wagon-bar, parce que là, on n'y arrive plus. Les enfants qui pleurent, les personnes qui ne sont pas assises à leur place, bref. Vous votez, c'est gratuit. Oui, bah, je sais. Non, moi, je sais ce qui vous énerve, parce qu'on voyage beaucoup, je sais. C'est quand quelqu'un se met à côté de vous, qui pianote sur son ordinateur, et pianote très fort.
5: Ça me rend fou.
8: Bon, bref, en tout cas, les youpies ont commencé à voter, et pour 35% de nos internautes, ce sont les personnes qui se mettent à leur, pas à leur place.
5: Ah oui, ça c'est énervant.
6: Et qui demande de changer, là.
8: Continuez de voter, c'est gratuit, le groupe Facebook, il s'appelle Youpi la vie avec Willy Rovelli.
5: Voilà, 0810 055 056, c'est aussi le numéro de téléphone. Vous pouvez composer là tout de suite, hein. Je veux 2-3 auditeurs d'ici 13h. Passez nous faire un petit coucou quand vous voulez. Vous repartez avec quoi, mon cher Nicolas ?
6: Eh bien, on n'a pas gagné l'Eurovision, la France est triste, mais j'ai un lot de consolation. Et quel lot ? On vous offre 100 euros de carburant.
5: Oh là,
6: vous
5: pouvez
6: dès la fin de cette émission sur l'un d'entre vous.
5: C'est bien mieux que de gagner l'Eurovision.
8: Ah, oui.
5: Est-ce qu'on a tout dit ?
6: On a tout dit.
5: Alors démarrons, allez-y.
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5: Alors, vous savez quoi, mes amis ? Normalement, on devait avoir Bruno Bégarban qui devait nous parler de l'antavirus, de savoir un petit peu si c'est grave, comment ça s'attrape, est-ce que c'est très contagieux, est-ce qu'il va encore falloir qu'on reste enfermés tous pendant des mois à la maison, mais je crois qu'il n'est pas avec nous actuellement, parce qu'il est en train de travailler aussi. Bon, on va voir, on va essayer de le rappeler dans quelques petites secondes. On va commencer par écouter Abba, tiens, avec Dancing Queen, et puis juste après, on va essayer d'avoir Bruno, et puis ça n'a pas Bruno Bégarban, on essaiera d'avoir Fabien. Tu es là, Fabien ?
8: Je suis là,
5: Elle préférait qu'il y ait Bruno Bégarban que Fabien Aymon. Fabien Aymon, tu n'es pas non plus chef du service de réanimation à l'hôpital,
8: non,
5: par hasard.
8: Il vaut mieux.
5: Tu répondras quand même à mes questions. Oui. C'est pas grave. Allez, on les ferme.

0: le groupe ABBA qui, eux, ont gagné l'Eurovision. Je dis ça comme ça, hein. Jingle, allez, zou, zou, zou, zou, zou, hey, papa.
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0: Allez, comme promis, place à notre premier dossier. Bonjour Bruno Mégarban.
3: Bonjour.
0: Bienvenue ici, mon cher Bruno. Vous êtes chef du service de réanimation de l'hôpital Lariboisière à Paris. Si vous le voulez bien, mon cher Bruno, on va se faire une petite série de questions façon ping-pong. Vous voyez, je vous envoie les questions. Vous m'envoyez de jolies réponses, histoire qu'on en sache un petit peu plus sur... Oui, mais je suis sûr que vous allez réussir. histoire qu'on en sache plus sur cet antivirus qu'on ne tombe pas encore dans une psychose. Déjà, c'est quoi cette maladie? Alors, elle vient d'où? Comment est-ce qu'on l'attrape? C'est quoi alors?
3: Alors, l'infection par antivirus est une infection qui peut s'attraper un peu partout dans le monde, mais l'épidémie actuelle, en fait, est liée à une souche que l'on appelle des Andes, de cet antivirus, et qui ne se trouve qu'en Amérique du Sud, et que normalement, on attrape en respirant de l'air avec des particules contaminées, en suspension contaminées par des déjections de rats. Un rat particulier qui est le rat pygmée des rizières qui se trouve que en Amérique du Sud.
0: D'accord.
3: Mais malheureusement, il existe un risque avec cette souche-là d'une contamination interhumaine. Et c'est ce qui s'est passé. C'est-à-dire le patient zéro a été contaminé au cours d'une visite en Amérique du Sud, probablement d'un cabanon ou d'une déchetterie abandonnée et infestée par les rats. Et ensuite, il a véhiculé le virus sur le navire. Et là, il y a eu une transmission interhumaine. Et malheureusement, comme vous le savez, il y a eu 10 cas, dont 3 décès.
0: Voilà. C'est quoi les symptômes?
3: Alors, les symptômes commencent après une période d'incubation assez longue, avec comme moyenne 15 jours et comme extrême 6 semaines. Les symptômes commencent par un syndrome grippal, donc fièvre, douleur musculaire, articulaire, fatigue. Et puis rapidement apparaît ce qu'on appelle un syndrome cardio-pulmonaire, avec une insuffisance respiratoire aiguë, qui peut malheureusement mener assez rapidement au décès. Et il a été calculé une mortalité de l'ordre de 40%. Donc c'est une maladie grave.
0: Bon, ouais, c'est une maladie grave. Est-ce qu'il y a des personnes infectées en France actuellement et si oui, comment vont-elles?
3: Alors, aujourd'hui, il n'y a qu'une seule personne infectée en France qui est hospitalisée en réanimation à l'hôpital Bichat. Son état a été relativement sérieux, mais je crois que sa situation est stable et on espère évidemment, on lui souhaite un très bon rétablissement. Voilà. Par contre, il existe 22 personnes dites contacts, c'est-à-dire qui, à un moment donné, ont été en rapport relativement proche avec une personne infectée. Mais à ce jour, aucune de ces personnes ne s'est positivée. Et donc, plus le temps passe et plus on va pouvoir penser que ces personnes n'ont jamais été infectées.
0: Donc, c'est une maladie qui est connue par rapport au Covid-19 quand c'est arrivé et qu'on ne savait pas trop où on allait. Là,
3: oui,
0: c'est une maladie qui est connue.
3: C'est
0: voilà, c'est ça.
3: Exactement, c'est une maladie connue depuis les années 70. Par ailleurs, les premiers cas décrits remontent aux années 50 dans la guerre de Corée. Et en Amérique du Sud, il y a très régulièrement des petits foyers épidémiques, assez petits. Ça n'a jamais pris une tournure beaucoup plus sérieuse et une épidémie plus large. Toujours, les foyers sont rapidement circonscrits et l'épidémie s'arrête.
0: D'accord, donc rien à voir avec ce qu'on a connu il y a 6 ans.
4: Avec le Covid.
3: Non, rien à voir. Ici, évidemment, l'épidémie a été prise tout au départ. On connaît le patient zéro, on connaît la totalité des personnes contacts, on a tracé leur parcours, ils ont été mis en isolement, en auto-quarantaine ou en quarantaine hospitalière. On sait qu'il existe 10 personnes infectées dans le monde liées à cette épidémie. Donc, évidemment, ça n'a rien à voir avec la Covid, qui, lorsque les autorités sanitaires en ont pris conscience, il y avait déjà des centaines de milliers de personnes infectées partout dans le monde. Ça n'a rien à voir.
0: Donc rien à voir. On ne va pas être confiné. Pas besoin que je me rachète une machine à pain, Bruno. C'est dès qu'il y a une épidémie, je m'achète une machine à pain. Moi, donc voilà.
3: Ni donc, machine à pain, ni masque, ni rien du tout.
0: Bon.
3: Non, rien du tout, rassurez-vous.
0: Tant mieux.
3: L'épidémie est déjà contrôlée.
0: Bon merci infiniment. Merci beaucoup, Bruno Mégarban. Merci d'avoir pris quelques minutes pour nous raconter tout ça. Donc, pas de panique, mes amis. Voilà, j'espère que les personnes qui sont concernées là vont vite aller mieux. Bruno Mégarban, donc chef du service de réanimation de l'hôpital Lariboisière à Paris. Merci beaucoup. Passez un bon dimanche.
3: Si, pareillement.
0: Mettez un jingle, va. Oui, voilà, c'est bien.
1: Chaque week-end.
0: Je l'ai déjà dit aux auditeurs de votre radio ici, je suis payé au jingle. Ah, moi, parce que plus on en passe, plus je suis rémunéré. Donc il faut qu'on en mette. Tiens, tu veux bien m'en remettre un autre, s'il te plaît. Voilà, voilà, toi. Je palpe, mes amis. Mon Fabien, il est 12h17. Alors, notre spécialiste, mon Fabien, oui, vas-y.
4: Il est l'heure de la mise à jour, c'est l'actu web de la semaine. Et attention les amis, attention, une nouvelle arnaque fait des ravages depuis quelques jours. Je veux vraiment vous mettre en garde. Si on vous téléphone et que personne ne parle au bout du fil, raccrochez. Parce qu'en fait, c'est une arnaque. Il ne faut même pas dire « Allô, c'est qui ?» Car en fait, les pirates utilisent votre « Allô » pour cloner votre voix, pour piéger ensuite vos proches.
0: Attends, mon Fabinou, là, on va être sérieux deux
4: jours. Non, mais c'est vrai.
0: C'est très important ce que tu dis. Donc, voilà.
4: Si on vous appelle et que personne ne répond, il faut raccrocher.
0: Voilà.
4: Parce que sinon, on utilise votre voix pour piéger vos proches.
0: Tu te rends compte.
4: Écoutez ce qu'on peut faire avec un simple « Allô ».
5: Le son de votre voix est alors enregistré, puis cloné par une intelligence artificielle. Démonstration avec cette créatrice de contenu.
6: Donc là, par exemple, il a calqué mon clone de voix dessus.
7: Maman, est-ce que tu peux m'aider? Il y a quelqu'un qui vient de voler mon téléphone. Oh. Est-ce que tu peux me faire un virement? Je t'envoie un SMS tout de suite.
6: C'est extrêmement
4: réaliste. Hein.
0: Tu te rends compte? Ça, c'était sa voix IA.
4: Donc si on vous appelle et que personne ne répond, voilà, raccrochez, c'est une arnaque. Franchement, on ne va pas tarder à devenir fou avec toute cette intelligence artificielle. On ne sait plus ce qui est vrai, ce qui est faux. Je ne sais même pas si c'est vraiment Willy qui est à la recherche.
0: Non, c'est en train de nous parler.
4: Non, c'est pas vous. C'est une arnaque, comme d'habitude. Allez, toujours dans l'actu web. J'ai repéré, tiens là, une nouvelle application, c'est pour les sportifs. Ça s'appelle Wikisport. C'est Philippe Demey, un habitant de Rambouillet qui habite dans les Yvelines, qui a eu cette idée. En gros, Wikisport, c'est le Airbnb du sportif. En gros, si vous avez envie de faire du sport dans une région que vous ne connaissez pas, vous vous connectez sur Wikisport et là, l'appli vous met en relation avec des personnes qui peuvent en fait vous prêter du matériel pour faire ce sport en question. Par exemple, vous adorez faire du vélo et vous êtes en vacances à Perpignan, mais vous habitez à Lille, vous n'allez pas prendre votre vélo. Et bien là, vous vous connectez sur l'application Wikisport et là, vous allez trouver une personne qui va vous prêter un vélo.
0: C'est très bien.
4: Non, vous en foutez.
0: Non, c'est très bien. Ça s'appelle comment?
4: Wikisport, c'est le Airbnb du sportif. Et c'est très bien. Tout nouveau, c'est français, monsieur. Allez, autre sujet, tiens, sujet qui va faire plaisir à Willy Revenu. Alors là, c'est la folie. C'est la folie, parce que depuis que le film Michael est sorti au cinéma, Michael Jackson est numéro 1 des ventes en France. Et la semaine dernière, les écoutes de Michael Jackson en France ont atteint un chiffre incroyable de 35,7 millions de streams sur le web. Il est numéro 1, c'est fou. Eh bien, ça vous fait un point commun avec Michael, Willy.
0: Oui.
4: Car j'ai une bonne nouvelle pour vous. Il y a quelques semaines, vous avez sorti un podcast, Les Maléfiques, vous avez trouvé sur l'application ici, sur toutes les plateformes. Eh bien, vous avez passé le cap des 100 000 écoutes, Willy.
0: Bravo. 70 millions, il faut bien commencer.
4: Bravo.
0: 100 000.
4: Bravo. Et autre nouvelle pour les fans de Willy. Si vous l'aimez, vous pouvez le retrouver sur la page YouTube ici, car vous avez accordé une interview à Valérie Damido dans la REF. On apprend beaucoup de choses sur vous.
0: Oui, ma mère, Anna, capable de se lever à 5h du matin pour faire les pâtes à la main et les sécher. Donc tu rentrais dans la cuisine ou dans le salon, elle avait, tu sais, tiré un fil, puis tu avais les pâtes qui séchaient. Quand tu prenais la gueule dans des pâtes comme ça, j'ai encore le son, l'odeur et le goût de la petite sauce tomate qui a mijoté pendant des heures et des heures
4: plein dedans, là. Eh bien, bon appétit. Pour écouter la suite, c'est sur le compte YouTube de votre radio préférée, ici.
8: Et on embrasse Maman Rovelli.
0: Maman Rovelli qui nous écoute bien, évidemment. Et c'est vrai, elle se lève à 4-5 heures du matin pour faire à bouffer. Hein. Puis t'as intérêt de dire que c'est bon.
4: Et elle écrit tous les thèmes de toutes les émissions sur des cahiers aussi.
0: Exactement, ça fait 1054 émissions qu'elle écoute et qu'elle note tous les thèmes. Puis à chaque fois que j'avale, je vais noter tout. Hein. Oui, maman, oui. Merci beaucoup, mon Fabinou.
4: Bah de rien.
0: C'était encore. Ah non, on va écouter. Attends.
4: Oui, on est payé au jingle. Ah non,
0: Ah, on va dire bonjour à Gaëtan. C'est vrai qu'on a un Gaëtan qui est là. On va dire bonjour à Gaëtan. Ça va, Gaëtan?
9: Ça va, Willy. Et bonjour,
0: toi,
9: l'équipe.
0: Coucou, ça va, mon Gaëtan? Tu nous appelles d'où?
9: Je vous appelle de Toulon.
0: De Toulon, ça va? Qu'est-ce que tu fais de bois à Toulon, mon chéri?
9: Eh bien là, je vais vous écouter, et puis j'en profite en ce moment pour me balader un petit peu à la plage aussi.
0: Ouais. Ah, il va à la plage, très très bien.
9: Oui,
0: est-ce que tu es plutôt
9: 13 degrés l'eau l'autre jour.
0: Oh, bon, ça va, 13 degrés. C'est bon, est-ce que tu es plutôt slip de bain ou
4: boxer,
0: sorte de bain? Ouais, ou boxeur.
9: Oui, sorte de bar.
0: Ouais. Le slip de bar revient pas beaucoup. Hein. C'est compliqué. En Italie, on aime bien mettre des slips. Oui, ça va pas à tout le monde. Voilà.
8: Enfin, bah après, faut être...
0: Oui, c'est ça. Faut être. Voilà, on s'est compris. Tu voulais réagir sur quoi, Moussa Gaëtan? Juste pour faire un petit coucou.
9: Les billets de train, je trouve que c'est vraiment trop cher. Des fois, même en prenant une réduction avec une carte, eh ben, des fois, on arrive à des prix comme si on en prenait sans carte. Et je trouve que ça, c'est pas normal. Et qu'à partir de 25 ans, la plupart du temps, eh ben, à partir de 26, ben, c'est mon
0: terminé.
9: Cas. Hein. Et ben, on peut plus bénéficier de réduction. Alors cette année, j'ai dû tricher pour la région sud et j'ai envoyé deux faux
0: papiers. Bravo.
8: Voilà,
0: bravo,
8: très bien.
0: Toujours des bonnes astuces. Entre 26 et senior, il n'y a que dalle. Hein, donc effectivement, il faut faire. Bon, bah bref, reste avec nous, mon cher Gaëtan, parce que tout à l'heure, tu comprendras pourquoi les prix des billets fluctuent à ce point. Merci, on t'embrasse fort. Hein. Tu repars avec quoi, mon Nicolas, déjà
4: pour les 100 euros de carburant.
8: Pour prendre le train, c'est bien.
0: Oui, c'est très bien. Pour toujours bien, nous. Justement, bah tiens, on va écouter conduire avec Louane, voilà, parce qu'on conduit tous des trains. Écoutons, à tout de suite.
10: Oui, c'est bien.

0: Oui, oui, oui, c'était Louane avec conduire. Merci, au revoir Louane.
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0: Allez, les 12h25, place à la personne, à notre invité, pas banal, parce qu'on aime vous présenter des invités.
3: Pas banal.
0: Alors, aujourd'hui, notre invité pas banal, il est dans nos locaux de la Maison de la Radio, à côté des Denigos qui sont restés là-bas. Bonjour Mathieu Malherot.
4: Bonjour Willy.
0: Re-bienvenue ici, mon cher Mathieu. Merci. Je dis re-bienvenue parce que les gens qui connaissent bien cette émission, qui nous écoutent, eh ben vous ont peut-être entendu le 29 mars dernier. Rappelez-nous qui vous êtes déjà. Vous êtes donc le fondateur de RDV Bâti. C'est quoi RDV Bâti?
4: RDV Bâti, c'est le Doctolib du bâtiment, donc ça permet de prendre un rendez-vous sur l'agenda d'un artisan.
0: Voilà, tout simplement. Donc on a un clic, on prend rendez-vous donc avec un pro du bâtiment qui est disponible. Voilà, vous l'avez dit, c'est le Doctolib du bâtiment. Comment ça fonctionne? Alors tout simplement, c'est une appli, c'est un site, c'est quoi?
4: Alors c'est un site internet pour les clients et une appli pour les professionnels. Le client, lui, cherche par exemple le plombier avec son adresse. Il remplit les filtres pour savoir exactement le type de travaux qu'il a besoin. Et ensuite, il tombe sur tous les plombiers disponibles et qui répondent à sa demande. Et il sélectionne des créneaux qui lui conviennent.
0: Tout simplement. Et donc, c'est gratuit pour nous. Hein,
4: pour c'est totalement gratuit
0: quand
4: pour
0: on
4: le client.
0: Pas pro. Voilà, pour le client. Voilà. Et donc, pour faire connaître auprès d'artisans, puisque vous avez lancé ce site il n'y a pas longtemps, il y a 2-3 mois à peine.
4: Le
0: 17 janvier, voilà. Et donc, pour faire connaître auprès des artisans, vous avez décidé de traverser la France en courant.
4: Exactement.
0: Bordeaux-Paris. Et un peu à cause de moi en plus, c'est quoi cette affaire?
4: dans la dernière émission radio, vous m'avez dit il faut faire un tout droit jusqu'à Paris. Donc j'ai pris le message à la lettre. J'ai fait un tout droit Bordeaux-Paris.
0: Bah alors.
4: Et donc là, je suis à Paris pour me reposer un petit peu et ensuite pour démarcher des artisans ici. Voir ceux qui seraient intéressés de s'inscrire sur le site pour ensuite permettre aux Parisiens de prendre un rendez-vous plus facilement avec un artisan du bâtiment.
0: Parce qu'en fait, le truc, c'est que vous voulez vous faire connaître le plus possible forcément auprès des artisans. Donc là, quand vous avez couru entre Bordeaux-Paris, vous avez pris quoi? Des rendez-vous avec des artisans? Vous leur avez expliqué un petit peu de quoi il s'agissait?
4: Alors, il y avait beaucoup de jours fériés, beaucoup de jours où j'ai pas pu, j'ai pas voulu déranger les artisans. Ça, je m'en occupais plutôt cette semaine. Mais j'ai eu déjà des appels avec des artisans à Pau. Qui eux ont vu ce parcours et qui souhaitaient s'inscrire aussi.
0: Voilà.
4: Donc voilà, Paris, pour l'instant, je m'en occupe là cette semaine pour, mettre un maximum de rendez-vous.
0: Ouais, j'ai des bricoles à faire à la maison.
4: Ça tombe bien.
0: Vite et bien. Et si tu peux me trouver des artisans gratuits, ça m'arrange.
4: Ah oui.
0: Bien ça.
4: Peut-être, je ne connais pas à Paris, peut-être qu'il y a des gratuits. Mais...
0: Et Mathieu, il paraît que lors de votre premier passage chez nous, vous avez eu plein de visites,
4: ouais,
0: c'est vrai ça?
4: Exactement. Ouais, j'ai eu 8500 et quelques visites le premier jour, le dimanche. Et j'ai eu 4000 et quelques visites le lendemain.
0: Eh, pas mal, hein?
4: Incroyable.
0: Je t'en prie, ça va revenir encore un petit peu, mais. Enfin, tu vas pas passer tous les mois dans cette émission.
4: Ah,
0: attention, Mathieu.
4: Je suis bien reçu, je reviens avec plaisir.
0: Donc, on rappelle le nom et comment ça se passe. Allez, une dernière fois, Mathieu. Donc, RDV Bâti. Donc, ça se prononce.
4: RDV Bâti, c'est simple à retenir, c'est rendez-vous bâtiment. C'est pour prendre un rendez-vous avec un artisan du bâtiment.
0: Voilà.
4: Et ça se passe tout simplement en tapant le nom du métier que vous recherchez dans le moteur de recherche, votre adresse.
0: C'est trop
4: prenez rendez-vous sur leur agenda.
0: Voilà.
4: Et voilà.
5: Et donc, je suis venu quand même en courant de Bordeaux et vous n'êtes pas là.
0: Non, je suis pas là.
5: Il faut repartir à La Rochelle.
4: Moi, je suis en échange un peu avec vous.
0: Tu vas pas venir en courant jusqu'à La Rochelle?
4: Si je le fais, alors vous faites quelques kilomètres avec moi.
0: Bon, ben dépêche-toi, je pars vendredi, moi. Alors, tu te dépêches, mon chéri. En tout cas, bravo Mathieu.
4: Merci
0: voilà,
4: beaucoup.
0: Parce qu'il était plombier avant, Mathieu, il savait à quel point c'était difficile. Il a changé de métier, changé de vie même maintenant pour créer ce site. Et je suis sûr que ça va cartonner, tu vas voir.
4: Merci
0: infiniment. Donc Mathieu Malherot, donc le fondateur de RDV Bâti, le Doctolib du bâtiment.

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3: Allez, partons gaiement vers la deuxième demi-heure de votre talk show du dimanche. Alors ici, c'est comme la messe du dimanche.
4: Merde, pas pareil.
3: Hein, sinon, c'est la même chose. Dans un instant, on va parler du prix des billets de train. Pourquoi est-ce que parfois, ce billet, il est pas cher? Puis pourquoi parce qu'il est très, très cher? On n'y comprend rien. Eh bien, les réponses dans un instant. Et votre tribu, là, notre enfant de la télé, Nicolas Malabeuf. Et notre spécialiste web, Fabien Hemmo. Et bien sûr, vous faites tous partie de cette tribu. C'est la plus grande émission de radio du monde. Vous êtes tous des chroniqueurs, tous. Vous participez d'abord sur le groupe Facebook. Alors,
5: Youpi la vie avec Willy Rovelli, ça c'est le nom.
3: Il y a des gens qui se connectent en ce moment.
5: Oui,
3: on a des nouveaux arrivants.
5: Oui, on a eu des nouveaux arrivants aujourd'hui. Donc
3: faut y
5: merci.
3: Aller, sinon je vais gueuler. Hein, alors, allez-y.
5: Alors le sondage du dimanche, c'est spécial train, Willy. Énerve le plus dans le train quand on voyage. Eh bien là, 31%, c'est les enfants qui pleurent. Là, ça y est, c'est les enfants qui arrivent en tête. Qui m'a écrit, ce sont les toilettes jamais dispo ou jamais propres. C'est vrai que c'est énervant. Et Katia a écrit les gens au téléphone et qui braillent. C'est vrai.
3: Ça c'est vrai. Ça, et la bouffe, ceux qui sortent les boîtes de thon. Il y en a qui sortent des boîtes de thon.
5: Oui.
3: Ben bah, ça pue. Ça, ah, dire, ça sent. Ça sent. Non, moi j'aime bien le thon. Hein. Le thon c'est bon.
5: Oui, le
3: mais
5: thon c'est
3: dans
5: bon.
3: Un les train odeurs, ouais. Enfermé, voilà. C'est ça que je voulais dire.
5: Le pire c'est quand quelqu'un arrive avec un sac McDo. Alors là, ça pue
3: aussi,
5: vraiment.
3: Voilà, aussi, exactement. Bon, bah, réagissez en commentaire.
5: C'est complètement gratuit. Voilà. Le groupe Facebook, c'est Youpi la vie avec Willy Rovelli.
3: Voilà, 0810 055 056. Appelez-nous aussi, j'aime bien discuter avec vous. 0810 055 056. Ici, on vous écoute. Et vous repartez avec quoi, mon cher Nicolas?
6: Eh bien, l'heure du tirage au sort approche à grands pas. 100 euros de carburant sont en jeu. Ça tombe en fin d'émission.
3: Mais quel suspense. Merci beaucoup. Allez, mais d'abord, si vous n'avez pas suivi l'actu, pas de panique. L'actu vous suit. Il est temps pour moi de mettre
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8: Oui, il revient un moment.
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3: Et on commence avec l'affaire Patrick Bruel qui n'en finit pas. Une masseuse porte plainte contre le chanteur qui lui aurait demandé avec insistance qu'elle lui fasse des massages au niveau de l'anus. Oh. Ouais, là, pour lui, ça sent vraiment la merde. Et pour Bruel, 2026 risque d'être un anus horribilis, mais avec un seul N. C'était dit rendez-vous dans 10 plaintes. Le film Michael sur Michael Jackson cartonne au cinéma avec 5 millions de spectateurs en 3 semaines. Un film pourtant interdit aux moins de 13 ans. Pas pour les empêcher de voir le film, hein, mais pour dissuader les pédophiles d'y aller. Voilà, un film à voir en 3D, 3 doigts. Le comédien Michael Culkin qui a vu Michael a dit qu'il l'avait beaucoup touché. Pas le film. Hein. Plus de 1700 personnes confinées dans un paquebot à Bordeaux après un décès lié à une gastro-entérite. Le gastro le plus connu jusqu'ici à Bordeaux, c'était Philippe Etchebest. Apparemment, c'est bien chier sur ce bateau. Hein. Le comédien Michael Youn, que l'on voit actuellement dans l'émission Mask Singer sur TF1, victime d'un homejacking par 3 hommes cagoulés. Bon, bah là, il savait qu'il était caché sous les masques. Hein. C'est voleur. Voilà, bah là, c'était facile. En même temps, il y a quelques années, je chantais fouta cagoule. Bah voilà, ils ont foutu leur cagoule. Hein. Épidémie d'antivirus, explosion des ventes de masques en France. Patrick Bruel veut déjà pas mettre un slip pendant ses massages, alors un masque. À Livourne, en Italie, les propriétaires de chiens encourent 500 euros d'amende s'ils ne nettoient pas son urine. Pise aussi devrait faire pareil, parce qu'il y en a marre que les chiens pissent partout. Bonne nouvelle, pour lutter contre les déserts médicaux, le gouvernement envisage de fournir gratuitement un dromadaire à tous les patients. L'écrivaine Aurélie Valogne rachète la maison de Jane Birkin dans le Finistère. Vu l'hygiène de Serge Gainsbourg, Jane Birkin, c'était surtout une ex-femme des cystites. Enfin, la question du jour. Si on boit la bouteille un soda orange suspect, est-ce qu'on peut choper un fantavirus? Eh ben, vous avez 2 heures. Malheureusement, dans 228 jours, c'est fini, 2026.
5: Bravo.
3: Voilà, mes amis, un rapide tour d'horizon. Clair, hop, net, tout bien sens, c'est tout, et puis voilà. Mes amis, si vous n'avez pas le moral...
5: Ah non, c'est pas bien.
3: Aïe.
5: On a perdu à l'Eurovision.
3: Ah bah c'est ça, c'est pour ça qu'on n'a pas le moral aujourd'hui, on n'est pas bien. Rassurez-vous, j'ai la solution. Là, vous arrêtez tout ce que vous faites. Si vous conduisez, vous pilez au milieu de la route, vous arrêtez. Et quand je vous dirai à vous, je veux que vous me fassiez un magnifique palabapapala. Tiens, regardez.
5: On n'est pas bien, là.
3: On n'est pas bien. On a perdu. On n'est pas bien.

0: Club solaire, bien sûr, avec les carnets Spiral Jingle. Ouvrons notre nouveau dossier. Bonjour Benoît Rotembourg.
1: Bonjour à vous.
0: Bienvenue ici mon cher Benoît. Alors vous êtes spécialiste, vous êtes chercheur à l'INRIA. C'est quoi l'INRIA déjà?
1: C'est le Centre National de Recherche en Sciences et Technologies du Numérique.
0: J'ai rien compris.
1: On fabrique plein d'algorithmes compliqués.
0: Mais vous êtes beaucoup trop intelligent pour nous, mais on va essayer de discuter quand même. Je voulais vous avoir aujourd'hui, monsieur, mon cher Benoît, parce que, quand on achète, puisque vous parlez d'algorithmes, quand on achète un billet de train, on n'y comprend rien au niveau de son prix. Moi, quand j'étais petit, je me souviens que je prends le train depuis tout le temps, il y avait un prix au kilomètre, ça a bien changé. Comment sont fixés leurs prix, mon cher Benoît, quand on achète un billet de train?
1: Vous avez tout à fait raison, ça s'est complexifié. Je ne connais pas votre âge, mais enfin, ça s'est complexifié depuis 30 ans. D'accord. En gros, il faut sortir de la logique du prix au kilomètre. Ouais. C'est plutôt un prix qui dépend du rapport entre la demande, combien de personnes seraient intéressées par voyager vendredi prochain pour aller à Marseille, versus l'offre, combien j'ai de places pour aller de Paris à Marseille. Donc, il faut savoir que, oui, il y a beaucoup de prix différents, mais si vous vous y prenez, vous et moi, si on s'y prend le même jour, pour le même train, par exemple en septembre, on paiera le même prix. C'est le même prix au même moment de réservation. D'accord ? Par contre, tout le long de la réservation, par exemple, si on vit septembre, Paris-Marseille, tous les deux. Si on s'y prend maintenant, le plus bas prix, c'est 17,50 €.
0: Donc vous et moi, on paiera pareil si on achète aujourd'hui pour le mois de septembre. On va dire qu'on paiera pareil.
1: Après, je suis un peu plus vieux que vous, donc j'ai une carte avantage. J'ai une carte avantage senior. J'aurai un petit moins. Mais ensuite, si jamais au lieu de s'y prendre aujourd'hui, on s'y prend dans 15 jours ou on s'y prend dans 3 semaines, toujours pour le même train Paris-Marseille septembre, alors là, les prix vont monter progressivement. 17,50 €, 23, 29, 35, 39, 43, 47, jusqu'à 89.
0: Voilà,
1: Benoît, 89 €.
0: Benoît, c'est-à-dire, une fois que le prix est lancé, j'allais dire, le prix ne fait qu'augmenter. Une fois que c'est lancé, ça ne fait qu'augmenter.
1: Pratiquement. Il y a des accidents où ils achètent un nouveau train. Mais considéré à 93%, j'ai étudié, à 93%, le prix ne baissera pas.
0: Voilà. C'est pas comme parfois, je sais pas, je vous dis n'importe quoi. Vous savez, parfois des chambres d'hôtel, quand elles sont pas prises, hop, ils peuvent vous les brader, par exemple, la veille pour le lendemain, mettons. Là, un billet de train, non.
1: Mais la SNCF s'interdit de faire ça pour protéger le consommateur. Comme ça, le consommateur sait que on s'y prend

0: 3 mois à l'avance, on a les meilleurs prix.
1: Voilà. Donc plutôt je prends mieux
0: une semaine à l'avance, ça va être cher.
1: Voilà. Et donc c'est pour ça, là vous parliez du Paris-Marseille qu'on va prendre tous les deux, par exemple le 12 septembre. Eh bien dans mon wagon, dans notre wagon, Benoît, s'il y a 23 voyageurs, il peut y avoir 23 prix différents.
0: Non, il n'y en a pas plus que 16.
1: Ah, pas plus que 16, je viens de dire n'importe quoi. 16 prix différents, d'accord. Bah, c'est déjà pas mal.
0: Voilà.
1: 16 prix, voilà.
0: Oui.
1: Ah ouais.
0: Mais entre 17,50 € et 89 €, ça fait quand même du quintuple. Hein.
1: Ouais, oui, quand
0: mais
1: même.
0: Le même siège, exactement le même siège, peut vous coûter 5 fois plus cher si vous vous y prenez la veille au soir. Enfin, la veille au soir, vous n'aurez même plus de place d'ailleurs.
1: Oui,
0: si vous vous prenez l'avant-veille, voilà. Ça sera 89 €. Si vous vous y prenez là comme maintenant, très longtemps à l'avance, ça sera 17,50 € ou 23-29 €.
1: Voilà, c'est ce qu'on appelle la tarification dynamique. Voilà.
0: Tout à fait, le mot pour faire SIC, c'est yield management, c'est la discipline qui fait ça. Voilà. Et c'est des mathématiques qui remontent à 1866. C'est des vieux problèmes mathématiques. Voilà.
1: Et j'ai lu, si on changeait, c'est un peu technique ce que je vais dire, mais si on change son adresse IP, ça marche ça?
0: Non, sur la SNCF.
1: Non, alors, ça marche pas non plus.
0: Absolument pas, c'est une légende urbaine sur la SNCF. Hein. Qu'il y ait des petits malhonnêtes sur Internet qui le fassent, la réponse est oui. Mais que ce soit la SNCF, la réponse est non. Voilà.
1: Bon, et si je reste caché dans les toilettes tout le temps du voyage pour ne pas payer, est-ce que ça marche encore? Ça ne marche plus non plus. Moi, quand j'étais gamin, ça marchait, mais non, ça marche plus non plus.
0: Il y a encore plus chic que les toilettes. Dans certains trains, il y a une prison. Il y a une prison pour déplacer des détenus. Mais je vous la conseille. J'ai eu l'occasion de l'assister. Pour d'autres raisons, la prison, ça existe.
1: Bon, voilà. Donc, ce qu'on a voulu vous expliquer avec Benoît, et Benoît l'a fait très bien, merci pour votre humour et gentillesse, Benoît. Donc, effectivement, voilà, c'est... Plus on achète tôt, moins on payera. Voilà, c'est aussi bête que ça, j'allais dire. Mais malheureusement,
0: oui,
1: les week-ends improvisés en amoureux, tac-tac, on oublie quoi. Voilà, c'est ça le truc. Hein.
0: Bah, si vous êtes vraiment amoureux, faites ça en milieu de semaine.
1: Ça va pas ou quoi? Déjà, ma personne.
0: Ah,
1: c'est
0: l'autre
1: qui paye. Bon, bah, merci beaucoup, mon cher Benoît. Est-ce qu'on a quelqu'un qui voulait nous parler? Oui, attendez, c'est qui est avec nous? Gaëtan, encore le même Gaëtan tout à l'heure?
2: Oui, encore le même, oui.
1: Ah bah Gaëtan, vas-y, tu voulais poser une question à Benoît? Vas-y.
2: Oui, c'est ça, oui. Pourquoi en fait il y a une tarification avantageuse jusqu'à 25 ans et à partir de et au-delà de 25 ans, souvent, il y a plus cette réduction parce qu'on n'est pas vieux quand même et est-ce que c'est la même chose aussi en région ou pas?
0: Alors, j'ai mal entendu la fin de votre phrase. Est-ce que vous pouvez répéter la fin de votre phrase?
2: C'est la même chose en région ou pas? En région sud, par exemple, est-ce que c'est les mêmes tarifications ou quoi pour les cartes zoo, tout ça? Parce que j'habite en région sud.
1: J'habite à Toulouse.
0: Ah oui. Alors là, ce qu'on a expliqué tout à l'heure, c'est le yield management, la tarification dynamique. Ce à quoi vous faites allusion, ce sont des cartes avantages, des cartes de discount particulières. Alors là, elles obéissent à des règles qui sont effectivement plutôt orientées consommateurs, avec par exemple les personnes âgées comme moi, ou avec des familles, ou avec des cartes avantages adultes. Alors là, elles obéissent à des règles. En gros, la SNCF fait en sorte que les meilleures cartes, les meilleurs discounts n'aient pas lieu quand les trains sont pleins. Donc c'est pas tout à fait valable tout le temps et partout. C'est régional, ça dépend un peu du train, de l'heure. Là, honnêtement, c'est plutôt à l'avantage du consommateur, mais c'est pas valable tout le temps. Effectivement, c'est un peu limité.
1: C'est un peu au doigt mouillé quand on achète un billet. Hein, voilà, c'est toujours les surprises, quoi. Voilà, quand on achète un billet, mais c'est comme ça. Et Benoît, j'allais dire, même si la SNCF sait que nous, les usagers, on est un peu chafouin, la SNCF va pas changer son modèle, hein, parce que pour la SNCF, c'est un bon modèle de faire comme ça, de faire ce prix dynamique, comme on dit.
0: Oui. Ouais, et puis il y a peut-être 200 personnes qui s'en occupent. Hein. Donc ce sont des humains, il y a des algorithmes, mais il y a des humains qui surveillent comme le lait sur le feu. S'il y a un match de foot inattendu, s'il y a un problème, ce sont des êtres humains qui prennent la décision finale, aidés par des algorithmes. Voilà.
1: Merci beaucoup, monsieur Sassanet.
0: Oui. Dans une boulangerie, dans une boulangerie à 19 h, comme par hasard, il n'y a plus de baguette. Il n'y a plus de baguette normale, il n'y a que de la baguette tradition.
1: Eh oui. Eh ben, j'ai rien compris, Benoît, mais d'accord, mon Benoît. Eh, Benoît, d'accord. Et de toute façon, on en parle dans le train quand on se voit le 12 septembre, hein, Paris-Marseille, tous les deux. Merci, mon Benoît, merci beaucoup. Benoît Rotembourg, spécialiste, donc chercheur, même à l'INRIA. Merci infiniment. On parle de quoi avec toi, mon Nicolas, dans
3: eh bien,
1: un instant.
3: Oui, j'espère que vous avez votre notable que vous emmène sur un tapis rouge.
1: Ah, génial. En attendant, on va écouter Taylor Swift. Elle est là avec The Fat of the Fall. Voilà, Taylor Swift. Taylor Swift. Taylor Swift. Taylor Swift.

0: c'était bien ça, Taylor Swift. Au revoir Taylor, grâce mille.
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0: Ah, écoute. Ah, ça c'est beau ça.
3: C'est beau ça, hein, Nicolas.
0: Alors Nicolas Malabeuf, tu vas nous parler de quoi?
3: Eh bien effectivement, nous sommes en plein festival de Cannes, 79e du nom, il y a des paillettes dans l'air. Et alors j'ai d'abord voulu revenir sur les précédentes cérémonies d'ouverture de Cannes. Jusqu'en 93, il n'y avait aucun maître de cérémonie. Puis lors des 13 premières éditions, c'était que des femmes. La première à endosser ce rôle, c'était l'actrice Jeanne Moreau, qui fait son retour en 95. Et le 17 mai 95, il y a tout de suite 31 ans, Jeanne Moreau reçoit une surprise de Vanessa Paradis.
0: Un moment suspendu. C'est très beau.
3: Magnifique. Vanessa Paradis était pieds nus pendant la prestation. Et alors, lors de la cérémonie d'ouverture de l'édition 99, Sophie Marceau prononce un discours en étant un peu confuse. Une partie du public l'a eu. Christine Scott Thomas essaye même de l'interrompre. Souvenir.
4: Les films. Oh, il y a. Heureusement, le Modovar qui a un petit peu réveillé la croisette. Il y a. Enfin bon, je m'embrouille, mais je vais y arriver. Il y a tous ces films qui sont là ce soir et qui ont été. Président. Je vous ennuie, dites-le-moi.
3: Bah oui, c'était compliqué. Alors, 6 ans plus tard, autre péripétie sur le tapis rouge quand une bretelle de la robe de Sophie Marceau se détache, ce qui dévoile accidentellement son sein gauche, c'est le téton gate, on s'en souvient. Et alors, revenons sur un autre scandale qui a marqué la croisette. Nous sommes en 73, à la sortie de la projection de La Grande Bouffe de Ferreri, un long métrage où 4 hommes se suicident en mangeant et en copulant. Le film fait grand bruit, réaction nerveuse des spectateurs.
5: C'est un scandale. Un scandale. Ça gagne du pognon, ça. Sur le dos du pauvre populon.
3: Pas content. Et alors, ça
0: dans quelle
3: pas...
0: année, ça, mon Nico?
3: C'était en 73. Il y a 53 ans. Et alors, ça ne s'est pas arrêté là, puisque les acteurs, notamment Michel Piccoli, se voyaient ensuite refuser l'entrée dans les restaurants. C'est assez dingue. Ça a pris de l'ampleur. Autre année, 91, c'est la frénésie. Madonna est sur la croisette. La reine de la pop part faire un footing. Et un sujet est diffusé dans Bouillon de Culture. Écoutez les commentaires osés de Bernard Pivot.
6: Madonna ne cesse plus depuis de courir, de fuir. Elle fuit les chasseurs d'autographes. Elle fuit les collectionneurs de pins. Elle suit les obsédés sexuels. Alors affolée, elle court, avec ses 4 gardes du corps. Ah, il est bien fini le temps où une star comme Marilyn Monroe se contentait d'avoir une poitrine somptueuse. Aujourd'hui, Madonna a non seulement de très beaux seins, mais aussi des poumons.
3: Il était sur le pivot, et alors le seul président de la République à être venu au festival cannois, c'était Jacques Chirac en 97, à l'occasion des 50 ans de l'événement. Et alors, pour pas faire trop paillettes, Chirac n'avait pas mis de smoking, pas de montée des marches et pas d'escorte policière non plus. Il participe tout de même à un déjeuner avec Isabelle Adjani à sa droite, l'actrice chinoise Gong Li à sa gauche, et il dragouillait un peu.
7: They say that I am a very, very, very lucky man.
3: Et oui, which is right. Au déjeuner, il avait donc dit « Je suis un homme très, très, très chanceux ». Et le petit potin, eh bien, la palme d'or est produite en 2 exemplaires au cas où il y a ex aequo. Elle coûte 20 000 euros sur le bon coin. C'est
0: oh
3: pas
0: là
3: mal.
0: Là, 20 000 euros, c'est pas mal, une belle affaire. Merci beaucoup, mon cher Nicolas. Est-ce que vous saviez qu'hier soir, il y avait l'Eurovision?
3: Ah bah oui.
0: Bah oui, vous saviez, hein?
3: Ah oui.
0: Bah, vous savez qu'on n'a pas gagné aussi?
3: On
0: va parler juste après ça, tout de suite, les amis.
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2: De retour ici, c'est Willy vient déjeuner chez vous. On passe à table tous ensemble le samedi et le dimanche en direct entre midi et 13h. Mais vite, ce sont les 5 dernières minutes.
3: Déjà.
2: Alors vite, filons à Vienne. Retrouver notre envoyé spécial Laurent Petit-Guillaume, mon bon Lolo que j'aime tellement. Notre maître à tous sur cette radio ici. C'était donc l'Eurovision hier, mon Lolo. Et surprise, oui, la France n'a pas gagné.
3: Bonjour la France. Bonjour Willy. Bonjour l'équipe.
2: Bonjour mon Lolo.
3: Ouais, et la France n'a pas gagné, mais a failli gagner. Comme tous les ans.
2: on a fini combien alors cette fois-ci?
3: Il faut vous dire. Alors, on va revenir, mettre les choses au clair. Le jury nous a donné un maximum de points. On a fini 4e sur toute l'équipe, enfin sur toutes les candidats, c'était quand même pas mal. Les 3 pays nous ont donné 12 points, merci à eux. Merci. Après, il y a eu le vote du public, là ça s'est moins bien passé. Là on a dégringolé complètement, on a eu 14 petits points, on a fini 11e. Effectivement, au bout du compte, c'était pas terrible. Mais quand même, en termes d'accueil dans la salle, d'accueil par les journalistes, eh bien, Monroe a été très très très bien accueillie par les autres candidats également. Elle s'est fait des amis, il y aura peut-être du duo dans l'air dans son prochain album, on verra ça. Bon allez, ça s'est bien passé, tout le monde était content.
2: Mon Lolo, on dit la vérité, c'est la Bulgarie qui a gagné. Tu es mon ami Laurent, dis la vérité, toi et moi on se connaît par cœur. Il n'y a que toi et moi, d'accord?
3: Oui, d'accord.
2: Il n'y a que toi. Est-ce que c'était une bonne chanson ou pas?
3: Alors moi je trouve que c'était une excellente chanson, peut-être pas adaptée à l'Eurovision, parce que c'est vrai que quand on regarde ceux qui ont gagné, notamment la Bulgare, c'est très dansant, c'est très festif, c'est très joyeux, c'est très positif. Il y a des couleurs, il y a des danseurs et des danseuses, il y a des paillettes. La petite Bulgare qui a fait vraiment l'unanimité, aussi bien en termes de vote du public que du vote du jury, elle a fait l'unanimité sans doute parce qu'elle a amené une espèce de joie dont on a absolument besoin. Très artistique, très beau tableau, voilà. Mais il y a eu ce qui est intéressant, c'est que l'Eurovision cette année, je trouve qu'il y a eu tous les styles sur scène, des chansons romantiques, Viva Italia, moi j'ai adoré cette chanson de variété italienne qui a très bien fini, absolument, ils sont 5e les Italiens, j'ai adoré la Grèce parce qu'il y avait un côté extrêmement joyeux, festif là aussi, j'ai adoré le Bulgare, j'ai adoré le chanteur israélien qui n'a pas démérité, qui a fini 2e quand même au classement général avec une très très belle chanson, avec quelques paroles en français, et puis bien évidemment, mon grand coup de cœur après Monroe, c'était l'Australienne qui a fini quand même 4e.
2: Bon, on va quand même écouter un petit extrait de la Bulgare,
3: c'est un tube.
2: Ah ouais. Bangaronga.
3: Voilà.
2: Et non pas Banga Banga, les soirées de la disco, mais rien à voir.
3: Pareil.
2: Bangaronga.
3: Vous allez chanter ça toute la journée.
2: Non mais c'est vrai, ça reste dans la tête. Et mon Lolo, toi qui étais là-bas sur place, comment ça se passe? C'est quoi l'ambiance là pendant la soirée? Tu peux nous raconter dans les coulisses?
3: Il y a des clans, il y a évidemment un suspense jusqu'au bout. Mais ce qui est intéressant, c'est que en termes de la salle où il y a tous les journalistes, j'ai l'impression que là c'est une grande colonie des vacances qui se retrouve tous les ans. Maintenant on se connaît tous entre pays et tout, et finalement il y a une phrase pour l'Eurovision, c'est United by Music, et c'est vraiment ça le plus important. Certes il y a des tensions, il y a des tensions en fonction des pays, de la politique des pays, oui on l'a remarqué, oui il y a eu énormément de polémiques cette année une fois de plus, il y a eu des manifs, il y a eu des flics partout, mais c'est pas grave, c'est la musique qui a gagné avant tout. Et puis jury professionnel, jury public, il y a un classement, basta.
2: On te retrouvera l'année prochaine en Bulgarie, mon cher Lolo, pour fêter dans la joie les 50 ans sans victoire de la France. Bravo.
3: Attends. Ce qu'il faut ajouter, c'est que la Bulgarie n'avait jamais gagné l'Eurovision.
2: Exactement.
3: Il y a un début à tout.
2: Et voilà. Merci mon Lolo, on t'embrasse fort. On était très contents de t'entendre. Prends bien soin de toi. Tu rentres quand à Paris? Jamais, plus jamais.
3: Alors là, c'est la première fois que je fais un direct en direct d'un aéroport. Donc tu rentres, vite
2: prendre ton avion. Merci mon Lolo, on t'embrasse fort.
3: Je vous embrasse.
2: Merci infiniment. Et donc rendez-vous l'année prochaine pour une prochaine défaite de la France. Les 50 ans sans victoire, on peut y faire, on y croit. Allez, jingle, nous on y croit.
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2: C'est un petit effort qu'on peut faire.
4: C'est le tirage. 100 euros de carburant.
2: Qui est là? Allô.
5: Oui, bonjour.
2: Bonjour, c'est Laurent. C'est pas Laurent, c'est Guillaume.
5: Non, je suis le grand Guillaume.
2: Mon Lolo, tu es où là? T'es à la maison?
5: Ouais, je suis à la maison.
2: Tu es tout seul?
5: Non, je suis avec ma petite chérie.
2: Alors tu vas vite la voir, vite, tu vas lui, je veux que tu lui susurres à l'oreille, que tu lui dises à l'oreille, oh ici, comme ça à l'oreille, oh ici, tu as un truc un peu érotique.
0: Oh, oh, oh, oh, oh, oh, oh, on va passer un bon moment.
6: Alors là, on
2: ah, j'en connais là qui va passer la casserole.
0: Allez,
2: c'est chaud, hein, chez Laurent. C'est gagné, mon Lolo. Tu repars avec ta carte carburant d'une valeur de 100 euros. Bravo.
0: Bravo.
2: Des auditeurs heureux. Merci, mon Laurent. Je t'embrasse fort, hein, et merci pour ta fidélité. Voilà, mes amis, c'est fini.
0: Oh non,
2: la barbe.
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0: Vanessa Paradis, Duo Le Taxi, la chanson préférée d'Annie.
1: Permettez-moi de vous partager un petit souvenir d'enfance. C'est un des titres dont j'ai le souvenir petit, de passer beaucoup de moments à le fredonner avec ma mère.

0: déjà à l'époque, quand je voyais cette jeune fille chanter, ça semait en moi des rêves de devenir un jour, moi aussi, si ce n'est pas un enfant qui chante, un adulte qui chante, sur le taxi, Vanessa Paradis.
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3: Bonjour et bienvenue dans votre magazine Ma France, par ici les économies. Vous connaissez notre objectif, hein, chaque semaine vous redonner du pouvoir d'achat. Alors aujourd'hui, on va remplir notre déclaration de revenus ensemble. On va voir les nouveautés, les sujets délicats, comment se faire aider. On va tout vous dire avec notre invité. Bonjour Gilles Bozivert.
4: Bonjour.
3: Vous êtes expert comptable, également président de l'Ordre des experts comptables en Île-de-France. Je vous propose pour commencer de répondre à une première question d'un auditeur qui était avec nous. Bonjour Christophe.
5: Bonjour.
3: Bienvenue sur votre radio locale ici. Vous avez une question à poser à notre expert comptable pour cette émission spéciale. On vous écoute.
5: Je vous appelle parce que j'ai acheté en 2024 en province une maison destinée à devenir ma résidence principale quand je serai à la retraite. Pour l'instant, c'est ma résidence secondaire et donc j'ai décidé de la louer en saisonnier. Mmh. Il y a une conciergerie qui gère tout. Donc, je voulais savoir déjà où déclarer les revenus locatifs. Bon, ça, c'est. Mais c'est surtout quels sont les frais déductibles et dans quelle petite case il faut cocher et mettre les montants.
3: Très clair. Donc, maison secondaire, vous la louez en saisonnier. Où est-ce que vous mettez les revenus et où est-ce que vous mettez les charges pour essayer de minorer un petit peu les revenus? On vous écoute, Gilles Bozivert vous répond.
4: Alors Christophe, la réponse est multiple. Vous avez deux régimes fiscaux potentiels. Soit vous percevez moins de 15 000 euros de loyer sur vos locations Airbnb et vous pouvez bénéficier du micro BIC. Donc vous déclarez simplement les loyers que vous touchez et un abattement forfaitaire de 30% sera impliqué, mais là vous ne pouvez pas déduire d'autres dépenses. Si vous dépassez ce seuil de 15 000 euros, ou si vous faites une option, c'est-à-dire que vous le faites volontairement, vous pouvez passer au réel. Et là vous allez devoir tenir une comptabilité en règle pour comptabiliser les loyers que vous encaissez, vos recettes, mais vous pourrez aussi déduire toutes vos dépenses, et là cette fois ce sera des dépenses au réel, ce ne sera pas un forfait de 30%, et vous pourrez même amortir le bien. Donc ça vous permettra de calculer le revenu imposable. Alors, pour répondre à la question sur la case, encore une fois, c'est assez complexe de vous répondre avec une réponse unique, parce que ça va dépendre du régime auquel vous êtes soumis. Soit vous êtes en location meublée non professionnelle, donc ça c'est le cas où vous avez d'autres revenus à côté, des salaires par exemple, et donc là vous avez une case spécifique à aller chercher, alors ne me demandez pas le numéro, mais c'est location meublée non professionnelle, mais si par contre, ces revenus représentent la majorité de vos revenus, eh bien, vous passez en location meublée professionnelle, et donc là, c'est une autre case et qu'il va falloir aller chercher.
3: Et pour vous, alors, c'est quoi? C'est plus ou moins 15 000 euros sans indiscrétion?
5: C'est moins de 15 000 puisqu'on a commencé au mois de novembre.
3: Okay.
5: Donc il y a eu novembre et puis les fêtes de fin d'année. Mais et donc ça fait moins de 15 000. Mais là pour 2020, pour la déclaration de l'année prochaine, ça sera, je pense que on sera en dessous des 15 000 euros.
3: Bon, donc en dessous de 15 000 euros, c'est le micro foncier, c'est ça le plus intéressant.
4: Le micro BIC.
3: Le micro BIC.
4: Mais vous avez la possibilité de faire une option pour être au réel. Hein, donc vous pouvez volontairement vous soumettre au réel, parce que c'est vrai que quand on fait des simulations, on peut déduire plus de dépenses, et notamment l'amortissement du bien. Donc ça peut être intéressant. En dessous de 15 000 euros, il faut regarder et faire des simulations.
3: Bon, voilà. En plus, c'est assez bien fait, et ça, c'est aussi le début de cette émission. C'est bien de le rappeler. On peut faire des simulations sur le site impots.gouv.fr, et ça permet aussi de voir qu'est-ce qui est le plus avantageux, quels sont les droits qui s'appliquent le mieux à notre situation, hein, vous confirmez?
4: Absolument. Alors, une petite attention quand même, c'est que quand on fait de la location meublée et qu'on veut être au régime réel, il faut tenir une comptabilité, envoyer une liasse fiscale à l'administration fiscale. Hein. C'est pas uniquement un calcul que vous faites sur un coin de table ou sur un tableau Excel. Vous devez tenir une comptabilité en bonne et due forme. Et ça, c'est indispensable, hein, parce que vous ne pouvez pas le faire à la main de votre côté.
3: Merci Christophe, en tout cas, pour votre question. Et bon courage. Et puis, belle vie aussi avec cette résidence secondaire. Gilles Bozivert, j'aimerais, avant de répondre à d'autres questions précises, qu'on aide nos auditeurs à remplir leur déclaration, donc dans les meilleures conditions. Déjà, est-ce qu'il y a des grosses nouveautés cette année?
4: Alors, il n'y a pas de très grandes nouveautés. On peut en citer quelques-unes. La première, c'est le plafond sur les dons faits aux organismes d'assistance aux personnes en difficulté, qui passe de 1 000 € à 2 000 €. Donc okay. On peut avoir un peu plus de crédit d'impôt sur ces dons-là, c'est plutôt une bonne nouvelle. Il y a également une nouveauté sur le crédit d'impôt emploi à domicile. Désormais, l'administration fiscale vous demande de ventiler les dépenses et de préciser pour chaque dépense, chaque emploi, quelle est la nature de la prestation. Est-ce que c'est du ménage, du jardinage, etc. Donc c'était pas le cas avant. Avant, on éclatait par prestataire, mais on précisait pas la nature de la dépense. Autre nouveauté, et peut-être moins bonne nouvelle, la fameuse flat tax qui augmente et qui passe de 30 à 31,4%. Et cette augmentation est rétroactive sur 2025 pour certains revenus.
3: Bon, ça c'est noté pour les nouveautés. Vous parliez des dons. C'est pas toujours hyper clair de savoir ce qu'on peut défiscaliser en dons. Est-ce que vous pouvez nous remettre un peu les idées au clair? Parce que je pense qu'il y a beaucoup de gens qui nous écoutent, qui sont dans ces moments de solidarité. Il n'y a pas de raison. On a le droit aussi de bénéficier d'un retour sur dons.
4: Tout à fait. Quand vous faites un don, vous avez deux catégories de dons. Vous avez les dons aux organismes d'aide aux personnes en difficulté, donc fourniture de repas, d'un lit, etc. D'aide aux personnes victimes de violences domestiques. Donc ça, ce sont des dons qui vous permettent de bénéficier d'un crédit d'impôt un peu plus fort que les autres, puisque le crédit d'impôt, enfin la réduction d'impôt, est de 75% du montant du don, dans la limite de 2 000 €, hein, comme je l'ai évoqué juste avant. Pour tous les autres dons, donc ce qu'on dit des dons à des associations d'intérêt général, qui n'entrent pas dans la première catégorie, là, la réduction d'impôt, elle est de 66%, donc elle est un petit peu moins forte. Par contre, le plafond est beaucoup plus élevé, parce que c'est dans la limite de 20% de vos revenus. Donc quand vous déclarez vos dons, vous avez deux cases, et vous devez ventiler entre ces deux types d'associations pour éventuellement bénéficier quand même d'un crédit d'impôt, enfin d'une réduction d'impôt un peu plus forte, de 75% au lieu de 66%.
3: On est très attaché aussi à la démocratie locale, hein, sur cette radio locale. Ici, il y a peut-être aussi des gens qui nous écoutent, qui ont fait des dons à des partis politiques ou qui se sont investis aussi, notamment en 2025. Comment ça marche?
4: Alors là encore, c'est une autre case. Donc là, elle est clairement identifiée, elle est facile à voir. Idem pour les cotisations à des syndicats. Il y a une case spécifique pour avoir une réduction d'impôt là-dessus. Donc c'est pour ça que lorsque vous arrivez sur la rubrique relative aux réductions d'impôt, vous avez 4-5 lignes qui se succèdent. Okay. Entre la différence pour les syndicats, partis politiques, organismes d'aide aux personnes en difficulté et les intérêts, les organismes d'intérêt général.
3: Notre invité cette semaine est Gilles Bozigère, expert comptable, président aussi d'ailleurs de l'Ordre des experts comptables en Île-de-France. Gilles, concernant la partie service à la personne, vous en parliez tout à l'heure, donc il y a eu un peu des changements, il faut maintenant bien ventiler, bien expliquer chaque dépense, mais on ne les connaît pas forcément les règles des services à la personne. J'ai notamment appris que pour des frais de bricolage, on pouvait avoir une petite réduction d'impôt. Mettez-nous les choses au clair, s'il vous plaît.
4: Absolument. En fait, à peu près toutes les dépenses de service à la personne réalisées à domicile sont éligibles à la réduction d'impôt, au crédit d'impôt. Mais en fonction de la nature de la dépense, vous avez des plafonds spécifiques. C'est pour ça d'ailleurs que l'administration fiscale demande désormais à ce qu'on précise la nature de la prestation pour appliquer le bon plafond à la dépense. Donc, vous avez cité le petit bricolage, donc vous faites venir quelqu'un qui vous aide sur du bricolage à la maison, puisque ça doit être à domicile, ça c'est très important. Eh bien, vous pouvez bénéficier du crédit d'impôt, mais là, le plafond, il est assez bas, hein, puisqu'il est uniquement de 500 euros. Donc après, vous avez, dans les dépenses qu'on retrouve très fréquemment, les femmes de ménage, les nounous
3: les hommes de ménage aussi, d'ailleurs.
4: Les hommes de ménage également, bien sûr. Le jardinage, qui lui-même a un plafond spécifique, puisque le plafond sur le jardinage est de 6 000 €. Vous avez le soutien scolaire à domicile. Donc si c'est à l'extérieur, vous n'êtes pas éligible à la réduction d'impôt. Si c'est à domicile, vous bénéficiez du crédit d'impôt. Vous avez l'assistance informatique. Voilà, si vous avez besoin d'aide pour l'informatique chez vous, vous pouvez également bénéficier de ce crédit d'impôt.
3: Bon, ça c'est quand même plutôt bien. Et juste une dernière question au sujet des services à la personne. J'ai un artisan qui vient faire une petite intervention de plomberie. C'est du bricolage. Il y en a pour 400 euros, je peux donc les déclarer, il n'y a pas besoin que lui il ait un agrément.
4: Si, il faut qu'il ait un agrément service à la personne.
3: Ah, voilà, ça, donc c'est très important. Vérifie bien ce point-là, parce que c'est pas tout qui rentre sinon. Très clair. Je vous propose de recevoir Diane qui est avec nous. Bonjour Diane.
2: Bonjour Valère, merci de m'accueillir dans votre émission.
3: Mais merci
2: et
3: à
2: bonjour
3: vous.
2: Bonjour à votre invité. Ma question concerne l'assurance vie. J'ai une assurance vie et je reçois chaque année un récapitulatif pour déclarer deux lignes, les lignes 2CH et 2CG. pouvez-vous m'indiquer à quoi ces deux lignes correspondent? Parce que là, je pense que c'est des prélèvements sociaux, mais quand on a une assurance vie, on nous dit qu'on ne paye pas d'impôts à la succession. Bon, voilà, j'aimerais avoir des éclaircissements.
4: Oui.
2: Merci.
4: Alors, Diane, sur l'assurance vie, vous avez raison sur le fait qu'on ne paye pas d'impôts tant que les sommes sont laissées sur l'assurance vie. C'est le principe, c'est une espèce d'enveloppe qui vous permet d'encapsuler les revenus. Alors, il faut quand même nuancer, effectivement, les revenus générés sur l'assurance vie vont être soumis à prélèvements sociaux l'année encore, mais vous ne paierez pas d'impôts sur le revenu. Ça peut se retrouver sur votre déclaration d'impôt, notamment si vous faites de temps en temps des rachats partiels de votre assurance vie, parce que dans ce cas-là, ça devient imposable. Hein. L'exonération ne vaut que si vous laissez les sommes dans l'assurance vie. Donc, il est possible que vous ayez ces montants sur votre déclaration de revenus parce que vous avez fait des rachats, même des petits rachats au cours de l'année, parce qu'à partir du moment où vous sortez l'argent, ça devient imposable.
3: Diane, est-ce que ça répond à votre question?
2: Bah, pas entièrement, parce que je n'ai pas fait de rachat. C'est ça le problème. Je n'ai pas fait de rachat sur cette assurance-vie. Mais je pense qu'il y a deux parties. Il y a une partie investissement et une partie assurance.
4: Alors, qu'est-ce que vous appelez une partie investissement?
2: Bah, parce que dans mon assurance vie, c'est compartimenté. Il y a le capital et il y a une partie épargne, on va dire.
4: D'accord.
2: Et je pense que ces prélèvements sociaux sont sur la partie épargne. Mais moi, je n'ai pas fait de rachat.
4: Alors, c'est très étonnant. Là, je vous invite à vous rapprocher de votre assureur, hein, pour le coup, parce que si vous n'avez fait aucun rachat, ça ne devrait pas apparaître dans votre déclaration de revenus.
3: Voilà, dans tous les cas, Diane, ce qui est important de savoir, c'est vrai que c'est à chaque fois des situations un petit peu complexes, c'est qu'on peut aussi se faire aider. Alors là, ça peut être investisseur, la banque, le réseau, qu'importe, ou le conseil de gestion en patrimoine. Mais sinon, il y a aussi d'autres moyens de se faire aider, Gilles Bosigère, si on est coincé et qu'on est face à un aspect technique sur sa déclaration de revenus.
4: Oui, bien sûr. Alors, vous avez des services, hein, qui sont mis à disposition déjà par l'administration fiscale, qui répond aux questions des contribuables. Alors, il faut arriver à les joindre parce qu'évidemment, il y a beaucoup de sollicitations sur cette période.
3: On peut faire un mail, les appeler, prendre rendez-vous. Enfin,
4: tout
3: voilà.
4: Tout à fait. Vous avez la messagerie en ligne, hein, sur votre espace impôt.gouv qui fonctionne plutôt bien. Mm. Alors, encore une fois, il faut tenir compte du fait qu'ils sont eux-mêmes très sollicités dans cette période, donc il faut être patient. Vous avez l'ordre des experts comptables qui propose un numéro vert qui est ouvert 6 jours au cours du mois de mai, sur lequel vous pouvez appeler. Vous avez un expert comptable qui vous répond bénévolement sur vos questions. Alors, encore une fois, on a beaucoup d'appels et donc on ne peut pas forcément répondre à tout le monde. Et puis, ben, vous avez quand même l'administration fiscale qui met en ligne ce qu'on appelle la brochure, qui est en fait un document explicatif, alors assez épais, mais si vous arrivez à vous retrouver dedans, vous trouverez la situation qui peut correspondre à votre problématique.
3: Bon, et puis il y a aussi les maisons France Service, on va en parler justement dans un instant. Merci beaucoup Diane, en tout cas, pour votre appel, et bon courage pour la suite. J'ai aussi reçu une question de Véronique Gilles-Bosigère, je la cite. « Mon fils de 20 ans est rattaché à mon foyer fiscal, il est étudiant, vit à 700 km de chez moi. J'aimerais savoir si je peux déduire l'argent que je lui donne pour son loyer, sa nourriture, dans ma déclaration d'impôt, et quel justificatif fournir ?»
4: Eh bien, à partir du moment où votre fils est rattaché à votre foyer fiscal, vous ne pouvez pas déduire les sommes que vous lui versez, que vous payez pour lui, parce que vous bénéficiez déjà de la majoration du quotient familial, la fameuse demi-part supplémentaire. Okay. Si vous engagez beaucoup de dépenses, hein, pour votre fils, il peut être opportun de faire une simulation et de regarder si vous n'avez pas intérêt à ce qu'il fasse sa propre déclaration de son côté. Vous allez perdre la demi-part liée à votre fils, mais vous pourrez déduire les sommes que vous versez, ce qu'on appelle les pensions, alors dans la limite de 6 800 € par an, mais vous pouvez le déduire. Mais c'est l'un ou l'autre. Soit vous le rattachez, okay, et vous bénéficiez de la demi-part, soit il se détache et vous pouvez déduire les dépenses que vous payez pour lui dans le cadre des pensions.
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3: En étant version magazine, le thème aujourd'hui, on remplit ensemble notre déclaration de revenus avec Gilles Bosigère, expert comptable, et Sabrina Garnier qui vient de nous rejoindre. Bonjour Sabrina.
6: Bonjour.
3: Bienvenue, vous êtes animatrice départementale des maisons France Service de la Mayenne. Est-ce que vous pouvez nous rappeler les missions, les principales missions d'une maison France Service?
6: Bien sûr. Donc France Service, c'est un dispositif qui est déployé par l'État afin de garantir à chaque usager un accompagnement de proximité dans ses démarches administratives du quotidien. Et on en trouve une à moins de 20 minutes de son domicile. Donc l'accès est gratuit Il y a 18 France Service en Mayenne et on vous accompagne dans les démarches auprès de la CAF, la CPAM, France Travail et actuellement la DGFiP.
3: Ah voilà, la DGFiP, donc c'est ce que j'allais vous demander. Vous pouvez donc nous aider aussi sur la déclaration de revenus. Mais comment ça se passe concrètement? Donc là, des auditrices, des auditeurs nous écoutent partout en France. Donc vous le dites, on a une maison France Service à une vingtaine de minutes de chez soi. On prend rendez-vous, on vient directement. Et puis, sur quoi on peut nous aider pour la déclaration de revenus?
6: Alors, donc, dans une France Service, les usagers peuvent se présenter avec ou sans rendez-vous. Donc, c'est vrai, on accompagne principalement les déclarations de revenus simples de premier niveau. Après, quand c'est un petit peu plus technique, on a la chance d'avoir la DDFiP qui fait des permanences dans nos France Service, qui renforce actuellement pour la campagne de déclaration de revenus. Ça permet d'aider à remplir, de répondre aux questions, d'accompagner les personnes un petit peu moins à l'aise. Et c'est ce qu'on fait aussi en tant que conseiller France Service. On vous accompagne sur les démarches dématérialisées ou pas.
3: Oui, c'est ça qui est intéressant, c'est que parfois il y a la barrière numérique. Hein, concrètement, on n'est pas tous égaux devant Internet et un ordinateur. Et là, vous pouvez aider les usagers justement à franchir le pas et à s'en sortir, même si on n'a aucune notion numérique.
6: Bien sûr. Alors, pour les personnes où vraiment le langage administratif, c'est un mauvais mot dans la bouche, on les rassure déjà. On les rassure, on les sécurise. C'est vrai qu'avec, en ce moment, tout ce qui se passe par Internet, certains n'ont pas envie de faire les choses dématérialisées. Nous, on les rassure de ce côté-là. Et puis, si vraiment ils veulent pas ou s'ils ont aucun d'autre moyen de se connecter, on garde la version papier malgré tout.
3: Non mais voilà, c'est super en tout cas parce que vous faites un boulot remarquable partout en France, dans les territoires, c'est gratuit, c'est vraiment du service public remarquable. Merci beaucoup Sabrina Garnier d'être intervenue et d'avoir expliqué cela donc pour les maisons France Service. Le site internet c'est france-service.gouv.fr. Merci à vous. Gilles Bozigère, une petite question là de Cécile rapidement. J'ai pris ma retraite le 1er juillet 2025. Je vais être imposé sur mon indemnité de départ en retraite, mais y a-t-il une possibilité d'étalement? Comment dois-je remplir ma déclaration pour cela?
4: Alors, votre indemnité, l'indemnité que vous avez touchée, elle est imposable, mais elle constitue un revenu exceptionnel, puisque par nature, vous n'allez pas la toucher plusieurs fois, hein, vous l'avez touchée une fois. Donc, vous ne pouvez pas étaler le paiement de l'impôt lié à cette indemnité. En revanche, vous pouvez nuancer l'impact fiscal en demandant l'application du système du quotient. Donc c'est une case, la OXX, dans laquelle vous allez déclarer cette indemnité. Et l'administration fiscale va calculer votre imposition en limitant l'impact des tranches d'impôts les plus élevées. Donc pas d'étalement du paiement, mais une limitation du barème progressif. Voilà. Donc je vous invite vraiment à remplir cette case et à déclarer ce revenu au système du quotient.
3: En un mot, parce que c'est important, c'est une astuce en quelque sorte, un droit que j'ai découvert, la remise gracieuse. Oui. Si on est dans une situation exceptionnelle, on a vit un changement de situation majeur, on peut demander une remise gracieuse de tout ou partie de son impôt sur le revenu, vrai ou faux?
4: Alors, c'est vraiment des cas extrêmement rares. Ouais. En tout cas, vous pouvez faire la demande, c'est un droit. Après, le fait d'octroyer cette remise sur les droits, sur l'impôt, elle est quand même assez rare, hein. C'est assez rare que l'administration fiscale donne suite. Généralement, la remise va plutôt s'appliquer sur les majorations, les pénalités de retard. Sur les droits eux-mêmes, c'est assez rare, mais c'est une possibilité.
3: Gilles Bozigère, expert comptable, avant de nous quitter, vous allez vous prêter au jeu de notre quiz, le vrai faux, pour finir avec les idées claires sur ce thème de la déclaration de revenus qui nous donne un petit peu des sueurs froides hein, parfois. Bon, première question, vrai ou faux, la déclaration automatique signifie que je n'ai rien à vérifier?
4: Alors faux, il vaut mieux vérifier, mais vous n'êtes pas obligé de le faire parce qu'effectivement, comme elle est automatique, elle partira toute seule.
3: Vrai ou faux, dépenser pour du bricolage donne droit à un avantage fiscal?
4: Alors vrai, si c'est du bricolage à domicile, vous avez le crédit d'impôt service à la personne.
3: Ah voilà, condition qu'un professionnel vienne chez nous. Hein. C'est pas juste qu'on achète les outils, on le fait nous-mêmes.
4: C'est à domicile, il faut que ce soit un prestataire.
3: Vrai ou faux, il vaut mieux attendre la dernière minute pour déclarer, pour avoir les idées claires?
4: Faux. Il vaut mieux s'y prendre à l'avance, l'ouvrir une première fois, redescendre, regarder les informations dont vous allez avoir besoin, parce que la collecte des documents est parfois assez longue.
3: Vrai ou faux, on peut se faire aider gratuitement pour remplir sa déclaration de revenus.
4: Oui, bien sûr. Il y a plusieurs organismes qui le permettent, notamment l'Ordre des experts comptables avec le service Allo Impôt.
3: Allo Impôt donc, et sinon les maisons France Service, et puis les services fiscaux tout simplement, messagerie sécurisée, on disait tout à l'heure, tout ça. Dernière question, vrai ou faux, les informations pré-remplies sont toujours exactes.
4: Faux, mais c'est assez rare qu'il y ait des erreurs, il faut quand même toujours vérifier. Généralement, ces informations sont transmises par des tiers, donc par exemple votre employeur pour vos salaires, et il a pu faire une erreur.
3: Merci beaucoup Gilles Bosigère, expert comptable. Voilà, j'espère que vous y voyez plus clair, hein, vous qui nous avez écoutés sur votre radio locale ici. 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La semaine prochaine, on va partir en vacances, même avec un tout petit budget. Vous pouvez d'ailleurs envoyer vos questions à paricideséconomies@radiofrance.com.
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1: Bonjour à tous et bienvenue dans votre émission Cinéma, ça tourne, qui nous plonge aujourd'hui au cœur d'un film absolument bouleversant. Le premier film a abordé l'affaire Samuel Paty, souvenez-vous. En octobre 2020, cet enseignant assassiné après avoir été la cible d'une campagne de haine pour avoir montré les caricatures de Mahomet extraites du journal de Charlie Hebdo pendant l'un de ses cours sur la liberté d'expression. L'abandon, c'est le titre de ce film qui retrace donc les 11 derniers jours du professeur.
2: J'ai jamais rêvé d'être un héros. Mais que mes cours réveillent une vocation, ça oui, j'avoue, j'en ai rêvé.
3: Bonjour, monsieur Paty.
2: Aujourd'hui, on va faire une étude de cas. Liberté d'expression, liberté de la presse. Ça vous dit quelque chose?
3: C'est Charlie Hebdo?
2: Exactement.

0: paysage ou du décor qui vous revient en tête en repensant à ce tournage?
1: Le collège. En fait, on avait un collège rien que pour nous. Et donc, c'est vrai qu'on était un peu abrités. C'était confidentiel parce que souvent, sur ce genre de projet très sensible, très polémique, en fait, le film, moi, personnellement, il me fait pas peur. Il est très, très proche du réel. Mais ce qui fait toujours un peu peur, c'est ce qu'on peut dire du projet en amont. Et donc, le risque, c'est qu'il y ait des procès d'intention, en fait. Et donc, des espèces de bad buzz autour de « Ah, ils font ce film ». Donc le fait que le film soit assez confidentiel, qu'on soit dans ce collège, à l'abri de tout, entre nous, en train de faire ce film, et maintenant que le film sort, bon ben voilà, on peut parler du film, il n'y a pas de...
0: Oui.
1: Il y a un vrai débat sur des vrais arguments, sur des vraies choses.
0: Ouais. Et vous avez donc un collège pour vous, vous
1: On avait un collège pour nous.
0: Pour toute l'équipe de tournage.
1: Complètement.
0: Incroyable.
1: Donc on avait chacun notre classe, et maintenant les enfants sont très très encadrés, donc comme il y avait... Les enfants, ils travaillent peu d'heures par jour, donc on faisait le matin avec une classe, l'après-midi avec une autre classe, entre-temps avec d'autres enfants. Donc en fait, il y avait une armada d'enfants, une armada de coachs, et Liv qui gérait tout ça, et moi dans mes salles à côté, donc on était... On avait tout le collège pour nous, quoi.
0: Vous venez de citer Liv, donc, puisqu'à vos côtés, notre métier de l'ombre du jour est responsable enfant pour le cinéma. Liv Charpentier, bonjour.
2: Bonjour.
0: Est-ce que vous pouvez nous expliquer tout simplement déjà en quoi consiste votre rôle responsable enfant pour le cinéma?
2: Responsable enfant, on gère tout ce qui est la sécurité des enfants, tout ce qui est la loi, c'est-à-dire, voilà, comme vous dites si bien, les horaires à respecter. Et on fait aussi le lien avec la production, l'équipe technique. Aussi tout ce qui est maquillage, habillage, coiffure, HMC, qui aussi pour les rôles sur ce film, mais on avait aussi pour la figure, où ils étaient aussi assez, avec les tenues, parce que comme ils étaient assez récurrents, il fallait qu'ils gardent les mêmes tenues, donc ils revenaient avec des bagages, donc il y avait tout ça à gérer. Et puis à monter aussi une équipe, parce qu'on avait quand même, comme tu dis si bien, beaucoup d'enfants.
0: Donc, combien à peu près d'enfants
2: pas tout seul. Maximum, il y avait, je dirais, 110 dans une journée, quoi. Mais ils venaient pas tous en même temps, donc c'était échelonné. Donc on avait une équipe d'encadrants. Qui connaissait bien les ados, avec le BAFA, etc. Donc on avait un pour 10, c'était un peu le chose classique. Donc on les mettait par classe et ils avaient deux encadrants par classe. Enfin voilà, c'était assez bien organisé.
0: Et alors bien sûr la question qu'on se pose, c'est est-ce que les fameuses caricatures de Mahomet qu'on voit dans le film ont été présentées aux enfants?
1: La question s'est posée et même pour le film après c'était un peu comme le... C'est-à-dire qu'il fallait prévenir parce que c'est une caricature par nature, elle peut heurter, elle peut être... Elle est faite pour titiller, pour interroger, donc elle peut heurter. Donc elle est prévenir, savoir que tout le monde était d'accord avec ça. Et ensuite, dans le film, si on ne les avait pas du tout montrés, ça aurait été extrêmement choquant, puisque c'est ce qui s'est passé. Donc il y a quelque chose, on montre ce qui s'est passé, et le but c'est de comprendre les tenants et aboutissants de l'affaire.
0: Ouais.
1: Donc c'est pas la même visée que de montrer une caricature quand on le fait pour interroger, pour questionner. Là c'est montré pour donner... les tenants et aboutissants de ce qui s'est passé sur cette affaire.
0: Mais est-ce que sur le tournage, ça a créé justement de vrais débats autour du sujet? Et notamment avec les enfants qui jouaient vos élèves?
1: Bizarrement, j'ai l'impression que pas tant que ça, si.
2: Ouais, il y en a eu en fait avant que tu rentres en jeu.
0: Ah, alors ce tournage, allez-y,
2: le matin, il fallait bien sûr que ta classe rassembler que ces enfants-là. On n'a pas fait les autres pour pas justement que ça aille. Mais en fait, on s'aperçoit qu'ils avaient déjà vu pour la plupart ces caricatures-là. Mais dans la séquence, il fallait au moins 5 enfants, enfin 5 ados. Ils devaient pas, dans l'histoire en fait, ils devaient se cacher les yeux. Ne plus pas voir, pas avoir entendu tout ça, etc. Donc on avait cette classe, on leur a expliqué ce qu'ils allaient se passer et ce qu'ils allaient voir. On décrivait les images sans leur montrer vraiment. Mais on leur a dit voilà, on va vous montrer certaines caricatures. Il y en a qui ne connaissaient pas du tout Charlie Hebdo, qui n'avaient jamais entendu parler. Donc c'était étonnant pour des ados 14-15 ans. Et il y en a qui ne voulaient absolument pas voir.
0: Ah oui, donc
2: ouais, on en a eu deux
0: comme
2: qui voulaient absolument pas voir cela, donc ce qui était très bien pour nous. Et tous les autres voulaient le voir, donc on a un peu déterminé les enfants qui devaient ou pas. Mais oui, il y en a deux qui voulaient pas et du coup ils l'ont pas vu. Et on a fait en sorte que eux, en tout cas, tu l'as peut-être pas repéré. Mais...
1: Non, mais c'est vrai qu'en fait nous aujourd'hui les enfants sont extrêmement protégés sur un plateau,
0: ouais.
1: Donc on a beaucoup moins accès à eux, donc c'est pas étonnant que je ne sois pas au courant des débats.

0: qui lient entre eux, parce qu'en fait, ils sont avec moi quand on joue. Mais sinon, ils sont vraiment protégés par une équipe un peu dans leur monde. Donc, moi, je peux pas aller leur parler. À la fin de la journée, il y en a un ou deux qui veulent faire des selfies parce qu'ils ont vu la vie scolaire et que la vie scolaire, c'est la référence des
1: gens. D'ailleurs, c'est drôle parce que vous jouiez aussi un prof d'histoire géo.
0: Ouais, complètement.
1: Ça vous va bien. Oui. Alors, justement, vous dites que Antoine Reynard, que les enfants sont de plus en plus protégés, encadrés sur les plateaux de tournage. Liv Charpentier, vous, en tant que responsable des enfants, de quoi faut-il, entre guillemets, protéger les jeunes personnes sur un tournage de cinéma, c'est quoi le risque ?
2: Mais ils sont quand même dans un monde d'adultes et ils s'en rendent pas forcément compte. Les adultes non plus, et ils veulent assez souvent faire ami-ami avec les ados et se mettre un peu à leur niveau. Donc des fois on a dit ouais, comment ça va et tout. Bah, en fait, non, c'est comme toi et moi, on parle normalement. Donc, c'est vrai, des fois, ça fait un peu. Du coup, les ados sont plus amenés à aller voir les adultes. Et c'est vrai que pour la concentration, c'est un peu compliqué quand t'as les enfants qui veulent voir Antoine régulièrement, que c'est une séquence où il doit se concentrer.
1: Ah oui, d'accord.
2: Donc, on leur dit. On verra ça à la fin de journée, voilà, des choses comme ça. Et puis, des fois, on a aussi des cas où la mise en scène sur ce tournage, des fois, est venue me voir en me disant « Ça va, là, est-ce qu'on aura bien parlé ?» On leur a... Donc voilà, c'est de plus en plus, en tout cas, on remarque que l'équipe technique prend de plus en plus conscience que c'est des enfants et qu'on ne peut pas allonger les journées à tout va. Parce que
1: allonger les journées, ça veut dire déborder du temps.
2: Déborder du temps, là, il y a de plus en plus de films qui arrivent à rentrer dans les horaires. Et celui-là, en tout cas, ça a été le cas, parce que la mise en scène a fait un boulot mais colossal. Pour les enfants partaient à l'heure, arrivent à l'heure, et c'est pour ça qu'on a eu des énergies. Bon. Sauf un ou deux qui sont endormis en classe, mais...
1: Ah, c'est vrai ? Des endormissements pendant le tournage
0: pour un tournage, c'est... Enfin, eux, ils sont trop contents, la première scène, ils sont au spectacle, ils vivent la scène, on les fait improviser, ils improvisent, et la deuxième fois, ils trouvent ça nul, enfin, je veux dire, et en fait, c'est une répétition toute la journée, donc il va falloir qu'ils acceptent qu'il n'y a plus de surprise pour eux, et pourtant, ils doivent rejouer la surprise.
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0: ça tourne.
1: Avec nous, le comédien Antoine Reynard, que vous avez certainement découvert dans le film 120 battements par minute, souvenez-vous, il y a presque 10 ans, et qui revient en tête d'affiche d'un film. Oui, ça fait grimace. Déjà 10 ans, Antoine. Et vous revenez donc à la tête d'affiche donc de ce film courageux, bouleversant, L'abandon ou Les 11 derniers jours de l'enseignant Samuel Paty. Avec nous aussi, Liv Charpentier, en charge des enfants qui étaient extrêmement nombreuses sur le tournage de ce film. Liv, Antoine, c'est l'heure de la séquence souvenir sensoriel de tournage. Antoine, en vous replongeant dans les souvenirs de ce tournage à l'été 2025 en banlieue parisienne, quelle odeur vous revient instantanément ? Vous pouvez prendre votre temps.
0: Non, en fait, c'est plus quand on a tourné mon appartement. J'avais un appartement, et on avait tout un appartement pour les loges au-dessus, qui était un appartement complètement dans son jus. Vraiment, un appartement qui n'a pas bougé depuis les années 60, c'était de la moquette qui n'avait pas bougé depuis les années 60.
1: Qui n'avait pas été changé depuis 60 ans.
0: Rien n'avait été changé. Donc on était tous dans cet appartement à se préparer avec les costumes, à pouvoir difficilement respirer tellement c'était dans son jus. Et où, voilà.
1: Une odeur un peu suffocante. Liv, quel accessoire vous a particulièrement marqué sur ce tournage ?
2: Ouais, moi, c'était les quatre couleurs.
1: Le quatre couleurs.
2: Parce que les enfants en ont toujours un dans la trousse. Et ils n'arrêtaient pas de jouer avec.
0: Pourquoi ils ne se rendent pas compte, parce qu'en fait, sur chaque prise, il y a quelqu'un qui fait. Et en fait, ça casse le son. Enfin, je veux dire, il y a un truc où le son n'est pas utilisable si on a quelqu'un qui est à côté du micro. Exactement, ouais. Et en fait, Et en fait, si on a ça sur chacune des prises, on ne peut pas utiliser le son.
1: Ah ben oui.
0: J'ai eu des petites crises d'autorité.
1: Antoine Reynard, je tiens à préciser que ce n'est évidemment pas un biopic sur Samuel Paty. Non. Vous n'êtes pas donc dans l'imitation pure de ce professeur, mais vous avez quand même travaillé sur des petites choses de sa personnalité, des détails que vous avez pu travailler notamment grâce à la sœur de Samuel Paty que vous avez rencontré.
0: Oui, Michael. En fait, moi, j'ai laissé vraiment... j'ai pris ce qu'on m'a donné. Il n'y avait pas de volonté de me faire accéder à d'autres archives que celles qui sont connues. Et c'est vrai que quand on s'est vu, on a parlé pendant 2 heures. Et à la fin, elle m'a dit ok, super, ce que tu fais avec tes mains, c'est génial, c'est exactement ça. Qu'est-ce que je fais avec mes mains? En fait, je veux parler avec mes mains, mais ça, c'est moi dans la vie. J'étais pas du tout en train de jouer, en plus, j'étais vraiment juste en train de parler, de l'affaire. Elle m'a dit souris-moi. Ok. Et elle m'a donné des choses sur ce qu'il faisait, sur ses... Il avait toujours une écharpe parce qu'il avait peur de perdre sa voix.
1: Les petites blagues qu'il faisait à la fin des cours,
0: oui, ça c'est vraiment les siennes. Alors il y en a peut-être une ou deux parce que j'ai rajouté des blagues. Il y avait son carnet, il y avait des blagues de lui, effectivement. Et je crois qu'il y en a une qui n'est pas de lui parce qu'il y a des moments où je finissais par. Pour aussi faire rire un peu les élèves, je changeais un peu les blagues de temps en temps pour les surprendre.
1: Spontané, ouais.
0: Ouais. Du coup, il avait ses petites blagues ringardes, il faut le dire. C'était un peu des blagues
1: carambars. Oui, je trouvais ça drôle. Oh, ouais.
0: On a gardé les meilleurs.
1: C'est ça. Les Serpentiers, comment devient-on responsable enfant pour le cinéma?
2: Pour l'instant, il n'y a pas de formation. Je crois que c'est en cours. Ça sera peut-être prochainement, mais pour l'instant, il n'y en a pas. Donc, je sais que c'est donc obligatoire depuis quelques temps. C'est vrai que c'est un casse-tête pour les productions, parce que qui est engagé de fiable, c'est vrai que c'est pas évident en ce moment. Faut voir les CV, faut voir.
1: Vous avez fait quoi par exemple avant pour en arriver là?
2: Moi, j'ai fait beaucoup de. Bien en amont, j'ai fait des castings figures. On a été beaucoup avec des enfants, parce que chaque film, il y a toujours des enfants. On a encadré tout ça. Moi, j'ai fait beaucoup de. Bah, j'ai fait le BAFA, pas mal de petites choses. Je suis encore avec des enfants en ce moment. Donc c'est vrai qu'on reste un peu dans le contact.
1: Antoine Reynard, avec quoi avez-vous envie que les spectateurs repartent après avoir vu le film L'Abandon?
0: Avec plus d'armes, dans le sens plus d'armes intellectuelles, moins d'idéologie et plus de connaissances, j'ai envie de dire. Plus de faits. Je pense qu'on peut repartir avec de la colère, avec de la tristesse et en même temps avec une force de vie maintenant je comprends mieux.
1: Ça prône la nuance aussi. Exactement. Dont on manque beaucoup actuellement. L'Abandon, un film incroyable, pétri de nuances justement sur les rouages et l'engrenage d'un mensonge qui tourne au cauchemar. Un film signé Vincent Garin, librement adapté du livre Les Derniers Jours de Samuel Paty de Stéphane Simon. C'est avec Emmanuel Berco, Marie-Sona Condé, Emma Boumali, Nejim Wizoui, pour ne citer que, et vous Antoine Reynard, vous êtes vraiment très très impressionnant dans ce film. Je tiens à le souligner, bravo. Bravo pour ce film courageux et merci d'avoir été avec nous dans cette tournée. Merci Yves Serpentier d'être venu nous parler de votre métier de l'ombre, le sable enfant, pour un plateau de tournage. C'est combien de temps
2: Que je tourne responsable enfant, une vingtaine d'années. Ouais.
1: Eh ben bravo pour ce parcours. Ça tourne tous les dimanches sur votre radio ici, dès 13h et à n'importe quelle heure de la journée, sur ici.fr en replay.

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2: De très bonne heure, vous êtes là et nous aussi. Votre équipe du dimanche est parfaitement en place. Fabien à la rédaction en chef, Justin à la technique. Pour vous accueillir au standard ce matin, c'est Marian. Et pour l'actualité, Valentine Le Test. Bonjour Valentine.
3: Bonjour François Xavier, bonjour à tous.
2: Et une chaleur de tous les records.
3: Jamais une vigilance à la canicule n'a été déclenchée aussi tôt en France, quand les records de température se multiplient.
2: Explications et détails dans les infos, c'est dans un instant.
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2: Dimanche 24 mai, soyez les bienvenus de bonne heure. Ici, il est 6h. Les infos, Valentine à la une, la plus précoce des vigilances canicules de l'histoire.
3: Une vigilance jaune, mais une alerte météo quand même pour le département du Finistère, face à une chaleur intense et risquée pour les plus fragiles. Plus de 31 degrés annoncés à l'ombre à Brest, Quimper, Douarnenez, Concarneau, une première en France, Laura Bléré.
4: Oui, Météo France est formelle. Jamais une vigilance jaune canicule n'avait été émise dès le mois de mai, depuis qu'elle a créé son dispositif, soit 2004 pour les canicules. Ça fait quelques jours que Météo France alerte sur un épisode de chaleur précoce qui secoue toute la France, dû à un dôme de chaleur, comprenez, de haute pression qui agissent comme un couvercle et garde la chaleur en provenance d'Afrique du Nord sur l'Hexagone. Le Finistère reste le seul département en jaune sur la carte météo, car les températures de la nuit ne vont pas beaucoup redescendre. Comme en été, la préfecture incite donc à la plus grande prudence, beaucoup d'hydratation, éviter de sortir et de faire de l'exercice physique aux heures les plus chaudes et maintenir autant que possible son logement au frais, par exemple en ouvrant ses volets que le soir.
3: Des conseils à bien retenir aujourd'hui avec des températures jusqu'à 10 degrés au-dessus des normales de saison. La météo à la fin des infos et le plus chaud est à venir. Le pic des températures est attendu entre ce dimanche et mercredi.
2: Le verdict au procès de Guillaume Bussy.
3: 25 ans de prison avec une période de sûreté des deux tiers pour les viols avec torture et la prostitution forcée de son ex-compagne Laetitia pendant les 7 années de leur relation. Une condamnation acclamée devant la cour d'assises des Alpes de Haute-Provence, Mathilde Romagnan. Par les dizaines de soutiens de cette mère de famille de 42 ans.
5: Des applaudissements nourris devant le palais de justice de Digne-les-Bains. Une vingtaine de militantes sont là, membres du collectif féministe 8 mars toute l'année. Sur leur pancarte, elles ont écrit « Forte et libre », des mots que Laetitia s'est tatoué sur le corps. Elles l'ont soutenue pendant les 6 jours du procès, l'acclamant à la fin de chaque éprouvante journée. Visiblement fatiguée et très émue, Laetitia n'a pas voulu s'exprimer. Tout ce qu'elle a pu dire, c'est « merci beaucoup » d'une toute petite voix. Son avocat, Maître Neger, se dit satisfait de la peine prononcée.
6: Soulagé surtout que enfin Laetitia et ses enfants soient reconnus comme victimes dans ce dossier, qu'ils soient évidemment condamnés, mais qu'ils soient aussi condamnés pour l'ensemble des faits pour lesquels ils étaient poursuivis, c'est-à-dire à la fois pour ces viols, pour ces actes de torture et de barbarie, pour le proxénétisme. Donc c'est une décision qui est très satisfaisante.
5: Laetitia a refusé le huis clos pour sensibiliser sur les violences conjugales, exposant ainsi au public les menaces, les coups et les pratiques sexuelles extrêmes et dégradantes que lui a imposées son ancien compagnon sous couvert de relations sadomasochistes.
3: Mais Guillaume Bussy a maintenant 10 jours pour faire appel de sa condamnation. Un accord de paix entre l'Iran et les États-Unis, largement négocié selon Donald Trump, mais rien ne dit qu'il sera conclu tant per Téhéran. Le projet d'accord inclut la réouverture du détroit d'Hormuz, mais le dossier nucléaire et l'avenir des stocks d'uranium enrichi de l'Iran n'en font pas partie.
2: 6h03 sur votre radio ici et le doublé Valentine de l'UBB.
3: Et pour la deuxième fois d'affilée, l'Union Bordeaux-Bègles remporte la Champions Cup de rugby et de la plus belle des manières face aux Irlandais du Leinster. Victoire 41-19 à Bilbao. De quoi soulever les foules jusque dans l'entre-bordelaise Stéphanie Scock où 20 000 supporters ont suivi le match sur écran géant.
7: Le Stade Chaban debout au coup de sifflet final dans la tribune présidentielle face à l'écran géant. Les supporters exultent.
8: C'est exceptionnel, la deuxième étoile, on l'avait dans les yeux, maintenant là sur le maillot.
7: Ils sont ivres de joie. Cyprien balance son béret en l'air.
9: C'est ça l'amour du rugby, c'est ça que j'aime. Du reste, ça fait du bien. On est champion, quoi. On est champion.
7: La pelouse de Chaban était vide, mais en tribune, ils ont vibré.
8: C'est beau de voir que même quand les joueurs sont pas là, l'ambiance est la même, quoi. C'est toute cette ville est derrière ce club. Il y a un vrai truc, quoi. J'avais fait les quinconces l'année dernière, et là, le faire à Chaban, c'est vrai que ça rajoute, il y a quelque chose en plus.
10: On est entre amis, on est en famille, on partage quelque chose d'extraordinaire. À
0: Ah voilà, la petite deuxième étoile, c'est enfin c'est cool.
10: Et voilà, on est reparti pour une nouvelle saison, c'est la fête.
7: La fête en famille, car oui, l'UBB, c'est une très grande famille, nous dit Sarah.
11: Moi, c'est avec mes voisins de stade, on s'est rencontrés au stade quand on s'est abonné il y a 3 ans. Et là, on voulait être ensemble, on n'avait pas réussi à avoir de place pour être à Bilbao. Donc on est venu ici, et là, c'est incroyable. L'année dernière, j'étais à Cardiff, mais là, avec eux ici, ça a encore une autre saveur, et le doublé, c'est incroyable.
7: Loin des yeux, mais près du cœur, les supporters attendent maintenant le retour des joueurs. La fête s'annonce encore très belle ce dimanche à Bordeaux.
3: Et arrivée prévue des joueurs à Bordeaux à partir de 15h. Avant ça, coup d'envoi de Roland-Garros à Paris. 12 Français participent au tournoi de tennis Porte d'Auteuil. Après l'abandon d'Arthur Fils, le numéro 1 tricolore souffre de douleurs à la hanche. Et puis, la Palme d'Or récompense cette année au Festival de Cannes un manifeste à la tolérance et à l'ouverture aux autres.
12: L'état du monde aujourd'hui n'est pas, disons, la meilleure. Je ne suis pas très fier de ce qu'on laisse à nos enfants. Et je crois qu'avant de leur demander de faire des changements, c'est important que nous, on fait un petit changement et ça devrait commencer avec nous.
3: Le réalisateur roumain Christian Mangiu et son film Fjord, qui raconte l'arrivée en Norvège d'un couple évangélique et leurs 5 enfants, pris en grippe par les autorités face à leur culture rigoriste. 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La météo, François-Xavier, et c'est l'été.
2: Ben oui, dimanche de Pentecôte estivale. Vous avez raison, Valentine, avec cette chaleur, vous en parliez à l'instant, qui continue sa progression et de pair, l'anticyclone qui nous protège toujours. Résultat, grand ciel bleu dès le lever du jour sur l'ensemble de nos régions. On notera toutefois la présence de quelques nuages sur la côte aquitaine et le Roussillon et d'un petit peu de vent en région toulousaine ainsi que sur le golfe du Lion. Et puis en après-midi, toujours cet avant-goût d'été, le soleil omniprésent sur l'Hexagone et l'île de Beauté. Attention en revanche à une concentration de nuages un peu plus massive avec un risque d'averse en fin de journée en altitude sur les Pyrénées, les Alpes et le Massif central. Vos températures, vous l'avez dit Valentine Lottès, on est au-dessus des normales de saison, 10 degrés hein, c'est ça au-dessus des normales de saison. La chaleur domine donc, ce matin c'est déjà très élevé avec 23 degrés pour Annecy, nous avons 25 à Calvi et Thionville, 26 pour Arras, Limoges et Aurillac, 27 à Nantes, 28 du côté de Bordeaux. Dans la journée, comptez entre 27 et 33 degrés, valeur la plus haute notamment pour Valence, où vous nous retrouvez sur votre radio locale, Isidro Mardèche.
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2: En 2021, cette chanson a réussi la très jolie performance d'arriver en 7e position des titres les plus écoutés en streaming musical, dépassant le milliard d'écoutes cumulées. Preuve irréfutable que ce Don't Stop Me Now est et restera définitivement dans la légende. Voici Queen sur votre radio ici. Bon réveil. Non.

0: Merci de nous confier votre réveil du dimanche 24 mai 2026. Votre radio ici, c'est Queen ce matin avec Don't Stop Me Now.
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0: Focus ce matin, Valentine, sur les bras qui manquent de tonicité. Perdre du gras uniquement au niveau des bras, il faut se rendre à l'évidence, c'est pas possible.
3: Mais la bonne nouvelle, c'est qu'on peut renforcer régulièrement nos bras. Ah. Il existe en effet des exercices qui permettent de leur redonner du tonus.
0: Démonstration avec les bras les plus toniques de la bande FM, ceux de notre coach Nordine Attab. Deux minutes pour être en forme, retrouvons Nordine à 6h15. Et puis ce soir, c'est Grand Prix sur Canal+, Grand Prix du Canada, avec de la Formule 1, vous l'aurez certainement deviné. Rendez-vous dès 20h50 pour vivre les coulisses de cet événement avant le coup d'envoi de la course à 22h et à 6h20 dans vos coulisses télé. Comment la chaîne arrive-t-elle à transformer ses grands prix en bandes annonces dignes des plus grands films au cinéma? Réponse de Thomas Sénécal, il est directeur des sports de Canal+, au micro de Patrice Gascoin ce matin. Et pour la musique de votre dimanche, Blondie, c'est dans les starting blocks. Blondie qui a l'air de chanter, mais qui en fait façon tranquillement pour vous chanter Call Me. Ce sera juste avant vos infos de 6h30. Pour l'heure, 6h11, avec une actu de vos territoires. On remercie nos camarades d'ici Vaucluse pour cette info. Si vous préférez, une blague quelque peu douteuse. Elle concerne la chanteuse Mireille Mathieu, originaire d'Avignon, on le rappelle, Valentine, qui a purement et simplement demandé le retrait d'une bière humoristique commercialisée par une micro-brasserie basée dans le Finistère.
3: Oh là là, ça sent la blague de mauvais goût. Comment s'appelle cette bière?
0: Alors, vous êtes prête?
3: Ouais. Oui, allez-y.
0: Mireille Mathieu, alias la brune de contrebande. Ah, pardon, je rigole.
3: Je l'avais senti, je ne sais pas pourquoi. Qu'est-ce voilà. qu'elle a dit, la chanteuse?
0: Bah, elle n'est pas très fan, hein, forcément. Alors, figurez-vous que Valentine, c'est néanmoins pas parti en procès, ça aurait pu, bien évidemment. Les deux parties ont, si j'ose dire, fait preuve d'intelligence, on n'en doutait pas. D'une part, la brasserie qui, après avoir reçu une mise en demeure de notre Mimi nationale, a présenté ses excuses, via une lettre manuscrite, c'est quand même plutôt joli. Et de l'autre, la chanteuse qui, touchée par ce geste, a laissé tomber les portes. Suite.
3: En fait, Mireille Mathieu, elle aime la bière.
0: Ouais, je pense que c'est ça. Et puis surtout, elle a la grande classe, Mireille. Et nos amis brasseurs qui peuvent désormais chanter tous en chœur. Allez, à votre santé, madame Mireille.
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0: Grande gagnante de la Star Academy 2025, la talentueuse Marine vous propose sur la réédition de son album Cœur maladroit le titre Escroc et que vous découvrez ce dimanche sur votre radio ici à 6h13.

0: La visite de Marine sur votre radio, ici, elle nous proposait son tout dernier single, il s'appelle Escroc. Merci d'être avec nous ce dimanche de Pentecôte. Il est 6h15, rester en forme chaque jour, c'est possible. Et oui, grâce à des routines très simples partagées par notre coach Nordine Attal. Bonjour Nordine.
1: Bonjour.
0: Les bras qui manquent de tonicité, comment est-ce qu'on peut y remédier simplement, Nordine?
1: Déjà, il faut savoir une chose. On ne peut pas cibler une perte de gras uniquement sur les bras. Mais en revanche, on peut les renforcer pour leur redonner du tonus. Et ça, ça change beaucoup de choses visuellement. L'idée, ce n'est pas de faire compliqué, mais de faire régulièrement. On débute par un premier exercice assis sur l'avant d'une chaise. Vous posez les mains de chaque côté. Et là, vous avancez légèrement les pieds afin d'amener les fesses dans le vide. Et ensuite, vous fléchissez les bras afin de descendre les fesses vers le sol. Et enfin, vous poussez sur les mains afin de revenir bras tendus et relever les fessiers. Vous pouvez effectuer 3 séries de 10 à 12 répétitions. Et grâce à ça, vous allez tonifier l'arrière des bras.
0: Donc Nordine, on travaille directement la zone qui pend en fait.
1: Exactement, les triceps sont souvent peu sollicités dans le quotidien. Et pourtant, ce sont eux qui donnent cette sensation de bras tonique. D'ailleurs, ça me donne une idée d'exercice. Vous allez vous placer devant un mur. Vous tendez les bras afin de poser les mains sur le mur. Et à partir de là, vous allez reculer légèrement les pieds afin d'incliner le corps vers l'avant. Et à partir de cette position, vous allez inspirer en amenant les coudes sur le mur, afin que les coudes viennent toucher le mur. Et ensuite, vous poussez sur les mains afin de revenir bras tendus. J'inspire, je descends les coudes, je souffle, je pousse. Et grâce à ça, vous allez avoir un exercice complet qui va vous permettre non seulement d'effectuer une séance de gainage, mais en plus de tonifier l'arrière des bras. Et vous pouvez effectuer 3 séries de 10 à 12 répétitions. Côté sport, misez sur la natation. Par exemple, que ce soit la brasse ou le crawl. Lorsque vous allez utiliser la résistance de l'eau, vous allez avoir un travail complet du triceps. Par exemple, sur le crawl. Lorsque je suis avec la main sous l'eau et que je ramène de l'eau derrière. Allez, à vous de jouer.
0: Merci beaucoup Nordine Attal. Et si vous qui nous écoutez, vous souhaitez compléter avec d'autres petites routines très efficaces pour redonner du tonus à vos bras, Nordine vous donne rendez-vous sur notre site ici.fr. Et puis, sachez également que tous nos podcasts forme et bien-être vous attendent sur l'appli Radio France. 6h18, votre week-end de Pentecôte se poursuit en musique avec les Innocents qui vous présentent avec grande joie ce matin un homme extraordinaire sur votre radio ici.

0: Victorieux de 4 victoires de la musique au début des années 90, JP Nataf et la clique des Innocents pour vous chanter Un homme extraordinaire à l'instant sur votre radio ici.
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0: Et il est 6h21, accueillons celui qui a ses entrées dans toutes vos chaînes de télé préférées. Bonjour Patrice Gascoin.
2: Bonjour François-Xavier, bonjour à tous.
0: Pour ces coulisses télé du dimanche, Patrice, vous nous parlez télé et Formule 1, et la chaîne qui fait du bruit à ce sujet, c'est Canal+.
2: Si vous avez un voisin qui regarde les Grands Prix de Formule 1 sur Canal+, il est possible qu'il monte un petit peu trop chaud. Alors préparez-vous parce que ce soir c'est le Grand Prix de Formule 1 du Canada en direct du Montréal qui vous tend son volant. La Formule 1, la télévision française, ça se regarde sur Canal+, en l'occurrence dès ce soir. Ça commence à 20h50 avec le magazine La Grille Formule 1 qui vous présente les enjeux, les forces en présence sur la grille de départ. Départ du Grand Prix du Canada qui aura lieu à 22h en direct, toujours devant les caméras de Canal+. Et pour vous donner envie de regarder, les équipes de Canal+, produisent des bandes-annonces des Grands Prix qui ressemblent furieusement à des bandes-annonces de cinéma tellement elles sont belles, spectaculaires. J'ai demandé au directeur des sports du groupe Canal+, Thomas Seneca, de nous expliquer si concevoir une bande-annonce a impliqué vraiment des techniques de production très particulières. Thomas Seneca.
3: Ah oui, il y a une patte Canal+. Pour les bandes annonces de sport. La bande annonce, sa première fonction, c'est, comme son nom l'indique, d'annoncer un rendez-vous. Ça, c'est sa fonction, c'est son aspect utilitaire. Mais le plus de Canal+, c'est d'en faire des vitrines qui incitent tout autant qu'elles invitent à venir voir les compétitions sportives. Et il y a un vrai savoir-faire Canal+ en la matière. C'est une équipe qui n'est d'ailleurs pas directement reliée aux équipes de sport, mais c'est la direction de l'antenne de mon homologue Vincent Navarro qui crée ces programmes. Et pourquoi les bandes annonces de sport ont-elles un goût particulier sur Canal+? C'est parce qu'en général, elles rassemblent les amateurs de sport et les amateurs de cinéma. Elles racontent le sport comme on raconterait un film. On l'a vu tout à la fin de la saison 2025 de Formule 1, avec une bande annonce qui est devenue vraiment mondiale, virale, dans laquelle finalement on reprenait les codes de Star Wars. Et les pilotes de Formule 1 se sont emparés de cette bande-annonce Canal+. Et c'est ce qu'on est capable vraiment de faire sur Canal+, c'est-à-dire d'associer les codes du sport avec les codes du cinéma.
2: Thomas Sénécal, directeur des sports de Canal+, vous ne regarderez plus comme avant les bandes-annonces sport de Canal+, reconnues dans le monde entier. Presque comme les coulisses télé, finalement. De retour demain, même heure, même endroit. Ouais, ça aussi, c'est de la bande-annonce.
0: Ah bah oui, de la bande-annonce de compète. À demain, Patrice Gascoin. 6h24 sur votre radio ici, dans moins de 6 minutes. C'est le retour de l'info avec vous, Valentine Letest, l'actu française et internationale résumée en 90 secondes. Et puis à 6h32, dans l'info du jour, Valentine.
4: Danger ultraviolet. Les Français boutent la crème solaire, pourtant essentielle sous un soleil aussi fort qu'aujourd'hui.
0: Au préalable, vous avez rendez-vous avec Catherine Viguier pour votre horoscope du dimanche et tout de suite avec les Américains de Blondie. Voici Call Me sur votre radio ici. Bonjour.

0: Plus de 40 millions d'albums vendus dans le monde pour le groupe Blondie et qui permettent de retrouver notamment ces fameux albums, le collector Call Me, que vous réécoutiez ce matin ici. On vous a également réservé Alex Warren pour la suite de la musique. Alex Warren et son puissant Ordinary, ça arrive pour vous sur votre radio ici. Pour le moment, 6h28, bonjour Catherine Viguier.
1: Bonjour François-Xavier.
0: Avec vous l'horoscope de notre dimanche 24 mai 2026. Catherine, aujourd'hui on retrouve une conjoncture plus stable.
1: Ça plaît à certains, mais d'autres aiment que ça bouge. Bélier, bon, la journée n'est peut-être pas top, mais ça vous oblige à être patient. Taureau, aujourd'hui, trouvez un moment pour rêver, vous évader. Gémeaux, vous pourriez tomber sur une personne qui vous en apprend davantage sur vous et sur vos émotions. Cancer, sous votre carapace, il se pourrait bien que vous cachiez de la colère, eh bien, exprimez-la. Lion, vos valeurs, votre sens de l'honneur et votre goût de l'exigence sont mis justement en valeur aujourd'hui. Vierge, il ne faut pas craindre la concurrence, c'est important que vous vous positionnez s'il y a une place à prendre. Balance, vous trouvez les bonnes personnes pour former une équipe pour progresser où que vous soyez. Scorpion, c'est une journée super constructive. Vous allez adorer, surtout si vous devez vous déplacer. Sagittaire, de belles perspectives, toujours liées à un ou une autre. Aujourd'hui, vive les finances. Capricorne, favorisez en ce dimanche, lâchez un peu les soucis, profitez d'être vous-même. Verseau, vous avez besoin de retrouver vos proches, les personnes qui comptent pour vous. Poisson, ce dimanche vous invite à la réflexion et ça n'est pas pour vous déplaire. Et pour nous tous, on sort, on part à la découverte des autres.
0: Et avec, on l'espère, de très jolies rencontres à la clé, en tout cas pour ce week-end de la Pentecôte. Merci beaucoup Catherine Viguier. Un horoscope qui est à consulter dans son intégralité. Si vous avez manqué votre signe, par exemple, ça se passe évidemment sur l'application ICI. On vous souhaite un très beau dimanche matin avec nous. 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Il est 6h30, toute l'actualité en France et dans le monde. Place aux 90 secondes, c'est avec vous, Valentine Letest.
2: Record de chaleur battu à Cholet dans le Maine-et-Loire, à Sarzeau dans le Morbihan ou encore à Marville dans le Cher hier. Où jamais il n'a fait aussi chaud au cours d'un mois de mai. Le Finistère est même placé en vigilance jaune canicule ce dimanche. Aussitôt dans l'année, c'est une première. 25 ans de prison pour les viols avec torture et la prostitution forcée de son ex-compagne Laetitia. C'est la peine de Guillaume Bussy, impassible à l'énoncé de sa condamnation par la cour d'assises des Alpes-de-Haute-Provence. Hier soir. Un ado de 17 ans tué cette nuit dans un camping de Seine-et-Marne. Un garçon du même âge a été interpellé en Seine-Saint-Denis. La police soupçonne une rivalité amoureuse. Quand un bassin minier sinistré retrouve de l'emploi dans l'Aveyron, deux industriels s'installeront fin 2027 sur l'ancien site de l'équipementier automobile SAM, un terrain racheté par la région Occitanie avec à la clé 375 emplois. Les premiers coups de raquette sur la terre battue de Roland-Garros avec l'entrée en liste dès ce dimanche du champion serbe Novak Djokovic. L'homme aux 24 titres de Grand Chelem affronte le français Giovanni Mpetti-Péricard ce soir à 20h15. Et puis l'échec des Lyonnaises en finale de Ligue des champions de foot. Les Fénotes ont été battus 4-0 par le FC Barcelone et passent à côté de leur 9e titre européen.
0: 16h32, l'info du jour, Valentine, c'est un sérieux risque de coup de soleil.
2: Après un début mai sous un ciel de Toussaint, nous voilà en plein été avec un très fort indice UV, 8 sur une échelle de 11 sur quasiment toute la France et un indice très recherché par les adeptes des peaux bronzées.
3: Là, on reste jusqu'à que l'indice UV descend à 4 et après on rentre chez nous. Ouais, on regarde l'indice UV, c'est important pour bronzer sur la météo.
4: Vous savez que c'est pas très bon pour la peau quand même.
3: On met du monoeil aussi, pour ça ça m'étonne pas trop, mais ça protège pas, mais au moins ça va plus vite quoi.
2: Comme c'est Marseillaise, la moitié des jeunes de 18-24 ans pensent ne pas avoir besoin de crème solaire. Résultat d'une enquête de la FEBEA, la Fédération des entreprises de la beauté. Le constat est même plus large, Sophie Auvigne. Depuis un an, 12% de Français ont arrêté d'en mettre de la crème solaire.
5: Le prix reste un frein et aussi l'idée que ça n'est pas pratique, une corvée à renouveler toutes les deux heures. Il y a aussi les impacts supposés de certains ingrédients sur la santé et surtout sur les océans, en particulier les récifs de coraux. Mais là, ces réticences reculent, les fabricants ont fait des efforts, ils sont reconnus. Mais il y a des catégories de Français qui ne se sentent pas concernés par les risques liés au soleil. Les travailleurs souvent en extérieur, un sur deux seulement, a recours à des produits solaires. Plus largement, 4 hommes sur 10 pensent pense pouvoir s'en passer. Et puis une nouvelle catégorie que sont les fans de trail en tout genre. Ces longues courses en altitude, donc où le soleil est encore plus mordant, eh bien ces sportifs s'hydratent régulièrement, mais ne pensent absolument pas à une crème solaire.
2: Et pourtant, Sophie, c'est très dangereux de s'exposer sans crème solaire.
5: Les dermatologues estiment que 85% des cancers de la peau peuvent être évités en se protégeant du soleil. Alors d'abord, très simplement, en restant le plus souvent possible à l'ombre, en utilisant toutes les deux heures des crèmes adaptées, à la fois contre les UVA et les UVB, ils sont tous nocifs à leur manière. Chapeau, manches longues, parasol, rien n'est superflu pour les enfants en particulier. Même lorsqu'il y a des nuages, les UV passent quand même. Comme dans les cours d'école, par exemple. Très souvent, sans un coin d'ombre, les enfants peuvent y passer plusieurs heures chaque jour. Il est peut-être temps de revoir aussi nos architectures.
2: Et surtout quand on estime que 9 cancers de la peau sur 10 sont causés par une exposition excessive au soleil.
0: Merci beaucoup Valentine Lethès. Le retour de l'info prévu à 7h sur votre radio ici. Et justement, la météo, Valentine, reparlons-en pour ce dimanche 24 mai, dimanche de Pentecôte estivale. Vous l'avez compris, avec cette chaleur qui continue sa progression et de pair, bien sûr, l'anticyclone qui nous protège toujours. Résultat, grand ciel bleu dès le lever du jour sur l'ensemble de nos régions. On notera toutefois la présence de quelques nuages sur la côte aquitaine et le Roussillon, et d'un petit peu de vent en région toulousaine ainsi que sur le golfe du Lion. Et puis en après-midi, toujours cet avant-goût d'été, le soleil omniprésent sur l'Hexagone et l'île de Beauté. Attention en revanche à une concentration de nuages un peu plus massive avec un risque d'averse en fin de journée en altitude sur les Pyrénées, les Alpes et le Massif central. Vos températures, on l'a dit, jusqu'à 10 degrés au-dessus des normales de saison. Cette chaleur qui domine donc ce matin, c'est déjà très élevé avec 23 degrés à Saint-Étienne. Nous avons 25 à Porto-Vecchio et Thaon-les-Vosges, 26 pour Amiens, Chartres et Rodez, 27 pour Cherbourg, 28 à Périgueux, et dans la journée, vous comptez entre 27 et 33 degrés, valeur la plus haute notamment pour Avignon, où vous nous retrouvez sur votre radio locale ici Vaucluse.
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0: compagnie de l'inoubliable Joe Dassin sur votre radio, ici dans les yeux d'Émilie, pour votre réveil douceur en ce dimanche matin.
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0: Ici, votre radio, elle, est toujours auprès de vous, tout comme ce joli cadeau utile, fiable et nécessaire. S'il vous plaît, il s'agit de votre poste de radio. Il est à vous. Si, attention, première étape, vous nous appelez tout de suite au standard. C'est Marion qui vous accueille. 0810 055 056. Et seconde étape, que vous passez sur l'antenne un petit peu avant 7h. Avec Valentine et moi-même, vous nous livrez le message personnel de votre composition. Je vous rappelle que vous êtes totalement libre, mais à vous de jouer tout de suite. 0810 055 056. Également avant 7h, pour la musique de votre week-end, Michel Berger. Michel Berger avec celui qui chante et qui va s'y employer assurément sur votre radio ici en ce dimanche 24 mai. 6h39, c'est l'une des méthodes d'arnaque les plus courantes contre nos données dans vie numérique et vie privée. Ce matin, Valentine Letès, on s'intéresse au rançongiciel.
3: Oui, imaginez, vous allumez votre ordinateur chez vous ou au bureau et impossible d'accéder à quoi que ce soit. Vos documents, vos fichiers, tout a été crypté. Un message apparaît, vous devez payer une rançon pour les récupérer. Voilà comment fonctionnent ces logiciels malveillants. Et pour les infiltrer dans votre ordinateur, la quasi-totalité des cybercriminels vous tente un piège d'hameçonnage, du phishing. Un lien dans un mail sur lequel on vous incite à cliquer pour installer le logiciel sur votre appareil.
0: Ouais.
3: Des centaines d'attaques sont lancées chaque année par rançongiciel contre des organismes privés et publics. Même si aujourd'hui, les pirates ajustent leur mode opératoire, au lieu de crypter les données et de paralyser les hôpitaux, par exemple,

0: les données sont exfiltrées et les criminels demandent une rançon pour ne pas les dévoiler.
1: Alors, que faire, Valentine, si on est victime de ce type d'attaque informatique?
0: Ne payez pas la rançon pour commencer. Vous n'avez pas la garantie de récupérer vos données, explique la CNIL, la Commission nationale de l'informatique et des libertés. Payer revient aussi à financer des organisations criminelles et à faire de vous une cible potentielle pour d'autres pirates, puisque les premiers ont réussi à vous extorquer. Prenez plutôt les devants. Gardez toujours une sauvegarde de vos données sur un disque dur externe, déconnecté de votre ordinateur pour le préserver des virus. D'ailleurs, pour éviter toute propagation d'un rançongiciel à toute une entreprise, par exemple, la première chose à faire, c'est de vous déconnecter du réseau Internet et ensuite de contacter le service informatique. Si vous n'en avez pas, le site cybermalveillance.gouv.fr vous met gratuitement en relation avec un professionnel spécialisé pour vous accompagner.
1: Ah oui, c'est bon à savoir. Et pour reconnaître une arnaque de phishing en 30 secondes, tous nos conseils sont sur ici.fr, page vie numérique, vie privée, votre chronique qui sera de retour samedi prochain à 6h38 sur votre radio ici.
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1: 6h42 sur votre radio ICI, on vous accueille avec plaisir et avec, comme chaque week-end, un bond dans l'histoire. Tout de suite, le meilleur de voyage dans le temps, proposé par Stéphane Bern. Ce matin, nous sommes au temps de l'Empire romain et d'Attila.
4: Roi des Huns. Fléau de Rome, Attila meurt. Pas d'épée, pas de champ de bataille, mais d'un vulgaire saignement de nez. Je vais vous raconter. La formule est célèbre. Là où Attila a passé, l'herbe ne repousse plus.
5: Et un comme moi, il n'y en a pas deux. Je suis le fléau de Dieu.
4: Pendant 20 ans, le roi des Huns a semé la terreur de la Gaule à l'Italie, incendiant villes et campagnes. En 453, il n'est plus seulement un conquérant, c'est une figure qui fait trembler tout l'Occident romain, pire qu'un séisme à Pompéi. Mais derrière le mythe du fléau de Dieu, un homme. Polygame, il cumule les épouses comme certains collectionnent les cartes Pokémon. Au printemps 453, il se marie une nouvelle fois avec la toute jeune Ildiko. Les noces sont célébrées dans l'Aliès et la nuit de fête est fastueuse, musique, festin, vin à flot et sans doute le lac du Connemara à fond pour clôturer la soirée. Oui, parce qu'à toute époque, il y a toujours quelqu'un pour mettre du sardou, classique. Mais au matin, Ildiko pousse un cri de terreur. En constatant qu'Attila est gisant devant elle, le bas du visage couvert de sang. Le chef des Huns est mort durant sa nuit de noces. Mais que s'est-il passé? Les rumeurs d'empoisonnement ou d'assassinat vont bon train. Mais une autre hypothèse persiste. Un saignement du nez très abondant durant la nuit peut être causé par une hémorragie cérébrale due à un abus d'alcool au cours de cette nuit de fête. Attila aura résisté aux flèches, aux légions et aux forteresses, mais pas à sa dernière cuite. De là à dire qu'il avait un verre dans le nez. Comme dit le célèbre dicton que je viens tout juste d'inventer, nez qui saigne, fin de règne. Alors, méfiez-vous des fêtes trop joyeuses.
1: Ouais, on se méfie surtout des dictons inventés, même si c'est par vous. Merci Stéphane Bern. Voyage dans le temps que vous retrouvez pour vos inédits dès demain, lundi et tout au long de la semaine, bien sûr, sur votre radio ici. C'est juste avant les infos de 8h. Il est 6h44, c'est à la une de Rustica cette semaine, Valentine.
0: Solution naturelle pour moins désherber, parce que les mauvaises herbes ne sont pas toutes les ennemies de notre potager.
1: Alors, quelle solution au pluriel pour en tirer parti ou pour en venir à bout? Démonstration avec Alain Delavie, directeur de la rédaction de Rustica. On retrouve juste après Alex Warren qui s'invite pour 3 minutes avec Ordinary sur votre radio ici.
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0: 6h47, vous écoutez ici, bienvenue si vous venez tout juste de vous brancher chez nous avec Alex Warren et le désormais culte Ordinary.
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0: Solution naturelle pour moins désherber. Oui, parce que ça existe, il y en a et nous faisons le point ce matin avec Alain Delavie, directeur des rédactions de Rustica. Bonjour Alain.
2: Bonjour François Xavier.
0: Dossier à la une de Rustica cette semaine, ces fameuses solutions naturelles. À quoi ça sert tout d'abord Alain de désherber pour bien comprendre ?
2: Eh bien, le désherbage, c'est pour éliminer ces herbes que l'on qualifie de mauvaises. Mauvaises, en fait, elles sont pas mauvaises intrinsèquement, mais c'est que elles se sont invitées dans le jardin là où on les veut pas, parce qu'elles sont gênantes, elles vont empêcher nos légumes de pousser, empêcher nos fleurs de pousser. Quelquefois, elles véhiculent des maladies aussi. Donc voilà. D'accord. Donc ce sont des plantes que l'on n'a pas invitées dans le jardin, et comme on les a pas invitées, eh bien, on a envie de les faire repartir.
0: Voilà. Est-ce qu'il y a des solutions naturelles qui permettent d'éviter la pousse des mauvaises herbes ? Ça existe, ça ?
2: Oui, ça existe. Alors, bien sûr, effectivement, quand on dit désherber, tout le monde va imaginer une corvée, et c'est bien normal.
0: Un petit enfer,
2: il y a des solutions, voilà. Parce qu'en fait, les mauvaises herbes poussent souvent là où le sol est complètement découvert. Donc, on a deux solutions. Soit on met un paillage, c'est de la paille, du foin, ça peut être des cartons, ça peut être une bâche. Soit on met des plantes qui, naturellement, couvrent le sol.
0: D'accord.
2: Et on a une troisième solution, c'est des plantes qui en fait désherbent autour d'elles, qui dégagent des substances soit au niveau des racines, soit dans leurs feuilles, au-dessus de leurs feuilles, et quand il pleut, ces substances tombent sur le sol, et c'est des substances qui éliminent les mauvaises herbes. On va parler de la sauge officinale, qui est bien connue comme plante aromatique. Et bien si vous regardez sous une grosse touffe, dessous, il n'y a strictement rien,
0: d'accord,
2: pas de mauvaises herbes.
0: Magnifique. Si on fait un petit focus rapide concernant le potager, Alain. Comment est-ce qu'on évite les mauvaises herbes ?
2: Eh bien, le potager, c'est pareil. Donc, je parlais du paillage. Effectivement, quand on vient de planter ses légumes, ses tomates, ses courgettes, la terre est à nu tout autour, eh bien, on va mettre du paillage pour éviter que les mauvaises herbes s'empressent de pousser dès qu'il pleut. Et l'autre solution, c'est aussi, eh bien, de faire en sorte que les légumes couvrent le sol. Et on a des associations qui fonctionnent depuis très longtemps, dont une qui est très célèbre parce que c'était du temps des Mayas.
0: Ouais.
2: Elle a été mise en culture. On fait pousser du maïs doux, pas le maïs à popcorn, mais le maïs doux. On fait pousser des haricots grimpants sur le maïs quand il est bien poussé. Et au pied, on laisse courir des courges. Et en fait, là, il n'y a plus de sol visible. Tout est un couvert végétal. Et là, vous n'avez pas de mauvaises herbes.
0: Merci.
2: Voilà, c'est une des solutions.
0: Merci beaucoup, Alain, pour ce bel aperçu de ce dossier. Solution naturelle pour moins désherber, qui est à la une cette semaine de Rustica. Merci, Alain Delavie.
2: Bonne journée.
0: Et à vous aussi. Et je rappelle que vous êtes le directeur des publications du magazine Rustica, que vous retrouvez dès ce week-end. C'est votre marchand de journaux habituel. 6h51, nous croisons Michel Berger sur votre radio ici. Venu vous partager cette très jolie chanson, celui qui chante justement.

0: vos chansons préférées toute la journée. Et pour le prouver de nouveau, et vous le prouvez bien sûr sur votre radio ici, c'était Michel Berger parmi nous ce matin avec celui qui chante. Il est 6h54, nous allons ce matin dans les Bouches-du-Rhône du côté de Cadolive et nous y retrouvons Marion. Bonjour Marion.
1: Bonjour Marion.
2: Bonjour à tous les deux.
0: On est ravis de vous accueillir, ma chère Marion, sur l'antenne. Fidèle auditrice ou nouvellement arrivée, dites-nous.
2: Excusez-moi, je vous ai pas entendu.
0: Je vous en prie, il n'y a pas de souci. Je disais fidèle auditrice ou nouvellement arrivée récemment chez nous.
2: Oh non, fidèle auditrice, non, je vous écoute tous les matins en allant travailler, je suis infirmière.
0: Ça fait plaisir. Donc vous bossez aujourd'hui, on en déduit avec Valentine, évidemment.
2: Oui, tout à fait.
0: Alors quel est votre message, ma chère Marion? Dites-nous tout.
2: Ben, je voulais dire un petit coucou à mon mari qui doit se réveiller, à tous mes collègues infirmiers de France, de métropole, qui soignent des gens toute la journée. Je pense bien à eux et à tous les accompagnants aussi, qui prennent soin des gens malades. Mmh. Une pensée pour tous ces gens-là.
1: Monsieur aussi, quand il se réveille, il écoute Ici Provence.
2: oui, et très radio aussi.
0: Et comment
2: oui.
0: Il s'appelle, monsieur?
2: Julien.
0: Julien. Est-ce qu'il fait dodo, lui, Julien, le dimanche
2: Oh non, il est réveillé très tôt, il va courir, c'est un fou.
0: Et est-ce que votre métier d'infirmière, c'était une vocation pour vous, Marion?
2: Non, pas du tout, mais c'est presque par hasard, j'ai envie de vous dire, mais finalement, c'est un métier que j'aime beaucoup et qui m'épanouit pleinement, mais c'était pas du tout une vocation, comme quoi.
0: C'est un très noble métier, et c'est venu comment?
2: Je vous dis par hasard, une reconversion, je voulais faire autre chose et puis j'ai eu un ami qui a eu l'appendicite, je suis allée dans un hôpital et là d'un coup, coup de foudre pour l'hôpital.
0: À cause de l'appendicite, c'est intéressant.
2: Oui, vous voyez, comme quoi, vraiment, presque un hasard, mais j'y avais jamais songé avant quoi.
1: Comme quoi le hasard fait bien les choses parfois.
2: Ouais. Oui.
1: Et l'appendicite, ça c'est super.
0: On pensait pas dire ça un jour, mais on l'a dit, voilà, vive l'appendicite.
2: Voilà, ça crée des vocations, voilà.
0: Exactement. Et qu'est-ce qu'on peut faire, Marion, dites-nous en un mot, à Cadolive en ce week-end, qu'on imagine évidemment ensoleillé hein, par chez vous, avec des températures très élevées?
2: Ah, ben là, les gens, ils sont quand même en plein jardinage, ils préparent l'été, ils nettoient le jardin, les terrasses, on fait des barbecues, on prépare l'été.
1: On se prépare au coup de chaud.
2: C'est ça, c'est ça, tout à fait.
1: On va ranger la terrasse, Marion, on a un super cadeau pour vous.
0: Ouais, absolument, Marion. Nous avons le poste de radio aux couleurs de votre radio ici et qu'on vous envoie bien sûr directement à la maison à Cadolive. Ça vous fait plaisir?
2: Ah, c'est ravi, merci beaucoup. Ouais, super.
0: On est très heureux de vous avoir eu à nos côtés ce matin avec Valentine. On vous fait un gros bisou, Marion, et vous restez fidèle à votre radio ici, on compte sur vous.
2: Oui, bien sûr, et je vous embrasse bien fort tous les deux.
0: Nous aussi, on vous souhaite évidemment plein de courage pour cette journée de boulot. Et à 6h57, il est arrivé bien sûr pour sa revue de presse décalée, oui évidemment, mais aussi pour nous mettre les points sur les i, c'est Willy Rovelli, bonjour.
3: Bonjour, et on commence avec un point Patrick Bruel.
4: Alors,
3: ma bite. Oh. Cette semaine, le Québec a préféré annuler une série de concerts de Patrick Bruel. Ils l'ont justifié en disant « Ah yo, tabernacle, Bruel a connu la sortie, ça pompe à plaisir, à la pelletée, le show de la pipe, la chalampon, toute de pantoute. » Bon, parce qu'ils l'ont dit, c'est qu'ils ont raison. Des concerts annulés au Québec. Pourtant, il a le même syndrome que Céline Dion, Patrick, hein, le syndrome de l'homme raide. Ah oui. Mais dans le clip, des pharmacies à Cannes révèlent que pendant le festival, ce qui se vend le plus, ce sont des pansements contre les ampoules et des préservatifs. Quand on voit le nombre de préservatifs vendus, on se dit qu'à Cannes, il n'y a pas que les marches qu'on monte. Oui, les pansements contre les ampoules, c'est pour ceux qui ne se sont pas servis de leurs préservatifs, hein, bien sûr. Notez que les préservatifs permettent de se protéger des MST, mais pas des filles mousse-bec de plus de 3 heures. Le président Macron aurait envoyé des textos coquins à une actrice iranienne. Bombarder l'Iran, non, mais bombarder l'iranienne de textos, oui. Une sexagénaire croit échanger avec Stéphane Echer. Elle accepte de le dépanner, perd plus de 90 000 euros victime d'un escroc. Bah pourtant elle était prévenue, hein, Stéphane est cher. Bah oui, mais bon, tout le monde n'a pas les moyens de se faire escroquer par Brad Pitt aussi. Hein. Du coup, on connaît déjà le nouveau single de Stéphane Echer, hein. Escroqué en paix. Attention, c'est un faux Francky Vincent, essaie de vous soutirer de l'argent. C'est pas un faux Francky Vincent. Scandale sur un bateau de croisière Disney. 3 employés accusés de pédopornographie. It's a small, small tub. Il y a 15 ans éclatait l'affaire DSK. 15 ans après, que d'en vient l'ancien ancien responsable socialiste, ben elle devient Patrick Bruel apparemment. IKEA et Soupe à Soupe se lancent une sucette à la viande popularisée par Patrick Sébastien l'été dernier au Cap d'Agde. Enfin, la question du jour, est-ce que Annie aimait les sucettes à la viande? Ouh. Eh ben vous avez 2 heures. Allez, passez un bon dimanche. Et à tout à l'heure midi.
0: À tout à l'heure, Willy Revelli aux côtés.
3: Affreux,
0: ouais, c'est ça. Mais c'est ça qu'on aime quelque part chez lui, Willy Revelli, évidemment, avec Fabien et Nicolas pour déjeuner chez vous. On adore le escroquer en paix. Vous lâchez très Valentine ce
1: bien
0: single
1: sûr.
0: Ou pas?
1: Voilà, je suis fan de Willy Revelli.
0: À tout à l'heure, Valentine Le Test, 7h30. Tout de suite, c'est l'équipe d'ici matin dans votre région. Bonjour à vous.
4: Salut, merci François-Xavier. Bonjour, bonjour. Ça va ce matin? J'ai quand même cette impression que c'est quand même le meilleur moment de la journée, vous voyez. Là où il y a encore des gens qui dorment, on va les laisser tranquilles. Non, on va pas aller les réveiller, ils profitent de leur week-end. Et puis il y a les autres qui veulent profiter de la journée. Vous, par exemple, vous qui avez mis la radio, on va vous accompagner jusqu'à 10h en ce qui me concerne avec Juliette Penn pour l'actualité, pour les journaux. Bonjour Juliette.
5: Bonjour Emmanuel, bonjour à tous.
4: Hein, c'est sympa d'être levé tôt comme ça le matin quand il fait beau.
5: Oui, bah, au moins il fait frais, on profite.
4: Ah, bah, on profite carrément de la journée parce qu'on sait comment ça va se passer. Hein, dans 2-3 heures. Oh, c'est trop chaud.
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4: C'est dimanche aujourd'hui, nous sommes le 24 mai. Et Juliette, à Lens, les joueurs du Racing Club acclamés par une foule sang et or hier.
5: Et 60 000 personnes sont venues fêter leur héros du jour et voir cette Coupe de France remportée vendredi soir face à Nice, la première dans l'histoire du club. Les footballeurs ont défilé donc hier après-midi à bord d'un bus impérial du Stade Bollaert au parvis de l'hôtel de ville où ils ont, avec le staff et le maire de la ville, pris la parole tour à tour. Un grand moment de célébration que les supporters du club ne sont pas prêts d'oublier, Thomas Chauner.
7: Des supporters qui ont suivi la finale soit chez eux, soit à Bollaert, déjà, soit au Stade de France. Tous veulent voir la Coupe de France de plus près, malgré la fatigue.
8: On est rentré à 2h, on est revenu aujourd'hui.
9: Monsieur Stamtoir, vous avez mon cœur, il m'était aussi chaud, je crois, de ma vie.
8: J'ai envie de pleurer.
10: Ils sont arrêtés juste devant nous, en plus on a chanté avec eux, c'était vraiment incroyable.
7: Le bus avance et prend la foule, les supporters acclament les joueurs et inversement, Ben n'en perd pas une miette.
11: Ah mais ça c'est incroyable, j'espérais l'entrevoir, mais j'espérais pas réussir à suivre comme ça le bus sur, bon, je te net, hein, sur peut-être 100 mètres, pas plus, mais au moins pendant 100 mètres, bah ouais, j'ai pu voir les joueurs un à un, j'ai pu voir la coupe passer de main à main.
7: Arrivé à l'hôtel de ville, place aux champs. Les écharpes et les drapeaux sont et or virevoltent dans les airs. Chacun des joueurs a droit à son tonnerre d'applaudissements. Dans la foule, beaucoup de supporters très émus, comme Elodie.
12: On était au Stade de France, j'y suis allée. Je me suis revue en 99. La première fois de ma vie que je suis allée au Stade de France, c'était en 99. Avec papa, papa, je t'aime là-haut. Et hier, on l'a gagné. Voilà. Il n'y a pas les mots.
7: S'il n'y a pas de mots, il y a au moins une chanson entendue une bonne dizaine de fois tout au long de la journée.

0: Toutes les images et vidéos de cette grande parade sont à retrouver sur notre site ici.fr et sur nos réseaux sociaux. Et pour que tous les Lensois puissent voir la coupe, elle sera exposée au musée du Louvre-Lens, a annoncé hier le directeur général du club, Benjamin Parot. A noter que les festivités se sont déroulées globalement sans accroc. Bilan de la préfecture, aucune interpellation. Une cinquantaine de personnes a été prise en charge par les secours pour des malaises, blessures ou consommation excessive d'alcool.
1: Un nouveau suspect mis en examen dans l'affaire du projet d'attentat déjoué à Eure à Lille, c'était en février dernier.
0: Et deux jeunes de 16 ans soupçonnés de préparer un attentat à l'explosif avaient été interpellés. Un troisième homme, majeur cette fois, a été arrêté à Paris vendredi et placé en détention provisoire pour association de malfaiteurs terroristes criminels. Des fortes chaleurs encore aujourd'hui, certains départements du sud de la France et le Finistère placés en vigilance jaune canicule, une première aussitôt dans l'année. Le Nord et le Pas-de-Calais restent eux en vert avec en moyenne 30 degrés attendus dans la région cet après-midi.
1: Et sur le littoral de la Côte d'Opale, il faut arrêter d'approcher les phoques.
0: Et c'est le message du parc marin des estuaires Picards et de la mer d'Opale. Ces animaux entrent dans leur période des naissances. Et les petits et leurs mères sont dérangés par les touristes et riverains curieux qui viennent les regarder de trop près. Un problème pour cette espèce protégée, Tanguy Brolier, chargé de mission au parc marin.
2: Un dérangement chez un phoque, ça va être le changement du comportement de l'animal. Il exploite les reposoirs, donc dans nos estuaires, notamment à marée basse, pour se reposer, pour mettre bas, pour également muer. Pendant cette période-là, c'est une période assez sensible pour l'animal, et on peut le voir avec les activités humaines, notamment, le phoque peut réagir, c'est-à-dire lever la tête, se rapprocher de l'eau parce qu'on est trop proche, ou carrément quitter le reposoir. Donc tout ça, c'est un changement comportemental chez l'animal qui lui coûte de l'énergie, qui joue également du coup sur sa survie. Donc si on a des préconisations, c'est de rester à une certaine distance pour les observer. On recommande également pour les personnes qui ont des chiens de les accrocher. Si le phoque commence à tourner la tête en notre direction, c'est que déjà la source de perturbation est trop proche de l'animal. Il faut donc reculer, pas faire de bruit et retrouver le phoque à un état où il se repose de nouveau, c'est-à-dire qu'il repose la tête proche du sable.
0: Et la distance idéale, hein, c'est de ne pas s'approcher à plus de 300 mètres de ces phoques. Les bénévoles de la Croix-Rouge mobilisés dans les supermarchés et les rues aujourd'hui datent de lancement des journées nationales de l'association, une opération d'une durée d'une semaine pour récolter des dons. Chez nous, à Arras, la Croix-Rouge sera place des héros aujourd'hui de 10h à 18h avec un village d'animation.
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0: Et l'étape reine des 4 jours de Dunkerque hier au Mont Cassel, sous le soleil et la chaleur. Un final au scénario complètement fou, remporté par l'Érythréen Nathanael Tesfation de l'équipe Movistar. Jusqu'au bout, comme souvent c'est le cas à Cassel, le suspense est resté entier, Mathis Caron.
3: À 11 km de l'arrivée, le grand gagnant de cette étape n'était pas encore dans l'échappée qui est allée jusqu'au bout hier. L'Érythréen Nathanael Tesfation s'est arraché pour rattraper les 5 hommes en tête.
4: Je voyais les 5-6 coureurs devant moi, j'ai demandé à mes coéquipiers dans le peloton s'ils pouvaient m'aider à les rattraper, mais ils n'avaient plus les jambes, alors j'ai tout donné seul et ça a marché.
3: Et il passe finalement la ligne d'arrivée en premier devant le Belge Stan De Wolf et l'Allemand Kim Aydouk. Le maillot rose Lorenz Pitti en difficulté hier se hisse à la 7ème place dans un dernier effort.
5: Dans le dernier tour, je pense que c'était sûr, je vais perdre le maillot.
3: Il n'y croyait pas, mais le Néo-Zélandais conserve sa première place au classement général.
5: Je connais pas le mot en français, mais en anglais, c'est relief, soulagé.
3: Et très souvent, celui qui porte le maillot rose en quittant Cassel remporte les 4 jours de Dunkerque. Alain Deleuil, ancien directeur sportif chez Cofidis, est désormais directeur de course.
6: Je l'ai toujours dit moi-même à mes coureurs, effectivement, et ça s'est avéré que c'était vrai. Mais on ne sait jamais. L'étape quand même demain est assez longue. Bon, voilà, je pense que c'est en bonne voie, quoi.
3: Lorenz Pitti a 7 secondes d'avance sur Nathanael Tesfation avant l'ultime étape.
0: Une dernière étape, c'est aujourd'hui entre Saint-Omer et Dunkerque, départ à midi. Une étape sans obstacle majeur qui devrait permettre aux sprinteurs de s'exprimer. À Paris, coup d'envoi de Roland-Garros. Aujourd'hui, le tournoi de tennis se fera sans Arthur Fils, le numéro 1 français, blessé à la cuisse, a déclaré forfait. Soirée de clôture du Festival de Cannes hier soir, le film Coward, soutenu par Pictanovo, pôle audiovisuel basé à Tourcoing, récompensé par la Croisette, le prix d'interprétation masculine a été remis aux acteurs Emmanuel Macchia et Valentin Campagne pour leur rôle dans ce film de guerre qui se passe dans les Hauts-de-France et en Belgique. Quant à la Palme d'Or, elle revient au réalisateur roumain Cristian Mungiu pour son film Fjord.
1: Lune et Noskia, soleil, sun. C'est le mot soleil dans plusieurs langues. Alors je peux vous
0: dire. Je comprenais pas du tout ce que vous me disiez.
1: Je suis amusé à comment dire soleil dans toutes les langues du monde entier. Alors bon, on peut s'amuser pendant des heures hein, si vous voulez, parce qu'il n'y a pas un nuage qui va s'installer sur le Nord-Pas-de-Calais, donc on les oublie les nuages. Et effectivement, ça va être du grand beau temps aujourd'hui, mais ça vous l'aviez deviné, je pense.
0: Oui, voilà. On voit déjà. Il fait déjà assez chaud.
1: Oui. Il parle de cloches de chaleur, de
0: vagues de chaleur.
1: De vagues de chaleur. Ça se traduit comment? Il fait trop chaud. Il fait trop chaud. Déjà, on commence à se plaindre. Mais alors, les températures de Météo France nous indiquent jusqu'à 31 degrés pour aujourd'hui. Et alors là, on dit que ça va s'arrêter là.
0: Mais non,
1: que nenni, ça va continuer la semaine prochaine, effectivement, à monter côté température. Je vois déjà d'ici, lundi, 32 degrés, on n'en est pas encore là, c'est dimanche, profitez-en. Je pense qu'il va y avoir, effectivement, pas mal de gens qui vont essayer de manger dans le jardin pour ce week-end.
0: Ouais, se promener sur les plages.
1: Exactement, on essaiera d'en savoir un petit peu plus sur vos activités du week-end sur la page Facebook d'ici Nord, sur les routes de la région. Alors, j'ai simplement un véhicule en panne, c'est sur la 23, dans le sens de Lille vers Valenciennes, au point kilométrique 13-19, c'est au niveau de Nomain. Soyez prudents.
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1: Et c'est Vanessa Paradis qui nous emmène pour les prochaines minutes de ce dimanche en tandem. Un peu comme avec Juliette et moi, on est en tandem.
0: Tout à fait.

0: Attendez, Juliette, on a dit qu'on partait comme un peu sur un tandem pour cette émission jusqu'à 10h ensemble. Mm-hmm. Une question, hein, parce que c'est important, hein, il faut savoir avant de partir, même si on est déjà un peu parti depuis 7h, qui pédale ?
1: Ah, bonne question. Moi, je tiens le parasol, si vous voulez,
0: d'accord,
1: et vous pédalez.
0: Oui, c'est encore pour ma pomme.
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0: Ça y est, il fait déjà 18 degrés à Douai.
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0: Et sous le soleil, José Ambre pour l'horoscope en ch'ti.
4: Bonjour mes gens, bonjour terre tous. Dis, Bélier, tu es au train-train de tous les jours et commence à t'ennuyer. Mais à mon avis, tu ne vas pas lui laisser prendre toute la place. Je compte sur ti. Taureau, les relations avec tous les gens qui t'entourent, ils sont fort fort bonnes. Tu pourras même rencontrer des gens que tu n'as pas vu depuis longtemps ou que avoir des nouvelles de vieilles personnes que tu acquiers. Eh ouais, Gémeaux, les tuyaux cadeaux, ça intertient l'amitié. Et justement, aujourd'hui, tu peux t'attendre à des choses ainsi. Bon, je n'ai jamais fait de moi personne d'archivoir des gâteries, hein. Ni même d'un donné, d'ailleurs. Pour qui, quand c'est, je suis un peu aberdouillé du côté des 3000. Mais si tu le sais mettre tout sur la table sans faire d'un brôle, tu vas voir avec tout, il va s'en remettre à plèche. Léon, tu pourrais bien te faire du souci par rapport à un ou même plusieurs gens de 3000. Mais je te connais avec ta grand cœur. Si c'est nécessaire, tu feras tout pour les aider. Vierge, t'es complètement retourné par l'agitation qu'il y a tout autour de toi. Et comme je te connais, tu vas avoir du motif, hein. Balance, avec la seule avec une famille ou quand même une belle famille, ça n'a pas l'air d'être le grand amour aujourd'hui. Tu vas passer ta temps à jouer à cache-cache pour le récaper. Scorpion, le fin de semaine, elle se déroule fort, fort bien pour toi. Oh, un peu comme toutes les autres fins de semaine, hein. Mais comme t'as pas vraiment envie d'armuer, te laisse couler, puis tout y va du jus. Oh, Sagittaire, il y a de l'agitation dans l'air. L'orage, il est pour long, puis ça commence à faire des éclairs. Mais je trottis, j'essaierai de pouvoir ajouter, hein. Trottis, Capricorne, j'ai un peu tout dit du parallèle au même. Il y a quelques obligations que tu ne peux pas t'en défaire, et même si c'est dimanche, il va falloir que tu passes. Par contre, pour qui, Verso, c'est les plaisirs et les amusements qu'ils ont au menu. Tu vas avoir droit à tout ce qu'il y a de mieux de ce côté-là. Alors, profite-en. Pigeon, il y a quelques bricoles qui vont pas te plaire aujourd'hui. Mais tu vas vite passer de sûr, et puis dans l'ensemble, cette journée va être fort fort agréable, tu vas voir. Allez, au revoir mes gens, à bien demain.
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0: Francis Cabrel et puis... Pascal Obispo. Ah non, mais je me disais, est-ce que vous l'avez reconnu? Oui, quand même, il faudrait que pleuve l'amour. J'ai la Voix du Nord dans les mains avec une page entière, même deux pages consacrées à la Belgique. Tiens, cinq pépites belges à découvrir le temps d'une journée. Ça fait partie des petites choses que vous pouvez lire en ce dimanche matin. Et puis, nous, en ce qui nous concerne, on a notre rendez-vous belge également, que vous retrouvez tous les samedis, tous les dimanches. Il s'agit de 365.be. Ah, ça vous parle ça, hein. Et on va partir à 1h30 de Lille, direction Charleroi, pour découvrir Arboréo, un lieu parfait si vous aimez l'aventure, le fun en plein air, les expériences à partager en famille ou entre amis. Michael Mercier, c'est idéal pour une escapade dynamique en Wallonie.
1: Alors un parc aventure en pleine forêt à deux pas de la ville de Charleroi, où l'on grimpe, où on dépasse et on s'amuse en famille ou entre amis, c'est ce que vous propose Arboréo. Alors on arrive sur place et tout de suite on est dans la nature, loin de l'ambiance urbaine. Et concrètement, on va accéder à plusieurs parcours dans les arbres. Alors ils sont adaptés à tous les âges et même déjà dès 3 ans. Alors on commence par des ateliers simples, puis on progresse petit à petit. Alors il y a une ligne de vie continue qui est 100% sécurisée, qui va accompagner chaque parcours. Donc on va permettre de se concentrer sur ses sensations, sur l'excitation du moment, sans jamais être envahi par le stress. Les enfants, ils peuvent avancer à leur rythme, et les adultes, eux, peuvent se challenger sur des parcours plus hauts ou plus techniques. Alors on va enchaîner les ponts suspendus, les passages en hauteur, chacun en fait choisit son niveau. Alors les plus à l'aise, ils vont monter plus haut, et les autres, ben, ils vont prendre le temps d'aborder chaque obstacle.
0: Et quels sont les parcours qui sont proposés aux visiteurs?
1: Le parc propose 3 packs. D'abord, le pack petit trappeur, qui dure environ 1 heure. Les plus petits découvrent les joies de l'aventure avec 2 parcours sécurisés à faible hauteur, parfait pour une première expérience en famille. Ensuite, il y a le pack petite aventure qui dure 2 heures. Lui, il est accessible dès 7 ans. Là, place à l'action. Pont suspendu, parcours jusqu'à 10 mètres de haut et grande tyrolienne pour vivre de vraies sensations en pleine nature. Ensuite, il y a le pack grande aventure qui dure 3 heures. C'est le défi ultime pour les amateurs de frissons. Parcours aventure, mission extrême et une incroyable vallée de 8 tyroliennes pour survoler le parc à toute vitesse. Mais le parc propose aussi le quick jump. C'est une occasion unique pour les plus téméraires de vivre des sensations. On va faire des grands sauts avec un système exclusif de chute libre. Vous allez y surmonter votre peur en vous plaçant au bord du vide à 15 mètres de haut tout de même. Et on peut aussi réaliser l'Explore Game, c'est un jeu d'aventure scénarisé dont vous serez les héros. Une activité ludique et amusante dans les bois pour découvrir, tout en s'amusant, le Bois du Prince, qui est le poumon vert de Charleroi. Enfin, après l'effort, c'est important, vient le temps de la détente, le moment récompense autour d'une boisson ou d'une planche apéro où les discussions animées et les rires vont prolonger l'expérience. Et on n'est pas venu des mains vides aujourd'hui puisqu'on vous propose 4 accès pour Arboréo. Il suffit pour cela de répondre à la question suivante. À partir de quel âge peut-on accéder au parcours Acrobranche Arboréo à Charleroi?
0: Ouais, bonne chance, ça vous a tenté là, hein, la petite planche apéro là, que vous avez entendu, hein. Ah, ça vous parle ça. Bon, bah 03 20 55 89 89, je vous dis pas qu'il y aura une planche apéro, mais on vous offre 4 invitations pour découvrir Arboréo. À partir de quel âge peut-on accéder au parcours Acrobranche? Je ne peux pas vous aider plus que ça, je vous redonne le numéro simplement, 03 20 55 89 89. Pendant ce temps-là, pendant que vous nous appelez, on va écouter George Harrison avec My Sweet Lord.

0: George Harrison avec My Sweet Lord dans ce dimanche matin qui va être très ensoleillé. Je ne vous apprends rien. Tiens, aujourd'hui, on fête les Donatiens et le soleil est levé depuis 6h10.
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0: Alors, on vous a offert des invitations il y a quelques minutes pour visiter Arboréo. 4 invitations. Et ça, c'est Mickaël Mercier qui s'en charge tous les week-ends, samedi et dimanche, nous faire visiter la Belgique. C'est sa mission. Et nous avons Marie au téléphone ce matin, déjà bien réveillée. Bonjour Marie.
5: Bonjour.
0: Ça va?
5: Ça va bien, oui.
0: Le soleil brille dans la maison de Marie?
5: Ouais, le soleil est déjà là, ouais. Ça nous annonce presque une belle journée encore.
0: On va avoir chaud, hein.
5: Oui, ça passe du trop froid au trop chaud, malheureusement.
0: C'est ça, c'est mais toujours bon. le problème. Tiens, en fait, je vois que vous êtes à Cambrai. Il y a une brocante ce matin à Cambrai?
5: Je ne sais pas. Je vous avouerai, je ne suis pas trop brocante, alors je ne suis pas les calendriers.
0: Bon, c'est avenue Victor Hugo, et puis au niveau du pont de Solesmes,
5: Ok, oui, c'est plus dans le centre, ouais, d'accord.
0: Il y a 250 exposants. Bon, vous n'êtes pas brocante, donc je ne vais pas vous embêter avec ça. Vous avez prévu quoi aujourd'hui?
5: Bah, rien du tout, je reste à la maison, on va profiter du jardin, voilà.
0: Ouais, bon, génial. Alors, à partir de quel âge on peut accéder au parcours Acrobranche, puisque c'est ce qu'on évoquait avec Mickaël Mercier tout à l'heure?
5: C'est accessible dès 3 ans.
0: Dès 3 ans, effectivement. C'est à Arboréo, à Charleroi, et c'est là où vous allez aller passer une journée avec les amis que vous souhaitez, puisque je vous offre 4 invitations.
5: Ça va surtout faire plaisir aux petits bouts.
0: Ah, c'est-à-dire, ils sont combien?
5: Il y en a qu'un, il a 6 ans.
0: Ah bah,
5: donc,
0: il...
5: du coup... Bah,
0: c'est génial.
5: Parfait. Ouais.
0: Ah, c'est bien, c'est cool. Et il s'appelle...
5: Clément.
0: D'accord, et bon, on lui fait une grosse bise, un best, comme on dit dans la radio. Merci Marie, en tout cas, je vous souhaite un bon week-end.
5: Merci beaucoup à vous.
0: Bon week-end et attention à la chaleur.
5: À vous également, au revoir, à bientôt.
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0: Bon, on va bientôt faire un point sur l'actualité. Julien Pen, il y a l'info sport qui arrive, le journal des sports.
6: Oui, on va parler des 4 jours de Dunkerque et cette 4e et avant-dernière étape hier où le suspense a duré jusqu'au bout.
0: On n'a pas manqué de sport du tout ces jours-ci.
6: Non, c'est clair.
0: Ça bouge dans la région. Allez, 7h30, l'info, Valentine Le Test.
7: Jamais une vigilance à la canicule n'a été déclenchée aussitôt en France. Le Finistère est en jaune sur la carte de Météo France face à la dangerosité de ce pic de chaleur pour les plus sensibles. Des records de température ont encore été battus hier. Impassible au moment du verdict, Guillaume Bussy est condamné à 25 ans de prison pour les viols avec torture et la prostitution forcée de son ex-compagne Laetitia. Il a 10 jours pour faire appel. Un accord de paix entre l'Iran et les États-Unis, largement négocié selon Donald Trump, mais rien ne dit qu'il sera conclu tant pair Téhéran. Le projet d'accord inclut la réouverture du détroit d'Hormuz, par lequel transite une grande partie de la production mondiale de pétrole, mais pas les stocks d'uranium détenus par l'Iran. Contre la construction du plus gros centre de données d'Europe, plusieurs associations de défense de l'environnement se réunissent à Champeau, en Seine-et-Marne. Le projet, en partie financé par le Qatar, prévoit de bétonner 73 hectares de terre agricole. La palme d'or pour Fjord du réalisateur Christian Mamju, déjà couronné à Cannes pour son film 4 mois, 3 semaines et 2 jours. Le jury du festival récompense également l'actrice Virginie Efira du prix d'interprétation féminine pour son rôle de directrice d'EHPAD dans Soudain. La victoire sans conteste de Bordeaux en Champions Cup de rugby, la 2e sacre d'affilée de l'UBB sur le toit de l'Europe, face cette fois aux Irlandais du Leinster sur le score sans appel de 41-19.
6: 7h31 et dans Ici Sport, on commence avec du cyclisme et les 4 jours de Dunkerque. La course se termine aujourd'hui. Hier, l'étape reine entre Berg et Cassel a tenu toutes ses promesses. Du suspense et du spectacle au terme de 162 km où il a fallu grimper sous 30 degrés. L'Érythréen Nathanael Tesfation a créé la surprise. Il a réussi à rattraper l'échappée sur les derniers kilomètres et a coiffé sur la ligne d'arrivée le Belge Stan De Wulf et l'Allemand Kim Aydouk. Pour l'Érythréen, cette victoire de la 4e étape a une saveur toute particulière.
8: J'étais très excité de gagner cette étape aujourd'hui, puisque c'est le jour de l'indépendance de mon pays, l'Érythrée. Et c'est aussi le jour de mon anniversaire. J'ai déjà eu de la chance depuis le début de la saison, encore une étape à faire. J'espère aussi avoir de la chance pour celle-là. Mais j'ai parlé avec les autres membres de mon équipe, aux leaders aussi, et m'ont dit qu'ils étaient un peu fatigués.
6: Nathanael Tesfation passe deuxième au classement général après cette 4e étape, 7 secondes derrière Laurens Pitti, le maillot rose qui domine la course depuis le début. Dernière étape donc aujourd'hui entre Saint-Omer et Dunkerque, 181 km de course, départ prévu pour midi. La fête hier à Lens, les joueurs du Racing et le staff ont paradé dans la ville, Coupe de France à la main face à une foule en ébullition, émue de découvrir ou redécouvrir pour celles et ceux qui étaient au Stade de France ou à Bollard dans la nuit de vendredi à samedi, ce trophée remporté face à Nice. 60 000 supporters se sont pressés dans les rues, c'est deux fois plus que la population de la ville. Et sur une place Jean Jaurès pleine à craquer où une estrade était installée, Joseph Hougourlian, le président du Racing, qui ne s'était pas encore exprimé après la victoire, a pris la parole.
9: Ça fait 10 ans que je suis rentré dans ce club. Et on a connu des moments, on connaît un moment aujourd'hui extraordinaire, mais aussi on a connu des moments un peu moins bons. Ce qui caractérise ce club, ce qui fait que ce club, il est différent, c'est vous.
6: Et après la parade, le président a dit penser que l'entraîneur du club, Pierre Sage, allait continuer la saison prochaine. Puis un mot des footballeuses lyonnaises balayées par le FC Barcelone en finale de Ligue des Champions, défaite 4-0.
0: Alors, dimanche 24 mai aujourd'hui, on a beaucoup parlé sport, on a le droit de se reposer un petit peu aussi, hein, si on est un peu essoufflé. Alors, on va reprendre nos esprits et se dire qu'on va profiter de la journée du soleil qui va briller tout au long de la journée avec des températures qui avoisineront les 31 degrés pour les maximales, aucun nuage dans le ciel. Voilà, vous pourrez profiter vraiment à fond de cette journée. N'oubliez pas de boire un petit coup, hein, de temps en temps, de s'hydrater.
6: Du soleil.
0: Exactement, de l'eau, s'il vous plaît. Une petite bière, je veux bien, mais à consommer vraiment avec modération.
6: Avec modération, bien sûr.
0: Voilà, et puis de toute façon, il est quand même 7h35, donc là, on est à l'heure du petit-déj. 22 degrés en Flandre-Maritime, voilà les températures. Si vous allez sur la Côte d'Opale, soyez prudents. Il va y avoir du monde sur les routes de la région. Et là, ce matin, à cette heure-ci, pas grand-chose à vous signaler. On avait un accident, un véhicule en panne, pardon.

0: c'est pas faux, Suzanne. On dit que la nature est toute déréglée, c'est un temps d'été au printemps. Bon, on va quand même en profiter un peu, 16 degrés à la bassée. Nous souhaite un bon dimanche, Suzanne. Merci pour votre message sur la page Facebook d'Isidore.
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0: Voici le mocheti du week-end, Zef.
3: Il est bon qu'à sortir les glennes piquées. Ben, comme hier, on a fait des seuses qui travaillent bien à l'école, et que les parents, ils sont fiers comme des crottes, et que s'ils pichent pas à les mettre au sous-globe, eh ben, on va s'occuper du camp d'en face. Et là, c'est un autre Ducasse. Ben ça déjà que je fais pas la même ambiance que pour les chocs qu'à pour en mettre sous globe.
4: Pascal, qu'est-ce qu'un capitaliste?
5: Un habitant de la capitale?
4: Oui.
3: Oui, ben là, c'est illustratif. Alors, en bon François, ça veut dire... Il ne sera utile que pour faire sortir les poules afin qu'elles fassent leurs besoins. Pour vous dire, si le show il sert à rien, vu que les glennes j'ai tout dit à le cours et que j'ai même pas si chapiche, c'est bazar.
6: La connerie à ce point-là, moi, je dis que ça devient gênant.
3: Je suis bien d'accord. En gros, il est bon qu'à sortir les glennes pichées. Ça veut dire que comme il comprend rien à l'école, ses parents, ils ne savent pas quoi faire avec.
7: Mon pauvre Guy des Graines, c'est pas comme ça que vous réussirez dans la vie.
3: Ben, c'est le genre de show que même si on a dit ça de lit, il apprend vite à se débrouiller. Par exemple, il guette le facteur qui ramène le bulletin trimestriel. Et comme ça, il prend le papier. Ou touche les syndicats de profs.
8: Mais quel connard ce type!
3: Ils mettent que des matières sur 50 et hop!

0: met le cul. Parce que je pense, il a vomi un gras, il est bon qu'à sortir les glaines pichées. Et puis il me dit, s'il sert sa chose, il sert déjà à quelque chose, hein. Puis c'est pas de sa faute, autre chose. Quoi que tu lui dis, je suis une langue étrangère.
1: Vous savez du halaï?
2: Du halaï?
1: Mon camarade, il se fout du halaï!
0: Il t'arrête avec les bras ballants, les yeux à dire au dédoupe de 5 francs, et un bouc, un pourron fourné, un pain de 7 livres.
2: Oh, bah moi j'adore!
0: Comme si ne rien comprendre à l'école, ça signifie qu'un des bêtes. Alors que c'est le maître ou la maîtresse qui explique pas bien des fois.
3: Elle est morte, la maîtresse!
0: En même temps, mais je m'en fous, je fais de la radio, hein, je suis né un écrivain. Du coup, les seuls qui savent pas lire, eh ben ils peuvent m'écouter. C'est pour rajouter un petit peu d'optimisme.
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5: Les bonnes musiques, là, c'était Renaud, c'est génial.
8: Ben merci, Véronique, pour ce petit retour.
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0: C'est l'heure justement de la sortie du chien. Je sais pas si c'est à une corvée de sortir le chien qui va aller faire son petit pipi du dimanche matin. Quand il fait de la, quand il pleut, c'est une corvée. On va se le dire. Hein. Même pour le chien, c'est pas marrant. Mais là, franchement, la sortie du chien, hein,
1: c'est plutôt agréable.
0: On sort, on tombe tranquille. C'est plutôt agréable. C'était donc le son de Louane sur Essinor. Allez, roulez malin, c'est avec Benjamin Q qu'on a eu notre rendez-vous hier où on parlait de voiture. Mais aujourd'hui, Benjamin, on va recharger sa voiture dans un immeuble. Alors ça semble simple sur le papier comme ça, mais dans la réalité, c'est souvent très compliqué. Et pourquoi c'est compliqué, Benjamin ?
2: Oui, parce qu'en copropriété, installer une borne, ce n'est jamais un simple branchement. Et on voit bien le retard français. Seulement 5% des immeubles collectifs seraient équipés ou ont voté pour. Il faut composer avec le syndic, l'assemblée générale et surtout l'infrastructure électrique de l'immeuble. Concrètement, il existe trois solutions. Une borne individuelle sur sa place, une borne partagée ou une infrastructure collective pour tout l'immeuble. Mais dans la pratique, ça peut vite devenir un vrai casse-tête. Travaux lourds, câblage compliqué, manque de puissance et surtout des coûts qui explosent très vite. Résultat, pendant des années, beaucoup de projets ont été abandonnés, faute de solutions simples et abordables.
0: Alors on a l'impression que ça évolue, que ça devient plus simple, non, aujourd'hui ?
2: Oui, clairement, il y a une vraie évolution en 2026. Le programme Advenir, qui finance les bornes, a été largement renforcé. Aujourd'hui, il peut couvrir jusqu'à 50% du coût total de l'installation. Et surtout, les plafonds ont fortement augmenté, jusqu'à 1 000 euros pour une borne individuelle, jusqu'à 12 500 euros pour une infrastructure collective. Il y a même des aides supplémentaires pour les parkings extérieurs ou les travaux de raccordement. Pour savoir si vous êtes concerné par ces aides, l'adresse advenir.mobi. L'adresse est sur le site.
0: Merci beaucoup Benjamin. Effectivement, Benjamin Q, que vous le retrouvez tous les week-ends sur l'antenne d'ici Nord. Il est 7h48.

0: superbe journée, nous dit Sabine. Ça vous va visiblement la chaleur, Sabine. Tant mieux, bon dimanche. Et si vous ne bossez pas demain, alors super. Ben oui, parce qu'effectivement, Juliette, vous le savez, demain c'est férié.
1: Pas pour tout le monde.
0: Pas
1: mais
0: pour tout le monde, ça y est. Oui, non, mais effectivement, il y en a qui bossent effectivement demain. Mais il y en a qui profitent du week-end.
1: Vous avez bien raison.
0: Un long week-end chaud et agréable.
2: Il y a des étapes clés lorsque l'on achète un bien immobilier. On en parle avec notre notaire, Ambroise de Genlis. Au programme également, les consultations médico-sociales du département du Nord. Et tout de suite, il est question de congé. La loi de financement de la sécurité sociale pour 2026 a créé un congé de naissance supplémentaire pour les deux parents. Pour chaque naissance ou adoption, chacun pourra bénéficier d'un congé rémunéré de 1 à 2 mois. La mesure entrera en vigueur à partir du 1er juillet prochain. Elle vise une meilleure conciliation entre la vie familiale et la vie professionnelle, ainsi qu'une plus grande égalité entre les femmes et les hommes à l'arrivée d'un enfant. Le département du Nord vous propose de bénéficier gratuitement de consultations médico-sociales de prévention, une occasion de prendre du temps pour faire le point sur sa santé physique et émotionnelle. Info sur service.lenord.fr. Avec nous aujourd'hui, Ambroise de Genlis, notre notaire. Bonjour Ambroise.
3: Bonjour Bruno.
2: Alors, acheter un bien immobilier, c'est sérieux, il y a des étapes clés.
3: Oui, tout à fait. On pense souvent que tout se passe le jour de la signature finale. Mais en réalité, tout commence bien avant. Première étape, l'offre d'achat. Elle n'est pas obligatoire, mais elle permet de formaliser l'accord sur le prix et sur le bien vendu. Une fois accepté, on passe à la signature du compromis de vente, souvent chez le notaire. C'est un moment clé. Ce contrat fixe toutes les conditions de la vente. Prix, délai, conditions suspensives, notamment celle d'obtention du prêt. À partir de la signature, l'acheteur bénéficie d'un délai de rétractation de 10 jours. Pendant cette période, il peut changer d'avis sans justification.
2: Alors, que se passe-t-il ensuite ?
3: Ensuite s'ouvre une phase essentielle, mais souvent méconnue, l'instruction du dossier par le notaire. Pendant environ 2-3 mois, il va vérifier toute une série d'éléments. La situation juridique du bien, les éventuelles hypothèques, les règles d'urbanisme, les servitudes et le droit de préemption de la commune. En parallèle, l'acheteur doit obtenir son financement. C'est une condition déterminante. Sans prêt, la vente peut être annulée sans pénalité si une clause suspensive a bien été prévue. Puis arrive la signature de l'acte authentique. C'est à ce moment précis que vous devenez propriétaire. Les fonds sont versés et les clés remises. Un point important à rappeler, ce qu'on appelle les frais de notaire, sont en réalité composés à plus de 80% de taxes reversées à l'État. Mon conseil, ne vous précipitez pas, posez des questions, lisez les documents et surtout anticipez votre financement. Un achat immobilier, c'est un projet important à sécuriser dès le départ.
2: C'est bien noté, merci beaucoup Ambroise, à bientôt.
3: À bientôt.
0: Et voilà, c'était Bodo Béard pour le Pense pas si bête de ce week-end. Voici l'humour en tube, tout de suite à 7h55. Alors l'humour en tube, c'est le rendez-vous qui termine effectivement cette heure de cette émission pour simplement rire un peu et sourire avant l'actualité. Et figurez-vous, on va parler du bricolage. Oui, c'est la journée mondiale du bricolage aujourd'hui, avec Fred Ballard qui va nous emmener dans une enseigne qui a su nous convaincre que finalement monter un meuble soi-même, c'était vraiment du bricolage. Écoutez.
4: Salut, c'est Ikea, on te donne des mètres en plastique pour mesurer ce que tu vas acheter. Au début, tu mesures que ce que tu vas acheter, et petit à petit, il te vient une maladie bizarre, tu veux tout mesurer.
5: Oui, bah alors c'est le premier signe que le virus du bricolage est en nous. Hein. Ça commence par un mètre, et ensuite, en général, on se balade avec un cruciforme dans la poche arrière, et c'est parti pour une après-midi que Gad surkiffe.
4: C'est pratique, mais j'aime pas y aller, quoi. J'aime pas, parce que déjà, à chaque fois que tu dis que tu vas y aller, il y a quelqu'un de ta famille qui veut venir avec toi, ça m'énerve. Et si ils viennent pas avec toi, ils te demandent de leur ramener un truc comme si t'allais dans un pays lointain. En plus, quand t'arrives dans ces magasins, c'est le temple de la dispute des couples. Tous les couples, ils s'embrouillent là-bas. C'est que des mecs en train de dire à leur femme, de voir, ouais, prends-le, ça rentrera jamais, mais prends-le.
5: Voilà, et si jamais ça rentre, ben, y a une autre phrase qui dit, alors tu vois, je te l'avais dit que ça rentrerait. Et c'est une fois arrivé qu'on se lance dans la phase dite de bricolage, une étape qui plaît beaucoup à Ken Kojandi.
6: J'ai essayé de fixer la planche B à la planche D, avec la vis B5, mais ça marchait pas. Je me suis rendu compte que j'avais confondu la planche B avec la planche H, qui est pareil, mais avec deux autres trous sur le côté. Je me suis senti triste, j'ai crié. J'ai marché pieds nus sur une vis T2. J'ai dit des gros mots. J'ai regardé l'étape 9 pendant environ 20 minutes. J'ai sauté l'étape 9. Bref, j'ai monté un meuble.
5: Oui, pas tout le monde n'a pas la même façon de fêter la journée du bricolage. Hein. Le jour où il y aura marqué temps de montage, bref, sur la notice des meubles en kit, on sera sauvé. En attendant, on a le droit de se marrer en regardant la bibliothèque Strumbluck penchée sur la droite.
0: C'était Fred Ballard pour l'humour en tube. Juliette, vous nous rejoignez dans 3 minutes.
5: Oui, tout à fait.
0: Pour l'actualité. On va faire un point sur l'actu avec le journal de 8 heures, mais laissez-moi passer devant pour voir si tout va bien. Attendez, je regarde. Allez, on y va.
7: Non.

0: Debbie Davis avec l'histoire de la vie. Qu'est-ce que c'est beau d'écouter ça ce dimanche matin.
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0: Bonjour, dimanche 24 mai aujourd'hui. Et c'est Juliette Penn pour l'actualité. Juliette, une marée sans heure a déferlé dans les rues de Lens hier.
2: Et ces images, vous les avez sûrement vues, celles d'une foule, 60 000 supporters venus acclamer leur champion, les footballeurs du Racing Club de Lens, vainqueurs de la Coupe de France. Ils ont paradé avec leur trophée dans un centre-ville bondé du Stade Bollaert, à la place Jean Jaurès, où ils ont pris la parole. Les corons aussi ont été chantés à l'unisson plus d'une fois pour célébrer cette première Coupe de France dans l'histoire du club qui couronne une saison magique pour les supporters lensois.
3: Franchement, super fier d'eux. Début de saison, si on aurait dit qu'on aurait été deuxième de Ligue 1 à remporter la Coupe de France, oui, je crois qu'on nous aurait pris pour des fous.
4: Là, t'as Thomasson, t'as Pierre Sage, t'as tout le monde, t'as Edouard, t'as Gagnou, t'as Sgradi, t'as toute l'équipe, tout le monde et les supporters, ils sont ici aussi. On est tous là, tout le peuple est là.
5: C'est déjà déceptionnel, on n'a jamais gagné. Là, c'est les 120 ans du club en plus.
2: C'est unique.
5: On l'a fait et on est là pour ça, donc on en parlera encore pendant des décennies.
6: Imaginez, moi je pourrais dire à mes futurs enfants, bah moi j'y étais. Moi j'étais aux France, moi j'étais à la parade. Moi je l'ai vu la coupe.
7: C'est vrai que nous, l'ancienne génération, c'est quand même, on les suit depuis 30 ans. C'est une journée particulière. On en profite, on était au stade hier, on est là aujourd'hui et puis on vibre un coup de main et encore après-demain. Et mardi on ira au boulot, je sais pas comment, mais on ira quoi.
8: Quand là vous allez la fêter? Toute l'année la Coupe de France
7: pendant les 20 ans à venir. Parce qu'en vrai, on n'en verra peut-être pas d'autres, hein, donc on va la fêter, c'est sûr.
2: Et elle a fêté cette coupe, l'a regardée aussi pour que tous les supporters du Racing en profitent. Elle sera exposée au musée du Louvre-Lens, a annoncé le directeur général du club, Benjamin Parot, hier. 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Et après le rouge et jaune des sangs et or, Lens sera aux couleurs de l'arc-en-ciel aujourd'hui pour la marche des Fierté, départ à 14h de la place Jean Jaurès.
0: Un homme soupçonné d'avoir participé à un projet d'attentat dans le centre commercial Heure à Lille, mis en examen.
2: Et en février dernier, deux jeunes de 16 ans étaient arrêtés dans le cadre de cette affaire. Vendredi, c'est donc un troisième homme, cette fois majeur, qui a été mis en examen et placé en détention provisoire pour association de malfaiteurs terroristes. L'ex-compagnon de Laetitia, jugé cette semaine devant les assises des Alpes de Haute-Provence, a été condamné à 25 ans de réclusion criminelle. Cet ancien directeur d'agence bancaire était accusé de viols aggravés, actes de torture et de barbarie et proxénétisme sur sa compagne pendant près de 7 ans. À l'annonce du verdict, Laetitia, 42 ans, a fondu en larmes. L'accusé lui est resté impassible. Ses avocats n'écartent pas la possibilité de faire appel. Un motard de 21 ans a été gravement blessé dans un accident sur la 21 hier en fin de matinée. Il a perdu le contrôle de sa moto à hauteur de Bully-les-Mines dans le sens Douai vers Aix-Noulette. Il a été transporté au centre hospitalier de Lens.
0: On approche de 8h04. Les phoques de la Côte d'Opale menacées par les promeneurs.
2: Et on entre dans la période des naissances pour le veau marin, période qui court de mai à juillet, où cet animal protégé a besoin de tranquillité pour survivre. 50% des jeunes ne passent pas la barre des 1 an, alerte le parc marin de la mer d'Opale. Il recommande pour leur préservation de ne pas trop s'approcher des groupes de phoques. Les explications de Mathieu Darrier.
9: Se reposer sur les bancs de sable des estuaires ou les plages à marée basse, c'est une question de survie pour les phoques. Ils accumulent ainsi l'énergie nécessaire pour aller pêcher, renouvellent leur pelage, mettent bas et allaitent les petits. Et pour garantir tout ça, même sur la digue de Berck, spot très fréquenté, on est souvent trop près, explique Tanguy Grolier du parc marin.
10: On est au bon endroit pour les observer, mais malheureusement on est trop près sur cette digue, puisqu'on est à peu près à 50 mètres, 100 mètres des phoques, en fonction de l'heure de la marée. Si on regarde bien, les phoques sont quand même très vigilants, regardent souvent la digue. Il suffit d'un aboiement d'un chien, d'un mouvement de foule, d'un enfant qui va émettre un son un peu trop fort, pour que les phoques soient très vigilants et puissent partir à l'eau malheureusement. Donc nous, ce qu'on recommande, c'est de limiter le plus les perturbations conditions possibles.
9: Quand un phoque se trouve isolé sur une plage, le parc encourage la mise en place d'un îlot de tranquillité avec balisage et information du public.
10: C'est tout simplement un périmètre de sécurité ou une zone de quiétude qui est ouvert sur la plage, vers la mer, pour que le phoque puisse se reposer tranquillement et dès qu'il souhaite, repartir à l'eau. Et c'est les communes qui s'engagent afin de préserver ces espèces.
9: Tous ces conseils de distanciation concernent aussi les bateaux, les kayaks ou encore les drones.
2: Et près de 2000 individus vivent autour du phare de Wald à l'est de Calais. La Croix-Rouge arrasse aujourd'hui à l'occasion du lancement des journées nationales de l'association. Un village d'animation s'installe place des héros à partir de 10h et jusqu'à 18h. Une opération organisée pour récolter des dons.
0: Laurence Pitty va-t-il conserver son maillot rose jusqu'au bout?
2: Après 4 étapes, le cycliste néo-zélandais est toujours leader des 4 jours de Dunkerque. Il a terminé à la 7e place hier à Cassel. C'est l'Érythréen Nathanael Tesfasiou qui s'est imposé. Dernière étape aujourd'hui, départ à midi de Saint-Omer, arrivé à Dunkerque, à suivre en direct avec Issinor. Et le tournoi de tennis de Roland-Garros commence aujourd'hui. 12 joueuses et joueurs français sont à suivre, mais le grand absent cette année, c'est Arthur Fils, numéro 1 français. Il a déclaré forfait hier à cause d'une blessure à la hanche. On en parlait en début de journal. Il y a la Coupe de France à Lens et la Coupe Mulet en Belgique. Ça se passe à Quiévrain, dans la province du Hainaut. Le Festival européen du Mulet, 4e édition. 1500 personnes étaient présentes hier pour l'élection du plus beau. Court devant, long derrière, et il y avait des candidats et candidates. Gaëtan, lui, porte la coupe mulet depuis quelques années.
11: C'est un deal que j'ai fait avec ma coiffeuse. Elle me dit, écoute, je suis prêt à te faire une coupe mulet à vie gratuitement. Donc du coup, je dis, bah écoute, vas-y, on y va, quoi. J'ai eu l'autorisation de ma coiffeuse. Donc
12: sans regret
11: Aucunement, sans regret. Il n'y a pas de problème. C'est ce que la coupe mulet, c'est... Depuis que je l'ai, je me dis, mais waouh. ça peut paraître un peu bête, mais comme un peu une délivrance, quoi. Une liberté, une délivrance. Il y a des gens qui ont besoin de partir. Moi, j'ai eu besoin juste de me faire cette coupe que j'adore. Et c'est vraiment un état d'esprit. C'est une liberté. Moi, j'ai envie de vivre ma liberté. Et je vis ma liberté en faisant un mulet, déjà. Ça commence par là, quoi. Faites-la vous. Faites-vous une coupe mulet et vous verrez.
2: Et le festival se poursuit aujourd'hui. Celui qui s'est terminé, c'est le Festival de Cannes, soirée de clôture hier soir. Le prix d'interprétation masculine a été remis à Emmanuel Macchia et Valentin Campagne pour leur rôle dans le film Coward, un film soutenu par Pictanovo, pôle audiovisuel basé à Tourcoing. Le réalisateur roumain Cristian Mungiu repart avec la Palme d'Or pour son film Fjord.
0: C'est sûr que t'as la coupe mulet, le Walkman 4 piles, auto-river, c'est tu roules en frigo. T'es dans l'air du temps. Hein.
2: Pas de coupe mulet pour vous, Emmanuel?
0: Ah, ça risque pas.
2: Ah là là, là. C'est ouais, un jour.
0: Il y en a qui se moquent dans ce studio. Non, ça risque pas. Ouais, c'est très... Je peux même pas la faire. Merci Juliette. On vous retrouve un petit peu après 8h30 pour l'info d'ici. C'est dimanche aujourd'hui, 24 mai. On est de bonne humeur parce qu'il fait beau aujourd'hui, parce que ça fait du bien aussi. Alors certes, c'est pas normal, hein, il fait trop chaud, il va faire trop chaud, mais bon, on va faire avec. Hein. Et on va profiter de ces beaux rayons de soleil, notamment si vous avez la chance d'aller faire un tour sur la côte d'Opale avec votre coupe mulet.
2: Les cheveux au vent.
0: Les cheveux de derrière au vent. Et donc, les températures jusqu'à 30 degrés environ, hein, dit Météo France. Un peu moins en Flandre intérieure, mais c'est vrai que bah, ça va être une belle journée. Attention sur les routes de la région, hein, si vous devez emprunter la voiture. Effectivement, on risque d'avoir une circulation assez dense ce matin en direction de la Côte d'Opale. Mais ce matin, pour l'instant, pas d'accident.
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0: Allez, bonjour. Bernard Lévillier avec On The Road Again et on démarre cette nouvelle heure avec d'ailleurs dans un instant un jeu puisqu'on va vous offrir la carte des auditeurs d'Ici Nord. C'est Ici Nord justement et c'est comme ça tous les week-ends, on se réveille tout doucement.

0: Bernard Lavillier, On the Road Again, en ce dimanche matin, 8h13.
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0: On ira faire un petit tour tout à l'heure, visiter la région et parler gâteaux avec les gâteaux de Sophie. Tiens, on ira à Vimereux, ce sera dans les bons plans de Pépé, avec Emmanuel Bordeaux et Pépé le matin. Un petit peu avant 8h30.
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0: Et à l'occasion de la fête des mères, vous allez pouvoir gagner votre pactage, votre package, ou plutôt pactage, votre package douceur sucrée. Léa Paget avec le club donc des auditeurs d'Ici Nord pour gagner ce beau cadeau, pour gagner en tout cas d'abord la carte des auditeurs d'Ici Nord qui va vous permettre de participer à tous les tirages au sort de la semaine, de l'année également. Et bien il vous répondra à une question qui est toujours un peu décalée le samedi dimanche, un peu rigolote, amusante, ne cherchez pas intelligence, ça ne l'est pas, c'est juste pour s'amuser. Je vais vous poser une question, vous essayez d'y répondre au 03 20 55 89 89. Hein, c'est Alexandre qui est au standard, à qui je n'ai pas donné la réponse encore pour l'instant, donc il va réfléchir également de son côté. Voici la question, Juliette également, vous êtes attentive, hein, Juliette.
3: Je vous écoute.
0: Un homme est arrêté pour vol de voiture, des années après, il est libéré. Pour quelle raison ? 03 20 55 89 89. Vous avez la réponse ou pas ?
3: Moi je l'ai pas. Je réfléchis, mais.
0: Un homme est arrêté pour vol de voiture. Des années plus tard, il est libéré. Mais pour quelle raison ? Bonne chance.
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0: Rançongiciel. Ouais, ça vous parle peut-être pas vraiment, mais alors on va évoquer ça avec Valentine Test. C'est l'une des méthodes d'attaque les plus courantes contre nos données dans vie numérique, vie privée, Valentine. Bah on s'intéresse donc à, je rappelle, ces rançongiciels.
4: Imaginez, vous allumez votre ordinateur, chez vous ou au bureau, et impossible d'accéder à quoi que ce soit. Vos documents, vos fichiers, tout a été crypté. Un message apparaît, vous devez payer une rançon pour les récupérer. Voilà comment fonctionnent ces logiciels malveillants. Et pour les infiltrer dans votre ordinateur, la quasi-totalité des cybercriminels vous tendent un piège d'hameçonnage. Du phishing, un lien dans un mail sur lequel on vous incite à cliquer pour installer le logiciel sur votre appareil. Des centaines d'attaques sont lancées chaque année par rançongiciel contre des organismes privés et publics. Même si aujourd'hui les pirates ajustent leur mode opératoire, au lieu de crypter les données et de paralyser des hôpitaux par exemple, les données sont exfiltrées et les criminels demandent une rançon pour ne pas les dévoiler.
0: Alors que faire, Valentine, si on est victime de ce type d'attaque informatique ?
4: Ne payez pas la rançon pour commencer. Vous n'avez pas la garantie de récupérer vos données, explique la CNIL, la Commission nationale de l'informatique et des libertés. Payer revient aussi à financer des organisations criminelles et à faire de vous une cible potentielle pour d'autres pirates, puisque les premiers ont réussi à vous extorquer. Prenez plutôt les devants. Gardez toujours une sauvegarde de vos données sur un disque dur externe. Déconnectez de votre ordinateur pour le préserver des virus. D'ailleurs, pour éviter toute propagation d'un rançongiciel à toute une entreprise, par exemple, la première chose à faire, c'est de vous déconnecter du réseau Internet et ensuite de contacter le service informatique. Si vous n'en avez pas, le site cybermalveillance.gouv.fr vous met gratuitement en relation avec un professionnel spécialisé pour vous accompagner.
0: Et pour reconnaître une arnaque de phishing en 30 secondes, hein, il y a tous les conseils sur ici.fr. C'est sur page numérique vie privée. Sachez que tout à l'heure, si vous avez des conseils informatiques à demander, bah, on a notre spécialiste qui sera là, Julien Tétain, qui sera avec nous entre 9h10 et 10h. Et vous pourrez lui poser toutes vos questions informatiques. Voici Bédabar, quoi qu'on dise.
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0: quoi qu'on dise, on s'amuse bien quand même le week-end, hein, quand même. Hein.
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0: Et Francine est au bout du fil. Allô Francine.
3: Bonjour.
0: Bonjour.
3: Ça va? Oui.
0: Bon, c'est déjà une bonne chose. En même temps, avec le... Vous vous rendez compte quand même, Francine? J'étais en train de penser à ça ce matin quand je suis venu à la radio, j'étais dans la voiture. Je me suis dit, waouh, il va faire beau aujourd'hui, ça va être chouette. Dimanche dernier, c'était la catastrophe, hein, le temps.
3: Tout à fait. On avait sorti les doudounes, les bonnets, les
0: écrans. C'était un temps de malade. Et en une semaine, comme ça, clac, hop, changement. On a l'impression d'être dans un autre pays, tiens.
3: Tout à fait.
0: C'est fou, hein. Alors, Francine, on a joué ensemble. Vous êtes à Fouquier-les-Lens. On joue pour la carte des auditeurs d'ici Nord. Et j'avais posé une question intelligente, hein, évidemment.
3: Oh, au moins.
0: Alors, un homme est arrêté pour vol de voiture. Des années plus tard, il est libéré. Mais pour quelle raison?
3: Il est libéré pour bonne conduite.
0: Enfin, voilà. Et gagné. Comme quoi, il ne faut pas grand-chose pour gagner quelque chose. C'est donc gagner la carte des auditeurs d'ici Nord. Vous allez la recevoir à la maison, Francine.
3: C'est parfait.
0: Génial.
3: C'est
0: qu'est-ce que vous avez prévu aujourd'hui?
3: Rien.
0: J'ai l'impression qu'il y en a pas mal. Alors, j'en ai un qui est en face de moi qui réalise l'émission, qui, en plus de la chaleur d'aujourd'hui, a vécu quelques jours difficiles avec le RC Lens, vous savez, parce qu'ils ont fait. Au-delà de la fête, ça a été vraiment un grand moment de bonheur, mais ça a été aussi. Des heures et des heures de bruit, de brouhaha. Je pense qu'il va être de votre côté également, comme vous, Francine. Il va y avoir une farniente cet après-midi. Qui vont se reposer. Allez, je vous souhaite un bon week-end, Francine.
3: Merci beaucoup.
0: À bon week-end bientôt. À vous aussi. Au revoir. Avant qu'il s'endorme, je vous propose que Patrick, qui réalise cette émission, nous lance le reportage qui va suivre sur les gâteaux de Sophie. C'est à Vimereux, une adresse gourmande, artisanale, ça sur la Côte d'Opale. C'est un vrai bon plan de Pépé et Manu. Si vous entendez ronfler, vous savez qui c'est.
4: Alors là, tu te régales, hein, Pépé, évidemment, parce qu'on arrive à Wimereux et il y a des très belles maisons.
5: Oh, regarde ça, les façades et tout, c'est magnifique. Bon, il y a des petites rues, c'est vrai, mais beaucoup, beaucoup de jolies villas, une belle plage également. Et puis, Wimereux, c'est, on s'y sent bien. On se croirait, j'oserais dire, presque comme sur les côtes normandes.
4: On va chez Sophie Farrugia, les petits gâteaux de Sophie, c'est ça?
5: Les petits gâteaux de Sophie, que je connais depuis de nombreuses années, qui a fait un très, très, très beau bout de chemin. Elle a maintenant son labo et son magasin à Wimereux.
4: Et on vient la voir parce qu'elle vient juste d'être labellisée.
5: Labellisée artisan en or, c'est pour vous dire le chemin parcouru.
4: Allez, on y va. La grande rue commerçante de Vimereux.
5: Tout à fait, la rue Carnot.
4: Exactement, le numéro 29, qui on s'appelle boutique avec sa nouvelle veste. Bonjour.
6: Bonjour.
5: Bonjour Sophie.
6: Bonjour tout le monde.
5: Ça va Sophie?
6: Eh bien ça va, impeccable, bienvenue dans la biscuiterie.
5: C'est un jour de bonheur.
6: C'est ça, oui, on nous a remis le titre de maître artisan en or par la chambre des métiers, monsieur le maire, et donc on est ravis, très contents.
4: Donc ici c'est la boutique, mais il y a aussi une autre entité de fabrication.
6: Oui, il y a un atelier de fabrication en haut de Vimereux, dans Vimereux Nord, où on fabrique depuis 2018 nos biscuits. Je l'ai créé en 2012, mais on n'était pas à cet endroit. Donc 2018 est arrivé sur la côte d'Opale. Et puis on a donc eu une petite boutique attenante à l'atelier.
4: J'imagine qu'il a fallu persévérer parce que c'est un marché un peu compliqué malgré tout le gâteau.
5: Alors oui, c'était pas gagné parce que c'était une femme. D'accord. Et elle voulait s'installer, elle voulait être entrepreneuse. Et en plus de la fabrication alimentaire, c'était pas évident.
6: Non, c'était compliqué. Il a fallu avoir déjà, je me suis engagée dans un CAP pâtisserie parce que j'ai dit au moins j'aurai les normes d'hygiène parce que je suis un peu carrée. Et ensuite, avec Adrianor à Arras, on a établi des dates de durabilité sur les biscuits. Puis de savoir ce qu'il fallait faire, pas faire.
4: Ouais, le biscuit, c'est beaucoup plus complexe qu'on ne croit. Hein.
6: C'est ça, tout à fait. Oui, oui, et puis il faut que ça dure. Donc il faut que dans une vitrine, au soleil, à l'humidité, etc., que le biscuit puisse se conserver assez longtemps.
4: Et ça, on n'y pense pas, nous, en tant qu'acheteurs, évidemment.
6: Non, parce que quand on les fait à la maison, on les fait et puis ils sont mangés dans les 3 jours. Que là, en fait, on les vend dans d'autres boutiques aussi des épiceries fines et que donc il faut que ça dure un petit peu plus longtemps.
4: Alors, Sophie, la gamme, alors maintenant, parce qu'il y a plein de choix dans votre boutique.
6: Oui,
5: sucré-salé.
6: Sucré-salé. oui. Alors dans le sucré, en fait, on a quatre gammes de produits avec lesquels, en fait, je distingue plusieurs ingrédients. Donc par exemple, nos petits macarons secs à l'ancienne, j'en fais à l'amande, à la pistache, à la noisette, à la noix de coco. On fait des petits sablés au chocolat, à la vanille, au caramel fleur de sel. On a nos spéculoos et puis on a fait un craquant de vimereux qui est avec de l'amande et de la chicorée parce qu'on travaille avec lutin, hein, avec la chicorée du Nord.
2: Ah oui, lutin, une bonne maison de chicorée aussi. Hein.
4: Et puis en salé.
6: Et en salé, donc on fabrique avec du fromage, avec du maroilles et puis on travaille avec la fromagerie Sainte-Godelaine.
2: Les frères Bernard.
6: Les frères Bernard. Bon, on fait un petit donc sablé au fruité du Cabriné et à l'écume de vimereux. Dans le fruité, on met un petit peu de cumin et dans l'écume de vimereux, un petit peu d'origan.
4: Donc là,
6: c'est
4: on
6: la
4: est...
6: petite touche de Sophie.
4: Voilà, en pratiquement 100% local.
6: C'est ça, on est 100% local. Oui, la farine, elle vient des moulins vastes, donc...
2: C'est vraiment des bons produits et... C'est ça. Très très sérieux.
6: Et puis c'est de quoi il parle, donc voilà, quand on lui dit on a un souci avec telle farine, comment on peut faire, tout de suite il a la bonne idée pour que ça fonctionne.
4: Donc Sophie, ici la boutique 29 rue Carnot, oui. À Wimereux ou Vimereux, je ne sais jamais.
6: L'un ou l'autre.
4: On peut dire les deux. Hein,
6: c'est oui, ça. C'est ça.
4: Avant, il n'y avait pas marqué les petits gâteaux de Sophie ou...
6: C'était Sophie les petits gâteaux.
4: Allez, Sophie les petits gâteaux.
2: Sophie les petits gâteaux.
4: Oui. Et maintenant, il y a marqué quoi? Parce que
6: et ben maintenant, c'est maître artisan biscuitier, puisque je suis maître artisan biscuitier. Donc en fait, l'idée, c'était d'avoir cette distinction sur tous mes sachets.
4: Merci Sophie.
6: De rien. Merci beaucoup d'être venue.
2: Merci Sophie. Heureuse de t'avoir revue et félicitations, maître artisan. Merci. En or.
6: Merci beaucoup.
4: Bon, belle initiative et beau développement, hein, les petits gâteaux de Sophie.
2: Oui, oui, c'est une entrepreneuse et aujourd'hui, elle est distribuée dans toute la région, dans toutes les belles boutiques. Elle est même dans certains magasins comme Otera, des magasins qui prennent les bons produits de notre région.
4: Je te dis à la semaine prochaine, ma chère Pépé.
2: À la semaine prochaine, vite, vite.
0: Maître artisan, biscuitier, atelier de fabrication de biscuits et de boutique donc au 7 rue Jean-Marie Bourguignon à Vimereux et boutique du centre-ville au 29 rue Carnot. C'est à Vimereux également. Hein. Voici Coulombe de Gang. Merci Pépé, merci Manu. Voici Salut Bouchon.

0: Station, Clown the Gang. Juliette Bed, on va vous retrouver d'ici quelques minutes après le 90 secondes pour nous parler de l'info d'ici.
1: Oui, on va revenir sur la Coupe de France hein, hier qui a été brandi par les joueurs du Racing Club de Lens dans leur ville. Et il y avait une foule de supporters. On vous refait vivre ce moment d'ici quelques minutes.
0: Exactement. Merci d'être avec nous. C'est dimanche.
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0: Bon, il va faire beau, ça je ne vous apprends rien. Dimanche 24 mai aujourd'hui. Tiens, si on faisait un point sur l'actualité, ça tombe bien, c'est maintenant, puisqu'il est 8h30. Voici Valentine Letesse.
3: Une vigilance à la canicule aussitôt dans l'année, c'est une première. Le Finistère est en jaune sur la carte de Météo France à partir de midi pour cause de chaleur intense et d'autres départements risquent de suivre. Les températures dépasseront encore les 30 degrés sur une large partie du pays. Pour les viols avec torture et la prostitution forcée de son ex-compagne Laetitia, Guillaume Bussy est condamné à 25 ans de prison. Il a 10 jours pour faire appel de la condamnation de la Cour d'assises des Alpes de Haute-Provence. La fin de la guerre en Iran, largement négociée selon Donald Trump. L'accord, ajoute Téhéran, est en phase de finalisation avec les États-Unis. Si l'avenir des projets nucléaires de l'Iran n'est pas évoqué, l'accord prévoit la réouverture du détroit d'Ormuz par lequel transite 20% de la production mondiale de pétrole. Une deuxième palme d'or pour le réalisateur Christian Mongiu, récompensé au Festival de Cannes pour son film Fjord, l'histoire d'un couple évangélique et de leurs 5 enfants immigrés en Norvège et pris en grippe par les autorités. La fête dans les rues de Bordeaux cet après-midi, 15h, à l'arrivée des rugbymen de l'Union Bordeaux-Bègles. Vainqueur de la Champions Cup hier pour la deuxième année de suite sur le score écrasant de 41 à 19 face aux Irlandais du Leinster. 12 Français sur les courts de tennis pour le coup d'envoi de Roland-Garros ce dimanche. Mais le clan tricolore devra faire sans le numéro 1 des Bleus, Arthur Fils, forfait pour cause de douleur à la hanche.
1: 8h30 dans l'info d'ici, la Coupe de France a découvert sa nouvelle maison. Le trophée est passé dans les rues de Lens hier, brandi par les joueurs du Racing. Ils ont paradé dans un bus impérial du Stade Bollaert au parvis de l'Hôtel de Ville pour célébrer leur victoire en finale de la Coupe de France face à Nice. Le trophée n'avait encore jamais été remporté par le club. Il y avait du monde pour accueillir les champions, 60 000 supporters selon la préfecture. Une ambiance de folie, place Jean Jaurès, terminus de la parade où vous étiez, Thomas Lavaux.
4: Le chant, on les a chicotés pour clore la présentation de la Coupe de France sur le podium. Il aura résonné pour la xème fois ce week-end, une toute dernière hier pour redescendre sagement du nuage. La magie vécue vendredi au Stade de France a fait vibrer 7 fois le centre-ville de Lens. Après une bonne heure et demie sur le toit d'un bus impérial à fendre une foule très dense, Florian Thauvin et ses coéquipiers se sont donné la parole à tour de rôle sur l'estrade.
5: C'est putain de montagne russe, mais ce trophée hier soir, c'est éternel, c'est pour l'éternité. Avec cette bande de gars, il y en a qui vont partir, il y en a d'autres qui vont arriver. Félicitations à tout le monde, vraiment. Peuple lensois, je suis fier de vous, je suis fier de nous. On va fêter ça tous ensemble. Merci beaucoup, je vous aime, merci.
4: Sportivement parlant, pas vraiment d'annonce à retenir. Le défenseur Malansar a pourtant été chaleureusement invité à prolonger son contrat qui s'achève le mois prochain.
6: D'abord, je voulais vous dire du fond du cœur, je tenais à vous remercier. J'aime pas parler personnellement, mais ça n'a pas toujours été facile depuis quelques années pour moi. Dès que je suis arrivé ici, j'ai trouvé une famille, j'ai trouvé un environnement exceptionnel. J'ai trouvé des gens exceptionnels, un cœur énorme, des gens énormes.
4: La coupe est à Lens et il sera possible de la voir, a annoncé le directeur général Benjamin Parot.
5: La victoire, elle a commencé dans les tribunes et dans l'image que vous avez donnée, en se déplaçant en 100 heures, en montrant que ça a été une ferveur joyeuse ici. On est en train de sillonner la ville, tous les commerces sont ouverts, c'est magnifique. C'est magnifique, ça c'est la passion lensoise. Et vous dire aussi que ce trophée, on voulait tellement le partager avec vous, qu'on va le mettre au musée du Louvre Lens très prochainement pour que vous puissiez tout le voir. Donc, allez voir la coupe, allez voir les tableaux aussi, mais ça sera votre coupe, et vous pourrez la voir de plus près encore, en espérant que ce soir, elle va être préservée. Et maintenant, du coup, j'appelle monsieur le maire.
7: Et comme on a surtout aussi quelque chose à aussi honorer aujourd'hui, je voudrais remettre à l'ensemble des joueurs, et on va les appeler un par un, la médaille de la ville qui a été gravée avec la date du 22 mai, qui pour Lens restera fériée.
4: Reste à savoir ce que le maire de Lens, Sylvain Robert, entend par jour férié, mais c'est sûr, le 22 mai restera dans les mémoires du club comme de la ville, le 23 aussi.
1: Et toutes les vidéos et les images de cette parade sont à vivre et revivre sur ici.fr et nos réseaux sociaux.
0: Merci Juliette. On vous retrouve à 9h.
1: Oui, on va parler des phoques sur la côte d'Opale. Leurs bébés sont menacés par les promeneurs trop nombreux à les approcher.
0: Ah, les météos avec des phoques qui doivent s'éclater là sur la côte d'Opale.
1: Avec du soleil.
0: Une chaleur incroyable et un sable chaud, 31 degrés pour les maximales dans l'intérieur. 22 degrés en Flandre-Maritime, ça reste tout à fait raisonnable pour mettre les pieds dans l'eau, les pieds, hein, parce que je ne sais pas si j'ai pas la météo marine là sous les yeux, mais je pense qu'elle doit être fraîche quand même, j'en suis quasiment sûr d'ailleurs. Oui, ça va tourner à combien là?
1: 15 degrés,
0: ouais. Non, va falloir attendre un peu quand même avant d'aller nager.
1: Surtout avec l'écart de température là, ça risque d'être difficile de rentrer dans l'eau.
0: Faites ploup, c'est tout. Hein. Vous pataugez un peu, puis ça s'arrête là. On compte sur vous, surtout que les températures vont continuer à monter. Et comme c'est férié demain, et donc il y en a certains qui ne travaillent pas, j'ai dit certains, parce qu'il y en a d'autres qui bossent aussi, vous allez pouvoir profiter du long week-end et en famille profiter de la côte d'Opale jusqu'à 32 degrés hein, demain pour les températures. Il n'y a pas de nuages. C'est grand soleil partout dans le Nord-Pas-de-Calais. Si vous prenez la route ce matin en direction de la côte d'Opale, attention, prudence, vous allez être nombreux, donc on vous suivra bien évidemment. Et vous serez nos yeux sur les routes au 03 20 55.

0: Hello, Monseigneur, 8h40.
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0: Il en manque une. Ah, il en manque une de chronique. Bah oui, les gens du Nord, avec Zef.
3: Dans le sport des balles, il y en a de toutes les tailles. Des grosses, des moyennes, des petites. Aujourd'hui, on s'intéresse à la petite.
4: Bonjour, je m'appelle Chloé Gorzica, j'ai 24 ans et ça va faire 5 ans que je suis monitrice de golf et bientôt, enfin un peu plus d'un an, que je suis à la Saint-Aubert Golf Club à Lens.
3: Pour être bon au golf, il faut commencer très tôt.
4: Alors j'ai commencé à l'âge de 10 ans parce que j'étais un peu hyperactive et j'avais besoin de quelque chose où je me calmais, etc. J'adore être à l'extérieur, donc c'était un peu bonus pour moi de mélanger le sport, qui était vraiment une passion déjà petite, et être dehors, quoi. J'ai intégré au bout de 2 ans la Ligue des Hauts-de-France, donc la Ligue Nord-Pas-de-Calais à l'époque, où j'ai fait les championnats de France par équipe, etc. avec eux, où on a vraiment bien joué. Et ensuite, je suis partie au Pôle France de Toulouse pour un an quand j'avais 13 ans.
3: Ah oui, dès tout jeune, ça demande un investissement absolument incroyable de votre part, non ?
4: Oui, c'était vraiment...

0: quelque chose de différent. J'avais 3 heures d'école par jour avec 4 heures et demie de golf par jour et terminer tous les soirs par 1 heure et demie de musculation. Donc c'est vrai qu'il faut tenir le rythme. Les week-ends sont parfois en plus suivis d'une compétition, donc il y a parfois 0 jour de repos. C'est un rythme à prendre et c'est vrai que quand on est jeune, c'est pas toujours compris par tous nos amis non plus autour. Mais voilà, aujourd'hui, j'ai aucun regret sur ce que j'ai fait.
1: Mais alors, si j'ai envie de prendre des cours avec vous, comment ça se passe aujourd'hui?
0: Alors, quand on vient s'entraîner d'abord avec moi, on vient sur ce qu'on appelle du coup le practice. Donc, c'est vraiment la zone d'entraînement de base où on vient s'initier pour éviter d'abîmer le terrain directement et trouver surtout des sensations avec ce qu'on appelle le swing. Donc, c'est le geste qu'on produit quand on joue au golf pour trouver des sensations, savoir comment on touche la balle. C'est surtout être à l'aise aussi, surtout sur le terrain et pas que dire j'envoie la balle pour dire j'envoie la balle, quoi. Quand on est dans ma box, alors on trouve deux tapis de practice, du coup, donc deux carrés d'herbe synthétique. Où je peux recevoir du coup jusqu'à 2 joueurs dans cet endroit-là. Et moi, j'ai mon petit bureau où parfois je peux prendre des vidéos des joueurs, on peut travailler ensemble. J'ai un miroir, etc., qui sont plusieurs outils techniques pour mettre en pratique en fonction des joueurs et de ce qu'on a à travailler.
1: Et dès qu'on fait plus de trous dans le faux gazon, on est prêt à aller sur le vrai.
0: Alors, dans chaque suivi personnalisé, j'ai des joueurs qui me demandent de faire ce qu'on appelle un parcours accompagné. Et du coup, on va directement sur le parcours et on met en place ce qu'on a besoin. Et parfois, c'est surtout aussi du travail mental pour avoir un côté un peu plus rassurant. Voilà. Moi, c'est ici à Lambre, à la Saint-Omer Golf Club, que j'ai décidé d'enseigner. On a quand même des espaces hyper variés et vallonnés avec un terrain qui est merveilleusement bien entretenu, donc qui sont hyper accueillants et chaleureux.
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0: Fiori, la voix et Garou pour ce trio. Derrière le micro, c'était Notre-Dame de Paris avec Belle. 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
0: 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Deux minutes pour être en forme. Voici Nordinatab pour le sport du week-end, s'il vous plaît. On va parler des, vous savez, des bras qui manquent de tonicité. Hein. C'est une remarque qui revient souvent, de temps en temps, ou pas du tout. Mais en tous les cas, c'est un sujet qu'on va évoquer. Comment y remédier simplement aujourd'hui? C'est ce qu'on va faire dans deux minutes pour être en forme.
2: Déjà, il faut savoir une chose. On ne peut pas cibler une perte de gras uniquement sur les bras. Mais en revanche, on peut les renforcer pour leur redonner du tonus. Et ça, ça change beaucoup de choses visuellement. L'idée, ce n'est pas de faire compliqué, mais de faire régulièrement. On débute par un premier exercice assis sur l'avant d'une chaise. Vous posez les mains de chaque côté. Et là, vous avancez légèrement les pieds afin d'amener les fesses dans le vide. Et ensuite, vous fléchissez les bras afin de descendre les fesses vers le sol. Et enfin, vous poussez sur les mains afin de revenir bras tendus et relever les fessiers. Vous pouvez effectuer 3 séries de 10 à 12 répétitions. Et grâce à ça, vous allez tonifier l'arrière des bras.
0: Et donc on travaille directement la zone qui pend.
2: Exactement. Les triceps sont souvent peu sollicités dans le quotidien. Et pourtant, ce sont eux qui donnent cette sensation de bras tonique. D'ailleurs, ça me donne une idée d'exercice. Vous allez vous placer devant un mur. Vous tendez les bras afin de poser les mains sur le mur. Et à partir de là, vous allez reculer légèrement les pieds afin d'incliner le corps vers l'avant. Et à partir de cette position, vous allez inspirer en amenant les coudes sur le mur, afin que les coudes viennent toucher le mur. Et ensuite, vous poussez sur les mains afin de revenir bras tendus. J'inspire, je descends les coudes, je souffle, je pousse. Et grâce à ça, vous allez avoir un exercice complet qui va vous permettre non seulement d'effectuer une séance de gainage, mais en plus de tonifier l'arrière des bras. Et vous pouvez effectuer 3 séries de 10 à 12 répétitions. Côté sport, misez sur la natation, par exemple, que ce soit la brasse ou le crawl. Lorsque vous allez utiliser la résistance de l'eau, vous allez avoir un travail complet du triceps, par exemple sur le crawl. Lorsque je suis avec la main sous l'eau et que je ramène de l'eau derrière, allez, à vous de jouer.
0: À vous de jouer, c'est facile à dire. Si vous avez envie d'être beautiful, vous suivez les conseils de Nordinatab, c'est sur ici.fr. Move your body. Voici Coldplay. Ça, c'est pour la musique.

0: 6 minutes de 9h. 9h10, 10h tout à l'heure, on parlera informatique avec notre expert Julien Tétin. Mais avant ça, juste vous donner le numéro de téléphone, le 03 20 55 89 89, si vous avez envie de nous joindre pour participer à l'émission 03 20 55 89 89. On va refermer cette heure d'émission dans un instant avec Nicolas Perrac pour Je pars, mais lui, il arrive, c'est José Ambre pour l'horoscope en ch'ti. Salut José.
1: Bonjour Méjean, bonjour Terre tous. Qui, Bélier, tu es au train-train de tous les jours et commence à t'ennuyer. Mais à mon avis, tu ne vas pas lui laisser prendre toute la plage. Je compte sur ti. Taureau, les relations avec tous les gens qui t'entourent, ils sont fort fort bonnes. Tu pourras même rencontrer des gens que t'as pas vu depuis longtemps, ou que avoir des nouvelles de quelle personne que t'acquiert. Eh ouais, Gémeaux, les tuyaux cadeaux, ça interdit à l'amitié. Et justement, aujourd'hui, tu peux t'attendre à des choses ainsi. Bon, je n'ai jamais fait de moi personne d'avoir recevoir des gâteries, hein. Ni même d'en donner d'ailleurs. Pour petit cancer, je suis un peu averdouillé du côté des 3000. Mais si tu le sais mettre tout sur la table sans faire d'un brôle, tu vas bien avec tout, il va s'en remettre à plage. Léon, tu pourrais bien te faire du souci par rapport à un ou même plusieurs gens des 3000. Mais je te connais avec ta grand cœur. Si c'est nécessaire, tu feras tout pour les aider. Vierge, t'es complètement retourné par l'agitation qu'il y a tout autour de toi. Et comme je te connais, tu vas avoir du mot à faire, hein. Balance, et que ça sache avec une famille ou quand même une belle famille, ça n'a pas l'air d'être le grand amour aujourd'hui. Tu vas passer ton temps à jouer à cache-cache pour le récaper. Scorpion, le fin de semaine, elle se déroule fort, fort bien pour toi. Oh, un peu comme toutes les autres fins de semaine, hein. Et comme t'as pas vraiment un visage remué, te laisse couler puis tout y baigne dans le jus. Oh, Sagittaire, il y a de l'agitation dans l'air. L'orage est pour l'eau puis ça commence à faire des éclairs. Mais je trouve que tu essaieras de pouvoir rajouter, hein. Petit Capricorne, je suis un peu tout dit du parallèle au même. Il y a quelques obligations que tu ne peux pas t'en défaire, et même si c'est dimanche, il va falloir que tu passes. Par contre, pour petit Verseau, c'est les plaisirs et les amusements qu'ils ont au menu. Tu vas avoir droit à tous ceux qui amusent de ce côté-là, alors profite-en. Pichon, il y a quelques bricoles qui vont pas te plaire aujourd'hui. Mais tu vas vite passer de sûr, et puis dans l'ensemble, cette journée va être fort fort agréable, tu vas voir. Allez, au revoir mes gens, bien demain.
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0: soleil aujourd'hui, de la chaleur et une belle journée en perspective. C'est dimanche, bonjour.
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0: Et bonjour à Juliette Pen.
2: Bonjour.
0: Alors, dans l'actualité, les joueurs du Racing Club acclamés comme des héros hier à Lens.
2: Et par 60 000 supporters venus célébrer la Coupe de France remportée vendredi soir face à Nice. La première dans l'histoire du club, les footballeurs ont défilé à bord d'un bus impérial du Stade Bollaert au parvis de l'hôtel de ville où ils ont, avec le staff et le maire de la ville, pris la parole tour à tour. Un grand moment de célébration que les supporters du club ne sont pas prêts d'oublier, Thomas Chauner.
3: Les supporters qui ont suivi la finale soit chez eux, soit à Bollaert, déjà, soit au Stade de France, tous veulent voir la Coupe de France de plus près, malgré la fatigue.
4: On est rentré à 2h, on est revenu aujourd'hui.
5: Monsieur, ça me tue, vous savez, mon cœur, il m'était aussi chaud, je crois, de ma vie.
4: J'ai envie de pleurer.
6: Ils sont arrêtés juste devant nous, en plus, on a chanté avec eux, c'était vraiment incroyable.
3: Le bus avance et fend la foule, les supporters acclament les joueurs, et inversement, Ben n'en perd pas une miette.
7: Ah, mais ça, c'est incroyable. J'espérais l'entrevoir, mais j'espérais pas réussir à suivre comme ça le bus sur. Bah, je vais être honnête, hein, c'est peut-être 100 mètres, pas plus, mais au moins pendant 100 mètres, bah ouais, j'ai pu voir les joueurs un à un, j'ai pu voir la coupe passer main à main.
3: Arrivé à l'hôtel de ville, place au champ. Les écharpes et les drapeaux sont et or virevoltent dans les airs. Chacun des joueurs a droit à son tonnerre d'applaudissements. Dans la foule, beaucoup de supporters très émus comme Elodie.
8: On était au Stade de France, j'y suis allée, je me suis revue en 99, la première fois de ma vie que je suis allée au Stade de France, c'était en 99, avec papa, papa je t'aime là-haut, et hier on l'a gagné, voilà. Il n'y a pas les mots.
3: S'il n'y a pas de mots, il y a au moins une chanson, entendue une bonne dizaine de fois tout au long de la journée.

0: Toutes les images et les vidéos de cette grande parade sont à retrouver sur notre site ici.fr. À noter, les festivités se sont déroulées sans accroc. Bilan de la préfecture, aucune interpellation. Une cinquantaine de personnes a été prise en charge par les secours pour des malaises, blessures ou consommation excessive d'alcool. Un motard de 21 ans a été gravement blessé sur l'A21 hier matin, un peu avant midi, à hauteur de Bully-les-Mines, dans le sens Douai vers Aix-Noulette. Le jeune homme, dans un état grave, a été transporté au centre hospitalier de Lens.
1: Plusieurs départements du sud de la France et le Finistère placés en vigilance jaune canicule.
0: Une vague de chaleur touche tout le pays. Le Nord et le Pas-de-Calais restent en vert, avec en moyenne 30 degrés attendus dans la région aujourd'hui. Une chaleur précoce, marqueur du réchauffement climatique, soulignent les climatologues. Sur le littoral de la Côte d'Opale, les phoques dérangés par les touristes et les riverains, trop nombreux, qui s'approchent trop près de ces animaux protégés, en pleine période de naissance, ce qui n'est pas sans conséquence sur les populations. 50% des jeunes ne passent pas la barre des 1 an. Tanguy Grolier est chargé de mission au parc marin des estuaires Picard et de la mer d'Opale, et il nous explique pourquoi c'est important de ne pas trop approcher les phoques.
2: À Mariotte, les phoques vont partir en mer s'alimenter, ils vont être brassés par le courant, et à marée basse, ils vont revenir sur les plages et se reposer dans nos estuaires. À ce moment-là, on a des moments pour ces animaux qui sont assez importants, notamment la mise bas, où là, du coup, on va avoir les mères qui vont pouvoir allaiter les jeunes. Il faut penser que l'allaitement dure 3 semaines, donc c'est un allaitement qui est très court, mais très important pour le jeune phoque, parce qu'il va prendre beaucoup d'énergie de la mère. Évidemment, s'il y a un dérangement, la mère ne va pas rester avec le jeune, et donc ça peut nuire sur la survie à la fois de la mère et à la fois du jeune de l'année. En ce moment, pour le phoque veau marin, on va arriver sur la période de mûre entre mai et septembre. C'est le moment où on va avoir le renouvellement du pelage pour l'année entière. Et à ce moment-là, le phoque a vraiment besoin de rester au sec le plus longtemps possible pour que le pelage de l'année antérieure se décroche et que le nouveau pelage puisse pousser.
0: Mais sur le littoral, il conseille de ne pas s'approcher à moins de 300 mètres des animaux. Les 4 jours de Dunkerque, dernière étape de la course cycliste aujourd'hui, au départ de Saint-Omer, arrivé à Dunkerque, à vivre avec Isinor. En tête du classement général, on retrouve toujours le Néo-Zélandais Laurence Pitti. Et Kievra en Belgique, transformée en capitale européenne du mulet ce week-end. Le mulet, c'est cette coupe de cheveux devenue populaire dans les années 70 et qui fait son grand retour depuis quelques années pour la 4e édition du festival de la Coupe Mulet. 1500 personnes étaient présentes hier et l'événement se clôture aujourd'hui.
1: Ah, mon idole de Coupe Mulet, c'était Magailleur.
0: Oui, oh, il y a aussi oui. Le chanteur de Queen.
1: C'est vrai, Freddie Mercury.
0: Oui, c'est ça.
1: Il avait la Coupe Mulet, Freddie Mercury.
0: Ouais.
1: Je sais plus. Non, il n'avait pas la... Non.
0: Non, il n'avait pas la Coupe Mulet.
1: Non.
0: Ah, ok, oh, bon, bah raté.
1: Non, il a eu une période, effectivement, impossible. Bon, alors, on en était où? Parce que là, on s'égare un petit peu, il est 9h05, la météo...
0: Oui.
1: Alors, on s'égare parce qu'en fait, on est tellement content qu'il fait beau, tout ça, et puis qu'on n'a pas grand-chose à dire, hein, côté météo.
0: Part, il y a du soleil, finalement.
1: C'est ça, 30 degrés pour les températures maximales, et ça va monter encore demain et après-demain. Allez, je vais résumer la météo avec le message de Pascal, puis on passe à autre chose. Sur les routes de la région, ça circule bien. Pascal qui nous écrit sur WhatsApp. Bonjour Emmanuel, 20 degrés sur la route de Berck.
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1: La Fontaine avec Cœur de Loup et émission informatique au 0320 55 89 89.

0: Soyez les bienvenus, vous allumez la radio, vous venez d'arriver, on est ensemble depuis 7h ce matin, comme chaque samedi, comme chaque dimanche, voilà, on quitte l'oreiller ensemble, on partage le matin ensemble et on fabrique cette journée ensemble.
1: Emmanuel Dubois.
2: Bienvenue chez vous.
0: On choisit de parler d'informatique tous les 15 jours avec Julien Tétin, notre informaticien de chez Dakara, Douai. Bonjour Julien.
2: Bonjour Emmanuel.
0: Comment ça va sous le soleil?
2: Eh ben ça va très bien, chaudement, mais ça va très bien.
0: C'est chouette, hein, ça fait du bien.
2: Ah, c'est cool, hein, ouais.
0: Alors, c'est pas forcément un temps où, quoique, on peut avoir une petite fenêtre ouverte, on se met sur son ordinateur, on regarde un peu les actualités, ce genre
2: de choses. Mais oui, sur la terrasse,
0: voilà, sur la terrasse,
2: seul.
0: Avec l'ordinateur portable, par exemple, bien chargé. Et puis, on n'hésite pas à nous appeler au 03 20 55 89 89, puisque si vous avez le moindre souci, alors avec l'ordinateur, les tablettes, les smartphones, avec les configurations d'imprimantes, etc., vous pouvez nous appeler sur beaucoup de sujets, vous pouvez nous écrire également sur WhatsApp au 03 20 55 89 89 et on s'était dit qu'on allait revenir sur le phénomène des arnaques. Alors ça rassemble, c'est un mot très court pour dire beaucoup de choses en fait, hein, le mot arnaque.
2: Mais c'est pas grave parce que ça, en fait c'est la même méthode que ce soit par téléphone, par SMS ou par mail. En fait en ce moment il y a une recrudescence en fait d'arnaques, tout simplement parce qu'il y a beaucoup de fuites de données. Alors, vous savez qu'il y a eu pas mal d'organes de l'État qui ont fuité, il y a aussi des entreprises qui ont fuité des données personnelles. Et de ce fait-là, les personnes, les arnaqueurs, ont beaucoup d'informations sur vous. Et en fait, je vais vous donner des règles d'or, trois règles d'or. Si vous les respectez, vous allez faire baisser votre taux d'arnaque à 5%. C'est très simple, vous allez voir. C'est valable pour les mails, pour les SMS, pour tout. Voilà. Il ne faut jamais céder à l'urgence. C'est très important. Mmh. Ne paniquez pas. Si quelqu'un vous demande que c'est vachement urgent, il faut le faire tout de suite. Déjà, c'est un premier soupçon de ce que la personne veut obtenir de vous. Donc, n'agissez jamais dans l'urgence. Ensuite, deuxième conseil, rappelez. On vous dit, voilà, je suis votre conseiller de la banque, nanani nana. Pas de précis, monsieur. Je vous rappelle tout de suite. Vous raccrochez, vous prenez votre relevé bancaire, c'est écrit sur le papier. Vous rappelez le numéro de la banque. Bonjour, j'aimerais voir monsieur un tel. Et si cette personne n'est pas disponible ou elle n'existe pas, bah vous savez à quoi vous répondre. Hein, cette personne, c'est vous rappelle. Ensuite, il y a une dernière chose qu'il faut vraiment faire attention, c'est ne valider jamais une opération si elle vient pas de vous. Par exemple, on vous appelle, bonjour, la banque, société, enfin le service de fraude, on a repéré une fraude sur votre compte bancaire, les banques ne font jamais ça. Les banques, l'État, ou même n'importe quelle grande entreprise ne va pas rappeler un client pour dire attention à arnaque. Si c'est le cas, vous revenez au premier point que je vous ai donné, vous raccrochez le téléphone et vous rappelez le service directement pour voir avec eux, tout simplement.
0: Attention également, alors je pense rester un petit peu dans l'informatique, mais aux notifications que vous recevez sur vos téléphones. Alors,
2: oh oui, avec l'IA.
0: Voilà, et il y a pas mal de gens qui sont à voir, ils reçoivent une notification, ils sont dans le bus, ils se dépêchent, ils font OK, c'était une notification de la banque qui demandait...
2: Première règle, n'agissez jamais dans l'urgence.
0: Voilà, exactement, voilà. C'est ça. Revenez à ce qu'on disait tout à l'heure. Voilà, suivez les conseils de Julien, 03 20 55 89 89, vous nous appelez. Si vous avez été victime d'arnaque, d'ailleurs, hein, vous pouvez nous raconter aussi votre j'espère que c'est pas votre quotidien, mais votre expérience. Et puis, si vous avez d'autres questions, de manière générale, en informatique, vous pouvez nous joindre également. On va écouter Thierry Hazard, et puis on fait l'émission ensemble jusqu'à 10h.

0: Thierry Hazard avec la poupée psychédélique à 9h16. Allez, on est parti pour l'émission informatique avec vos questions qui font avancer le débat, comme on dit. Bonjour Bernard.
1: Bonjour Bernard.
0: Bernard, bonjour.
2: Bonjour Bernard.
0: Voilà. Bernard, vous avez un souci avec une imprimante, expliquez-nous un peu le souci.
2: Oui, alors voilà, j'avais un ordinateur portable HP Solid Lodge 8, à laquelle, bon, apparemment, il fonctionne plus parce que c'est, il faut marcher sur, enfin, je suis pas très informatique, hein, donc j'essaie de m'expliquer. Et donc, mon imprimante n'est plus reconnue, hein, c'est une imprimante 2 en 1, hein, imprimante et scanner. Donc, après, il n'a plus été reconnue. J'ai acheté un nouvel ordinateur il y a à peu près 2 ans, avec Windows 11, et depuis le temps, mon imprimante, là sur Windows 11, j'ai pu faire reconnaître mon imprimante, mais pas mon scanner. Alors, j'avais entendu déjà votre rubrique avec Julien Tétain, comme quoi il fallait passer, il fallait télécharger HP Smart. Chose que j'ai fait, j'ai bien la page qui s'ouvre avec les petites rubriques numérisées, imprimer un texte et j'en passe et des meilleurs. Dessus, je vois bien dans la fenêtre mon imprimante HP, mon HP F2400 série classe driver, l'imprimante est hors ligne. Pourtant, quand je suis sur autre page de mon ordinateur, chaque fois que je suis sur j'imprime facilement.
0: Bernard,
1: elle a quel âge votre imprimante?
2: Alors, mon imprimante,
1: elle date du premier PC,
2: elle commence déjà à attraper la bouteille. Hein.
1: Oui, mais elle date du premier ordinateur, je suppose.
2: Pardon?
1: Elle date du premier ordinateur.
2: Ah oui.
1: Ok. En fait, Bernard, c'est le genre de problématique qu'on va avoir. Par exemple, vous avez un nouvel ordinateur. Les gens, quand je leur explique qu'il y a un matériel, alors c'est vrai que votre génération, vous êtes habitué des fois à avoir le frigo pendant 20 ans, 30 ans qui fonctionne. On se dit, bon, tant que la mécanique fonctionne, tout va bien. En informatique, c'est pas aussi facile. Même si l'imprimante fonctionne encore, et c'est ça qui est un peu désolant quelque part, le constructeur a arrêté de développer les programmes qui font fonctionner l'imprimante, et de ce fait-là, quand on a un nouvel ordinateur, il n'est plus compatible avec l'imprimante. Mon imprimante, elle a un peu coincé entre les deux. C'est-à-dire qu'en fait, elle fonctionne encore, mais pas très bien. Et c'est ça le genre de bug qu'on va voir. Alors, par contre, pour essayer, c'est le logiciel, je vais vous donner un petit logiciel que vous pouvez installer, il est gratuit, mais sur l'ordinateur. C'est le logiciel NAPS, N comme Nathalie, A comme André,
2: P comme Patrick.
1: Voilà, S comme Sophie, et chiffre 2.
2: Alors, NAPS.
0: C'est quoi ça, lui, hein?
1: En fait, c'est un logiciel gratuit qui va remplacer le logiciel de l'imprimante pour aller se connecter au scanner. C'est pas sûr que ça marche, mais si ça fonctionne, vous avez quelque chose qui est fiable et qui va durer. En fait, c'est ce qui vient en prestant, on va dire, la brique, vous savez, le petit logiciel qui vient discuter avec l'imprimante pour scanner. Donc là, en gros, ça va bypasser un peu le logiciel du fabricant, donc là, en l'occurrence HP, vu que le logiciel fonctionne très mal sur Windows 11, parce qu'il n'était pas prévu pour fonctionner sur Windows 11. Ce logiciel va se connecter à l'imprimante si elle est encore compatible, et en fait, c'est gratuit, c'est open source, et ça permet de remplacer, effectivement, le logiciel du fabricant.
0: Ok.
2: Voilà. D'accord. Et je vais donc, je vais avoir une fenêtre qui s'allume pour moi numériser mes documents.
1: Alors, moi, ce que je vous conseille, c'est si vous avez un smartphone ou un deuxième ordinateur ou un smartphone, vous tapez NAPS2, réglage sur YouTube, donc le réseau de vidéos, qui va vous montrer un peu des vidéos de comment installer l'imprimante. Et en plus, souvent, vous avez des Français qui parlent, qui expliquent comment ça fonctionne. Sinon, grossièrement, comment fonctionne le logiciel, vous le téléchargez. Vous cliquez deux fois, vous l'installez. Ça vous fait un icône NAPS2 sur le bureau. Donc quand vous êtes sur le bureau avec votre fond d'écran, vous cliquez dessus et en fait il va vous dire bon, ok, sur quelle imprimante tu veux que je discute. Et là il suffit d'aller dans la liste déroulante et de trouver votre imprimante. C'est tout.
2: D'accord.
1: Et après c'est vous avez un gros bouton scanner et puis ça scanne.
2: Ah ok.
1: Voilà, c'est l'explication un peu grossière, mais si vous voulez l'étape par étape, YouTube.
0: On va y aller comme ça. Voilà Bernard.
2: Bon, je répète, hein, donc c'est NAPS2.
1: Exactement.
2: Bon d'accord, bon, je vais essayer de faire ça à ce moment-là.
0: Bonne chance, voilà. Bernard.
2: Bonne journée à vous et bon courage.
1: Bonne journée à vous.
0: Salut.
2: Au revoir.
0: 03 20 55 89 89 pour nous joindre. Tiens, on en parlait tout à l'heure, Freddie Mercury. Je me posais la question de savoir s'il avait eu une coupe mulet, mais c'est Juliette qui avait raison. Hein. Il y a eu des époques où, effectivement, Freddie Mercury avait une belle coupe mulet. Hein. Il était magnifique. Voici Queen.

0: I want to break free Queen, une auditrice qui nous a appelé là il y a quelques minutes. Juste pour une question toute simple, Julien Tétain, enfin toute simple, ça dépend pour qui et comment on s'y connaît en informatique. Une auditrice qui a un Windows 10, quand elle allume son ordinateur, l'écran est tout noir. Est-ce que c'est une panne logique? Non.
1: Alors Windows 10, c'est-à-dire que c'est un ordinateur un petit peu plus ancien et donc pas compatible avec Windows 11. Possiblement, ça peut venir de disque dur, mais ça peut être une panne aléatoire. Ce que je peux proposer qu'on conseille, c'est d'aller voir une petite boutique et de faire deux devis au minimum pour savoir un peu les symptômes et si c'est réparable facilement sans changer d'ordinateur.
0: Ok. Voilà. Très bien, 03 20 55 89 89, Alexandre est au téléphone, il vous attend bien sûr si vous avez envie de nous parler, si vous avez envie de nous écrire, c'est sur WhatsApp.
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0: c'était Lauria, soirée mondaine. L'enfant m'a dit que, voilà, il adore, c'est sa passion, c'est son boulot aussi. C'est Julien, c'est un informaticien, donc basé à Douai, c'est Dakara, et donc vous répondez aux questions des auditeurs, hein, Julien, ce matin, comme tous les 15 jours. On a Philippe au bout du fil, à Merlimont. Philippe, bonjour.
1: Bonjour, oui. Philippe.
2: Oui, bonjour Emmanuel, bonjour Julien.
0: Alors, on va évoquer le moteur de recherche Google, avec qui vous avez des problèmes.
2: Oui, depuis hier, j'ai voulu... téléchargé depuis mon antivirus Avast Secure Browsers que j'ai installé, je l'ai désinstallé tout de suite parce que j'ai vu que c'est lui qui devenait mon navigateur.
1: Premier prioritaire, ouais, tout à fait.
2: Et mon navigateur, moi, c'est plutôt Firefox. Et depuis que j'ai fait ça, maintenant, quand je fais une recherche Google par mon navigateur, j'ai une fenêtre qui s'ouvre avec... Je ne suis pas un robot, RE, CAPTCHA, avec des images à valider à chaque fois. Alors, je voulais savoir pourquoi, et si c'est dangereux, et si on peut enlever ça.
1: En fait, dès que vous faites une recherche Google, vous avez maintenant dans votre donc Firefox, du coup, vous avez désinstallé l'ancien navigateur, c'est ça, si j'ai bien compris?
2: J'ai pas, mon navigateur, c'est toujours Firefox.
1: Avast Security, vous l'avez enlevé?
2: Firefox?
1: Non, Avast Security, vous l'avez mis par erreur.
2: Ah non, c'est mon antivirus Avast. À partir de l'antivirus, j'ai voulu télécharger Avast Secure Browsers.
1: Mais du coup, vous l'avez pas installé, vous l'avez désinstallé?
2: Je l'ai désinstallé.
1: D'accord. Et donc, ça a bougé les réglages sur Firefox, si j'ai bien compris.
2: Okay. Voilà.
1: Alors, sur Firefox, il n'est pas impossible qu'effectivement il ait bougé quelques petits réglages. Ça, sur Firefox, ce qu'il faudra faire, c'est lancer Firefox, hein, tout simplement, et aller dans les paramètres du navigateur. Donc, pour aller sur les paramètres du navigateur, vous savez, soit il y a outils tout en haut, paramètres, voilà, ça peut être une manière d'y aller.
2: Oui.
1: La deuxième manière, c'est les petits tirés horizontaux que vous avez en haut à droite, qui, pareil, donnent accès à paramètres.
2: Oui.
1: Et en fait, là-dedans, vous avez deux choses importantes pour vous. Il y a la petite maison qui s'appelle accueil dans le menu, dans lequel vous pouvez forcer la page d'accueil à être google.fr, par exemple.
2: Ah, d'accord.
1: Et après, vous avez une deuxième case qui est vachement importante, qui s'appelle recherche. Et là, vous avez moteur de recherche par défaut.
2: Oui.
1: Eh bien, ça, faut mettre Google.
2: Oui, c'est ce que j'ai fait, mais entre-temps aussi, ce que je vous dis, c'est que comme j'ai pensé que ça venait de Google, du coup, j'ai retéléchargé Google.com, mais Google en Chrome, téléchargeant... Ouais. Oui, en téléchargeant Google.com, il y avait continuer ou faire par compte, et moi, j'ai pas fait par compte. Donc, je pense que les deux mêlés...
1: Non, ça n'a rien à voir.
2: Non, ça n'a rien à voir.
1: Alors, par contre, là, vous êtes en train de dire que vous avez ajouté aussi Google Chrome, c'est ça?
2: J'ai retéléchargé Google.
1: Firefox ou Google Chrome?
2: j'ai retéléchargé Google, mais c'était Google Chrome. Le site, c'était Google Chrome.
1: Alors,
2: j'ai enlevé.
0: Ce qui serait pas mal, Philippe, j'ai l'impression que ça serait faire un bon nettoyage là-dessus.
1: On va faire un petit truc vite fait, très très rapide.
2: Oui.
1: Il y a Google, qui est un site de recherche.
2: D'accord. Oui.
1: Google Chrome est un navigateur, un programme qui permet de naviguer, qui est fait aussi par la même entreprise, d'accord?
2: Oui.
1: Vous, dans votre ordinateur, vous aviez Avast. Il a essayé de vous installer un navigateur qui s'appelle Avast Security. Que vous avez installé et désinstallé, qui a eu pour effet de bouger des réglages dans Firefox.
2: Voilà.
1: D'accord. Du coup, dans la panique, vous avez téléchargé Google Chrome en pensant qu'il fallait installer ça pour retrouver Google comme avant.
2: Voilà, tout à fait.
1: Voilà. Et donc, en fait, ce qu'il faut faire, c'est supprimer Google Chrome pour avoir juste Firefox sur l'ordinateur, point barre. Et dans Firefox, vous faites les réglages que je viens de vous donner. Et pour enfoncer le clou, toujours dans la partie paramètres du navigateur Firefox, j'insiste bien là-dessus, vous pouvez lui dire, dans les réglages générales, toujours dans le menu, là, général, accueil, recherche, vous avez un petit truc qui s'appelle définir par défaut. Et en cliquant là-dessus, vous avez forcé Windows, donc votre ordinateur, à dire, OK, Firefox, c'est mon navigateur par défaut, la page d'accueil, c'est Google, et les moteurs de recherche, c'est Google. Vous validez là-dessus, vous redémarrez l'ordinateur, et normalement, tout est rentré dans l'ordre.
0: Voilà.
2: D'accord, donc là, il faut que je désinstalle Google Chrome, c'est ça?
1: Bah, si vous n'en avez pas l'utilité, que vous aimez bien Firefox, oui.
2: Oui, et que je le réinstalle après.
1: Non, il ne faut pas le réinstaller, vous gardez Firefox, c'est tout.
2: Ah d'accord.
0: Non, vous n'avez pas besoin. Vous prenez Firefox.
2: Et si je le laisse, Google Chrome, ça va continuer comme ça.
1: Vous l'utilisez comme Firefox, normalement, classique. Pas besoin d'avoir. En fait, quand vous mettez un compte Google, c'est un compte Gmail. Et en fait, ça permet de synchroniser ses mots de passe, ses favoris, son historique. En l'occurrence, vous voulez juste aller sur Internet.
2: Oui, oui.
1: Bah voilà. Donc, il n'y a pas besoin de mettre de compte.
2: Donc, à partir de là, j'aurai plus de validation CAPTCHA.
1: Ah, bah, il n'y a pas de validation CAPTCHA à mettre.
2: D'accord.
0: Bon. Ouais. On va tenter le coup, Philippe. En tout cas, bon courage.
2: Ok, bien, merci beaucoup.
0: Eh ben, merci, bonne journée. Avec plaisir. Avec l'expérience et toutes les émissions qu'on a faites ensemble, Julien, on s'aperçoit d'une chose, c'est que c'est vrai que ça va vite. On clique, c'est pas comme si on démontait une voiture, etc. Cliquer, ça va vite, on se dit, ouais, je veux pas lire toutes les lignes, ou je vais pas ceci, cela. Et puis, ça a des conséquences derrière qu'on ne voit pas.
1: Oui, des petites conséquences qui se cachent.
0: Dans les paramètres par défaut, par exemple, etc. Ce qui fait qu'après, ça vous change vos habitudes et vous êtes complètement paumé. Alors, si vous êtes paumé, 03 20 55 89 89, appelez-nous. On fait l'émission Ensemble Informatique jusqu'à 10h.
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0: Voilà, ça devient François Fellman dans Ici Matin Week-end avec à 9h39 l'émission informatique. Le principe, c'est de nous appeler pour faire vivre cette émission avec Gilles. Tiens, Gilles qui est à Vendin-les-Béthunes. Salut Gilles, bonjour.
1: Oui, bonjour. Oui, bonjour, bonjour
0: grand, l'équipe. Grand soleil aujourd'hui à Vendin-le-Vieil.
1: Oui, alors Vendin-les-Béthunes.
0: Vendin-les-Béthunes,
1: oui. Ah. Oui.
0: En même temps, je me suis pas avancé trop hein, quand même, parce qu'il fait soleil partout. Bon, Gilles, qu'est-ce qu'on peut faire pour vous?
1: Ben, en fait, j'ai installé, comme par vos conseils, il y a à peu près 15 jours, 3 semaines, TeamWeaver sur mon ordinateur et sur mon téléphone. Mm-hmm. Mais je vois mon ordinateur de mon téléphone, mais je ne vois pas mon téléphone de mon ordinateur.
2: Alors attention, TeamViewer sous mes conseils, ça m'étonnerait.
1: TeamViewer.
2: Ouais, mais j'ai jamais donné ce logiciel-là en ligne.
1: Ah, c'est pas celui-là que vous m'avez donné. Enfin, j'écoute, c'était celui-là. Et j'ai changé ça pour. Mais... En fait, ce que je voulais faire, ouais. C'est voir les applications de mon téléphone, de mon ordinateur.
2: Ah, vous voulez voir votre téléphone sur l'ordinateur, c'est ça?
1: Oui, ce qui est dedans, toutes les applications. C'est en fait voir mon téléphone, en fait.
2: D'accord. Et ça vous sert à quoi, du coup?
1: Bah, ça sert à voir des deux côtés, voir ce qui se passe.
2: Utiliser le téléphone depuis l'écran de l'ordinateur, quelque part,
1: ouais,
2: par exemple.
1: Oui, c'est ça.
2: D'accord. Et quel est le problème?
1: Ben, je ne vois pas de mon ordinateur mon téléphone. Par contre, le sens inverse, c'est-à-dire de mon téléphone voir mon ordinateur, je vois.
2: Mmh. Alors... le TeamViewer, pour ça, j'étais un peu étonné parce que TeamViewer est un logiciel qui permet pour nous, dépanneurs, ouais. De prendre la main sur les ordinateurs. Le problème, c'est que j'évite de donner ces logiciels parce que on a, ce qu'on disait tout à l'heure, beaucoup d'arnaques. D'accord. Et le problème, c'est que si je donne des logiciels comme ça, les gens vont avoir confiance en ces logiciels en disant, bah, si le mec en face me dit qu'il peut prendre la main avec ce logiciel-là, monsieur Tétan m'a dit, c'est que c'est bon. D'accord. Donc ces logiciels-là, en soi, ne sont pas méchants, mais les personnes qui peuvent l'utiliser peuvent être méchantes. Alors, dans votre cas, vous avez bien créé un compte TeamViewer ou pas?
1: Oui, c'est ça.
2: Ok. Alors, partez du principe qu'avant un logiciel de ce type-là sur votre téléphone et sur votre ordinateur qui est allumé H24 vous rend totalement exploitable avec un compte gratuit. Il faut bien comprendre ça, c'est qu'en fait, ouais, chouette, je vois mon téléphone de l'un et je vois mon ordinateur de l'autre. Sauf que si quelqu'un récupère le compte, peut aussi voir ce que vous voyez.
1: D'accord.
2: Donc, normalement, TeamViewer, c'est quand même relativement sécurisé, mais j'ai déjà vu des piratages avec ça. D'accord. Donc, si vous en êtes conscient, très bien. Maintenant, derrière, si vous voulez avoir une visu de temps en temps du téléphone, parce que c'est pratique d'avoir... Alors, par exemple...

0: c'est WhatsApp, vous voulez avoir WhatsApp sur l'ordinateur et le téléphone, bah, il existe WhatsApp sur les deux. Si vous voulez juste voir l'écran, bah, TeamViewer, c'est ce qui fonctionne le mieux. Le problème, c'est que c'est pas fait pour avoir H24. En fait, en gros, d'accord, quand vous avez une visu de ce qui se passe sur le téléphone, c'est pas vraiment fait pour. C'est pour dépanner. Ça donne une visu, nous, par exemple, dépanneur, quand on prend la main sur un téléphone de quelqu'un. Ça nous permet grossièrement d'avoir le contrôle et de voir ce que voit le client, mais c'est pas quelque chose qui est très fluide parce que ça va dépendre de la connexion de TeamViewer. Donc après, on existe toute une ribambelle. Vous avez TeamViewer, mais vous avez aussi SplashTop, qui fonctionne plutôt bien. Alors Splash, comme Splash en anglais.
1: Splash.
0: Splash. S-P-L-A-S-P-S-L-A-P. Splash. Top. Donc S-L-A-S-H-T-O-P. Voilà, c'est un petit logiciel comme TeamViewer qui permet de faire la même chose. Après, vous en avez d'autres, hein, mais on va dire que c'est les deux plus gros connus. Mais encore une fois, je vous mets en garde. Avoir un logiciel de ce type installé H24, qui fonctionne H24 sur l'ordinateur et sur le téléphone, c'est dangereux.
2: Ouais.
0: Voilà. Bon, bah, c'est de la prise de main, c'est chouette, ça permet d'avoir le contrôle des deux côtés. Mais après, où il existe aussi des logiciels. Si vous voulez avoir le téléphone, je sais que par USB, on peut connecter. Alors, je connais pas toutes les applications, mais je sais que ça existe. On branchait le téléphone sur l'ordinateur en filaire, et vous avez le contrôle de l'écran du téléphone depuis un port USB, ce qui sera peut-être moins dangereux. Mm-hmm. Après, si votre but, c'est de voir ce qui se passe sur le téléphone quand vous le faites voler, ou pas, quand quelqu'un l'utilise, c'est une situation complètement différente, mais ça veut dire que vous ouvrez des portes.
1: D'accord, ouais, j'ai compris.
0: Il faut être vigilant avec ce genre de technologie, surtout sur le téléphone portable, parce qu'on met beaucoup de choses personnelles sur le téléphone.
2: Exactement.
1: D'accord.
2: Bon week-end, Gilles.
0: Merci. Bon week-end.
2: Merci à vous. Dans un instant, une question WhatsApp sur le 03 20 55 89 89.
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0: Hill avec Kiss from Roses. Alors il est 10h10, l'émission se termine, donc inutile de nous écrire à nouveau sur l'application WhatsApp. Mais on a quand même des questions.
1: Voilà, je vais cliquer, oui.
0: Ouais, tu me parles pas comme ça, toi. Hein. On a Catherine qui nous a écrit sur WhatsApp pour vous, Julien. Elle nous dit j'ai un antivirus Norton et lorsque je fais un nettoyage de mon ordinateur avec cet antivirus, il m'affiche des informations que vous pouvez voir sur la photo. Alors nous, on a la photo, vous l'avez également, Julien. Bon, je précise, c'est marqué corriger les 2003 problèmes de performance et les 882 registres endommagés. Que dois-je faire? Au secours, nous dit Catherine.
2: Eh bien, gardez votre argent, payez-vous un bon resto. Un antivirus doit faire ce qu'on lui demande, c'est-à-dire trouver des fichiers infectés quand on les télécharge par inadvertance et nous protéger quand on nous envoie quelques petits cadeaux. Il n'y a pas besoin de payer pour améliorer l'ordinateur ou faire ce genre de choses, c'est du superflu.
0: Ouais. C'est quand même assez stressant parce que dès que vous téléchargez un antivirus, surtout gratuit, vous êtes envahi. Vous êtes envahi.
2: Il y a un peu de publicité. Ouais. Ouais, c'est pour ça que nous, de toute façon, on change l'antivirus gratuit généralement tous les 2-3 ans parce que la politique change. Et donc, on fait la sauterelle pour le meilleur prochain antivirus qui va arriver.
0: Quelque part, il n'y a rien de gratuit.
2: Et non, c'est vous le produit.
0: Et ouais. Bruno est avec nous pour une dernière question informatique. On est à Libercourt. Salut Bruno, bonjour.
2: Bonjour Bruno.
3: Bonjour, bonjour. J'ai installé mon ordinateur il y a très longtemps, il était sous Windows 10, hein,
2: ouais.
3: Donc, voilà. Il date de 2017 par là, mm-hmm. Et puis en 2021 il y a eu Windows 11, ouais. Moi j'ai passé en Windows 11 avec la puce qui était dedans et tout, bon c'était pas vraiment officiel, mais bon j'ai passé quand même, il est passé en Windows 11, il a fonctionné jusqu'à présent. Voilà. Et du jour au lendemain, mon disque dur, apparemment, il arrête, voilà, les mises à jour et tout. Et l'image se fige. Il se met en route. Bon, il met tout bien comme il faut. Il fait les mises à jour tout correctement. Et puis, arrivé à un moment donné, pif, voilà, la flèche elle s'arrête. Il charge plus, il télécharge plus, il fait plus rien. L'écran reste éclairé, normal.
0: Ouais, ça se fige, en fait.
3: Ça fige, voilà. Et donc, j'ai changé le disque dur. J'ai repris sur un vieux que j'avais. J'ai remis en place l'ancien sur celui-là. J'ai remis en place Windows 11. Mmh. Il m'a refait les mises à jour et tout, et tout, et tout. Et de nouveau, quelques temps, là, il y a 8 jours de ça, l'image s'est figée. C'est un problème, c'est quoi? Je change de disque dur,
2: vous m'avez dit un truc important, c'est que vous avez forcé la mise à niveau à Windows 11 sur un monitor qui n'est pas compatible. Bon,
3: ouais.
2: Ça peut être une piste, mais je ne suis pas franchement persuadé que c'est ça, mais bon, je le dis quand même, ça peut être une piste d'incompatibilité, peut-être avec un driver qui s'installe un petit peu après les mises à jour. D'un vieux driver qui n'est pas du tout compatible et qui fait bugger Windows 11 parce qu'il n'était pas prévu. Ça peut être, mais moi je pense plutôt pour ça. Comme vous n'avez pas peur de mettre les mains dans le cambouis, donc on va vous donner une petite manip. C'est un PC fixe ou un portable?
3: C'est un fixe, okay. Une tour dans le temps.
2: Alors, comme un petit peu ancienne, vous pouvez prendre. Alors, c'est conseil bricolage, vous allez voir. Prenez un papier à poncer 240, 250, enfin 280, un truc assez fin. Vous démontez vos barrettes mémoire sans trop appuyer, bien sûr. Vous démontez les barrettes, passez un petit coup de papier à poncer sur les barrettes mémoire. Un petit coup de soufflette sur les connecteurs de la barrette mémoire et vous remontez le tout pour voir si ça bug pas. Et après, d'accord. Vous pouvez faire un test, ça peut se télécharger sur Internet, sur une ISO qu'on peut mettre sur une clé USB pour démarrer dessus. Ça s'appelle un MEM test. MEMTEST. MEM test. Et en fait, c'est un petit logiciel plutôt sympa qui va tester la fiabilité de vos barrettes mémoire. Parce que généralement, l'écran qui déconne au démarrage, surtout que vous ayez changé le disque dur, ça peut venir des barrettes mémoire qui empêchent le démarrage de façon aléatoire. Donc, il peut vous laisser installer Windows et puis planter après.
3: Le logiciel MEM test, il est dans le déjà Windows. J'avais déjà testé.
2: Non, il faut vraiment utiliser le MEM test, le plus basique du monde, au démarrage avant que le système démarre, parce qu'il peut tromper en fait le test. Ouais, il faut vraiment faire un démarrage avec ça. Alors Linux le propose, l'installation Ubuntu l'a intégré et vous pouvez le tester au démarrage. Il va faire prenez un bon café, même un cafetière en fait, parce qu'il y en a pour un bon 2-3 heures et puis ça vous donnera déjà l'hypothèse de ce qui peut tomber en panne sur l'ordinateur. Mais bon, et chapeau à vous, si vous faites perdurer votre ordinateur, c'est très bien.
3: Bah, j'essaie par tous les moyens. On n'a pas vraiment beaucoup les moyens, mais non, un ordinateur, c'est un minimum 500 euros, voire 1000 euros. Oui. Des prix de fou. Ils sont cinglés.
2: Complètement d'accord avec vous. Les barrements n'ont toujours pas baissé. Une carte graphique. Alors, pour vous donner une idée, les gens qui nous écoutons, une carte graphique gamer dans les années 2008-2009, c'était 900 euros et 980 euros. Aujourd'hui, on est à plus de 2000 euros.
3: Je ne fais plus rien, je fais que de la bureautique, ça me sert pour faire mes papiers.
2: On va laisser l'antenne.
3: Excusez-moi de déranger, si c'est pas le disque dur, c'est dur.
2: Il me fait du pied.
3: Je vous laisse tranquille.
0: Il s'appelle Bruno et j'en connais un autre qui va vous parler entre 10h et midi. Il est pas mal aussi.
3: J'aime bien vos émissions, merci.
0: À vous. Salut. Bon, Julien Tétain, l'émission est donc terminée. Hein. Merci d'avoir participé à ce rendez-vous. Je voudrais quand même signaler une petite chose. L'autre jour, j'ai essayé de vous appeler, je suis tombé. Vous n'étiez pas là, je ne sais pas, impossible de vous joindre. Il est bizarre, hein, votre répondeur.
2: C'est-à-dire ?
0: Quand on vous appelle, ça fait ça en fait.
2: Ça pourrait le faire.
0: Ça serait génial. Bon, ce qui n'est pas le cas du tout, hein, je tiens à vous rassurer. Dakara est une société sérieuse. On fait appel à vous, que ce soit entreprise ou particulier. Vous êtes situé donc à Douai, pas très loin des impôts d'ailleurs.
2: C'est ça.
0: Je vais vous souhaiter un bon week-end, Julien.
2: Bon week-end à vous.
0: Et merci, à très bientôt.
2: Merci.

0: L'île au trésor avec les enfoirés. Tiens, j'étais en train de lire un article sur la fête du chien qui a lieu à Priche. Je pensais à la fête du chien, je pensais à Bertrand Buns qui viendra, c'est notre expert hein, éducateur canin qui viendra refaire une émission avec nous prochainement, qui doit être peut-être sur place. D'ailleurs, je vais le saluer également. C'est aujourd'hui dimanche, ça se passe donc à Priche à partir de 13h30. Il y a une grande parade et c'est également valable demain. Tiens, ça tombe bien parce que toutes les manifestations, vous allez pouvoir les évoquer avec quelqu'un qui lui aussi est bavard, qui porte le même prénom que notre auditeur tout à l'heure bavard. Il s'agit de Bruno Béard.
1: Tout à fait, mon général.
0: Bon, on n'a pas, pas notre langue dans notre poche, mais c'est notre métier aussi.
1: Eh ben exactement, hein, on nous paye pour ça.
0: Exactement, pour parler. Et alors, le grand agenda, ça se fait tout seul avec les auditeurs.
1: Exactement, c'est du direct, c'est sympathique. Vous nous appelez, c'est simple, 03 20 55 89 deux fois. Vous annoncez vos idées de sortie, vos événements, il y en a plein. Alors, partout aujourd'hui, ça va être la fête parce qu'en plus il y a un beau soleil, donc on va se déplacer en famille, entre amis, et je crois que ça doit être bien sympathique.
0: Eh bien écoutez, bonne émission et bon dimanche.
1: Merci Manu, bon
0: allez,
1: dimanche.
0: Tous à vos baguettes et vive le barbecue.
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0: Il y a encore un peu tôt pour le barbecue, il est 10h. Juliette Penn, bonjour.
3: Bonjour.
0: L'actualité, un homme arrêté est placé en détention provisoire vendredi à Paris.
3: Et il est soupçonné d'avoir participé au projet d'attentat déjoué en février dernier qui visait le centre commercial d'Euralille à Lille. Deux mineurs avaient été alors mis en examen, ce troisième homme inculpé et cette fois majeur. Guillaume Bussy, condamné à 25 ans de réclusion criminelle par la cour d'assises des Alpes de Haute-Provence pour viol, acte de torture et de barbarie et proxénétisme sur sa compagne Laetitia, victime de ces violences pendant 7 ans. Les avocats de Guillaume Bussy n'excluent pas de faire appel. Des phoques menacés sur la côte d'Opale par les promeneurs qui s'approchent trop près d'eux alors que les veaux marins entrent dans la période des naissances. Ils ont besoin de tranquillité pour assurer la survie de leur nouveau-né. Le parc marin des estuaires Picard et de la mer d'Opale alerte les touristes et riverains. Il ne faut pas s'approcher des phoques à moins de 300 mètres. La folie, hier après-midi à Lens, 60 000 supporters étaient réunis dans les rues de la ville pour suivre le bus de la parade des joueurs du Racing, vainqueur de la Coupe de France. Une foule immense, rouge et jaune aux couleurs des sang et or, rassemblée devant le parvis de l'hôtel de ville pour chanter les corons une énième fois en chœur. Les images de cette journée vont rester gravées dans les mémoires. La coupe sera prochainement exposée au musée du Louvre-Lens, sont annoncés les représentants du club. Puis après le rouge et jaune des sang et or, Lens sera aux couleurs de l'arc-en-ciel aujourd'hui pour la marche des fiertés. Départ à 14h de la place Jean Jaurès. En clôture du Festival de Cannes hier soir, le film Coward, soutenu par Pictanovo, pôle audiovisuel basé à Tourcoing, a reçu le prix d'interprétation masculine remis aux acteurs Emmanuel Macchia et Valentin Campagne. Quant à la Palme d'Or, elle revient au réalisateur roumain Cristian Mungiu pour son film Fjord. La météo, Bruno, du soleil hein, aujourd'hui.
1: Oui, du soleil, Juliette, toute la journée. On est au courant, mais ça fait plaisir de le rappeler. 22 à 25 degrés sur le bord de mer ce matin. Et pour l'intérieur, on compte sur 26 à 28, déjà 28 degrés à Lille, par exemple. Un petit peu de nuage aujourd'hui par rapport à hier. Un tout petit peu de nuage, des cumulus de beau temps, on appelle ça. Cet après-midi, même programme, quelques cumulus de beau temps. Et puis un beau et franc soleil et puis de la chaleur, 27 degrés sur le littoral, 25 à 27 et dans l'intérieur 29 à 30. Donc vous voyez, on va très très vite monter en puissance, 31 même pour Lens, mais ça c'est la victoire qui a fait monter.
3: Oui, au moins 3 degrés en plus.
1: Bien sûr. Merci Juliette, à tout à l'heure, 11h.
3: À tout à l'heure.
1: Les conditions de circulation avec un véhicule en panne, attention, sur l'autour du littoral, comme on l'appelle, la 16, dans le sens Belgique. France, à hauteur de Gieveld. C'est entre Gieveld et Lefrancouc.
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1: Oh, la grande époque de Frérot de la Vega pour démarrer l'émission. Voici Sweet Darling.

0: 2014, oui, c'est de 2014. Sweet Darling, frérot de la Vega.
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0: Le grand agenda du week-end, c'est jusqu'à midi, bien sûr, avec vous. C'est vous qui l'animez, c'est vous qui le nourrissez, cet agenda. 03 20 55 89 deux fois. On remplit notre agenda ensemble jusqu'à midi. Vous nous appelez et on se retrouve juste après Adriano Celentano.
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0: I Want to Know, c'était Adriano Celentano. Prudence sur l'autoroute A25, nous avons un accident en cours avec trois véhicules légers, donc vraiment soyez vigilants dans le sens Lille-Verdunkerque à hauteur de Nieppe. Nous avons d'ailleurs un bouchon sur le secteur dans le sens donc Lille-Dunkerque et vous pouvez ajouter 10 minutes au temps de trajet habituel. Et puis nous avons également un ralentissement depuis Anglo jusqu'à pratiquement la chapelle d'Armentières un petit peu avant. Et donc ralentissement également sur l'A25 toujours dans le sens Lille-Dunkerque et là vous ajoutez 5 minutes au temps de trajet habituel.
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0: Maxence, bonjour.
3: Oui, bonjour.
0: Ah, on a de la brocante hein, aujourd'hui encore sur ici Nord dans le grand agenda. Alors on parle de votre brocante qui a lieu à Pradelles.
3: C'est bien ça, oui. Juste à côté d'Asbrook.
0: Oui.
3: Donc voilà, bah, on a une cinquantaine d'exposants. On a à peu près 200 mètres d'emplacement réservé.
0: Oui.
3: Voilà, nous faisons une petite restauration et buvette sur place. Et nous organisons tout ça pour les enfants de l'école.
0: Ah, très bien. Alors ça leur permet de partir quoi, en voyage de classe ?
3: Tout à fait, oui. On va participer à payer le voyage.
0: Ah, mais c'est très bien. Et vous allez où ?
3: Alors, on ne sait pas encore. C'est un truc qu'on va mettre en place. Pour l'instant, on essaie de voir. C'est une première édition pour nous.
0: D'accord.
3: Donc, on va voir ce qu'on peut récolter comme fonds.
0: Eh bien, c'est formidable. Donc, c'est aujourd'hui à Pradelles. Jusqu'à 15h, une cinquantaine d'exposants pour faire de bonnes affaires.
3: Tout à fait. Il y a tout pour passer une bonne journée. En plus, le soleil est là.
0: Ah bah oui, il est bien, bien là. Hein. Et puis, on a les deux heures avec. Hein.
3: C'est bien ça, oui.
0: Il y a une petite buvette pour se rafraîchir.
3: Oui, on a tout ce qu'il faut.
0: Bon, bah c'est parfait, Maxence. Je vous souhaite une belle journée à Pradelles.
3: Merci également.
0: Au revoir.
3: Au revoir.
0: Anaïs, bonjour.
4: Oui, bonjour.
0: Bonjour Anaïs. Bonjour. Il y a une buvette aussi, alors chez vous, à Douvrin-le-Marais.
4: À Douvrin-le-Marais, effectivement, une petite buvette, bon. Une petite restauration également.
0: Parce qu'il y a une brocante aussi chez vous.
4: C'est bien ça.
0: Donc c'est aujourd'hui.
4: Et tout à fait. Donc là, les exposants sont installés.
0: Oui, très bien. Donc, qu'est-ce qu'on y trouve ? Un petit peu de tout ?
4: Un petit peu de tout, voilà, sous le beau soleil,
0: ah
4: très
0: ben oui,
4: important.
0: Voilà. Alors, est-ce que vous exposez, donc, vous, Anaïs ?
4: Alors, oui, en même temps que je tiens, justement, c'est comme à Pradelles, c'est l'association de parents d'élèves qui organise, donc on est aussi derrière le bar, par la même occasion.
0: Parfait. Donc, pareil, vous récoltez un peu de sous pour les enfants, pour partir en voyage ?
4: C'est bien ça, nous ils iront visiter la capitale cette année.
0: Visiter excusez-moi, je m'entends.
4: La capitale.
0: La capitale. Oh là là là là, ça va faire de beaux souvenirs.
4: Un gros voyage, donc effectivement, on espère pouvoir leur apporter la pierre à l'édifice.
0: Ah bah voilà, ça va leur faire plaisir, c'est certain. Alors, Drouvin-le-Marais, ça se situe où, Anaïs ?
4: Alors, entre Béthune et Neulémines.
0: Béthune et Neulémines, c'est noté. Mais je vous souhaite une belle journée. C'est jusqu'à quelle heure ?
4: Jusque 17h, pardon.
0: 17h, bon, ne vous excusez pas, Anaïs. On oublie toujours un petit truc, vous savez. On est tous pareils. Anaïs, à bientôt.
4: Merci beaucoup, bonne journée à vous.
0: Bonne journée, au revoir.
4: Au revoir.
0: Allez, retour de la musique avec Taylor Swift pour danser dans un instant. Et là, c'est plutôt très cool, hein, une très jolie chanson, Mans. Souvenez de Mans, c'est Eddie Mitchell qui chante ça et c'est très joli. Vraiment très joli, il est 10h15.

0: Voilà, pour partir du bon pied. Hoplight, c'était Taylor Swift. Bonjour Jean-Paul.
1: Bonjour Bruno.
0: Alors aujourd'hui, 4e salon polonais de Noyelle Godot.
1: C'est exact.
0: Alors dites-nous tout, mon cher Jean-Paul, qu'est-ce qu'on peut y voir et y faire ?
1: Alors on peut y faire, on peut déjà prendre du bon temps avec la musique polonaise traditionnelle.
0: C'est déjà pas mal.
1: Voilà, on a ce matin deux musiciens qui font du déambulatoire avec bandoneon et accordéon. Nous avons le midi, le fameux bigos à déguster sans modération.
0: Oui.
1: Nous avons également des stands de charcuterie, de pâtisserie, et tout ce qui est bon pour la ligne, en fait.
0: Hein. Oui. Alors, je ne sais pas si c'est bon pour la ligne, mais c'est bon pour le moral.
1: Et voilà, exactement, exactement. Cet après-midi, il va y avoir un petit orchestre qui va faire danser ceux qui veulent participer et ceux qui veulent danser. Voilà, donc ça a commencé donc ce matin 10h et jusque ce soir 18h.
0: D'accord, mais écoutez, c'est formidable, donc on a beaucoup d'exposants, j'imagine. Enfin, la bonne humeur, l'ambiance, enfin, voilà, c'est vraiment un beau rendez-vous.
1: Voilà, bon, en plus il fait beau.
0: Exactement.
1: Alors si j'ose dire, il fait meilleur dans la salle Giraudeau qu'à l'extérieur. Donc si vous voulez vous rafraîchir un peu, il n'y a pas de problème.
0: Voilà, donc comme quoi il faut toujours avoir une salle en dessous de son bras, hein.
1: Exactement.
0: C'est comme l'hiver. Hein.
1: Exactement.
0: Bon, eh bien, écoutez, Jean-Paul, c'est parfait. Donc, on vous retrouve là-bas jusqu'à 18h, salle Giraudeau, pour le 4e salon polonais de Noyelle Godot. Belle journée.
1: Bonne journée, Bono.
0: Au revoir.
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0: tombée du ciel, c'était Jacques Higelin. Je vous rappelle que nous avons un véhicule en panne, toujours sur l'autoroute A16 dans le sens Belgique-France, au stand vers Paris, entre Guivelde et Lefrancouc. Et puis nous avons aussi un accident en cours sur l'A25 entre trois véhicules légers dans le sens Lille-Dunkerque à hauteur de Nieppe. Donc soyez très prudents sur le secteur. Vous pouvez ajouter 30 minutes au temps de trajet habituel. Du monde également pour aller sur le littoral, comme souvent quand il fait beau dans la région, sur la départementale 939, en direction de Le Parc. Donc là, il y a un bouchon, également un bouchon à hauteur de Bernicourt. Là, vous ajoutez 5 minutes au temps de trajet habituel. Et puis, juste avant Croix-en-Ternois, vous êtes à l'arrêt également. Et là, vous ajoutez 8 minutes même au temps de trajet habituel. Sur la départementale 939, toujours un bouchon sur la hauteur de la commune de Tinque. Là, vous ajoutez 5 minutes au temps de trajet habituel. Et puis, je vous rappelle qu'également sur la 25, il y a cet accident en cours. Et puis, en amont de la chapelle d'Armentières, toujours dans le sens de Lille-Dunkerque, à hauteur d'Entières-en-Web, nous avons un ralentissement. Et là, vous ajoutez 8 minutes au temps de trajet habituel. Donc, soyez vraiment prudents sur la 25, je vous le rappelle. À hauteur de Derkingham-List, nous avons donc un accident en cours entre trois véhicules légers dans le sens Lille vers Dunkerque.
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0: Sexual Healing, c'est Marvin Gaye tout de suite sur Ici Nord.

0: Sexual Healing, c'était Marvin Gaye.
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0: Et avec Jean-Marc, nous allons du côté de Montreuil-sur-Mer, à Montreuil-sur-Mer, dans cette belle ville fortifiée. Bonjour Jean-Marc.
3: Bonjour Bruno et bonjour ici Nord.
0: Puisque demain aura lieu une balade comptée.
3: Tout à fait, tout à fait. Une balade comptée qui s'appelle Les Aventures de Percy. Percy est un nain magicien qui est entraîné malgré lui dans une aventure hors du commun.
0: D'accord.
3: C'est-à-dire recueillir le savoir des arbres de Montreuil avant qu'il ne meure. Et en cela, il est aidé de son ami Mousse, un chêne aussi émotif que tendre. Donc, voyons, on fait ça en balade, comptée, plus goûter et des boissons rafraîchissantes, parce qu'il va faire très beau demain à Montreuil.
0: Ah oui, bien sûr.
3: Alors, ça se passe au camping municipal.
0: Oui.
3: On peut stationner au niveau de la citadelle et tout est fléché. Voilà, qu'il y a encore le tarif, peut-être. Le
0: oui.
3: Tarif gratuit en dessous de 5 ans. Jusque 12 ans, c'est 6 euros et les adultes, 10 euros. Le bénéfice va à notre école de théâtre, Éveil Artistique, où on a à cœur d'éveiller les enfants à ce noble art qui est celui du théâtre.

0: Tout à fait, oui.
1: Eh bien, écoutez, c'est parfait, Jean-Marc. Donc, on se dit à demain, Montreuil-sur-Mer, pour cette jolie balade comptée sous le soleil.
0: Merci, Bruno.
1: Au revoir, Jean-Marc. À bientôt.
2: Au revoir. Au revoir. Bonjour, Corinne.
3: Bonjour, Bruno.
1: Bonjour, Corinne. Rendez-vous le 29 mai à Mont-Saint-Pével.
3: C'est ça. 29 mai à Mont-Saint-Pével pour un concert de l'harmonie de Mont-Saint-Pével.
1: Oui.
3: Alors, on a un petit groupe d'une trentaine de musiciens. Alors, on va vous proposer un programme un peu assez, on va dire, un truc qui bouge hein, quand même.
1: Voilà. C'est un thème latino.
3: Assez samba. Il y aura du Santana. Enfin, c'est très un programme très varié qui va vraiment plaire aux gens.
1: Mm-hmm.
3: Alors l'avantage de ce concert, c'est que c'est à Mont-Saint-Pével, c'est un très beau village.
1: Ah oui, très beau.
3: Donc voilà, vous pouvez joindre l'utile à l'agréable, c'est-à-dire vous pouvez venir passer un petit moment avant le concert, parce que le concert est à 20h.
1: D'accord.
3: Ouverture des portes à 19h30. Et donc, vous pouvez faire une petite balade juste avant dans ce beau village de Mont-Saint-Pével. Vous avez le site historique du Pas de Roland,
1: oui.
3: qui est magnifique, qui est vraiment un endroit à voir. Et puis, finir votre soirée avec un agréable moment musical qu'on va vous offrir. Alors, entrée gratuite et vous avez une petite restauration sur place.
1: Eh bien, écoutez, c'est formidable. Je sens que ça sent, ça sent la bonne soirée, ça. Vous voyez, ça.
3: Oui, ça sent la bonne soirée, la bonne humeur.
1: Ah oui, ça sent la bonne soirée, la bonne humeur, surtout qu'il devrait faire beau en plus.
3: Oui.
1: Je croise les doigts.
3: Oui.
1: Normalement, il va faire beau. Et puis, vous avez raison, la Pével, c'est juste magnifique, la Pével.
3: Ah ouais, c'est très beau. Et donc, c'est à la salle des fêtes. Donc, alors, salle des fêtes, hein, vous n'hésitez pas, vous mettez sur votre GPS, salle des fêtes de Mont-Saint-Pével, vous allez y arriver. Hein. C'est un petit village.
1: Oui, oui.
3: Il n'y a pas beaucoup.
1: Mont-Saint-Pével, c'est pas très loin de Chaumont, de Mérigny, de. Voilà,
3: ouais, c'est ça,
1: secteur,
3: Mérigny,
1: hein.
3: De tout ce secteur.
1: Capelle-en-Pével aussi à côté.
3: Voilà.
1: Bon, on va pas toutes les faire, mais enfin, c'est vrai que toutes ces communes sont jolies.
3: Non,
1: mais. Voilà. Mais on salue tous les habitants qui habitent dans la Pével, ils ont bien de la chance.
3: Ouais.
1: Corinne, je vous.
3: Et si vous voulez plus de renseignements, vous pouvez aller directement sur la page Facebook de notre harmonie, Harmonie Mont-Saint-Pével, pour suivre. Et vous aurez l'occasion de voir la superbe affiche qui a été faite par une de nos musiciennes.
1: D'accord.
3: Et qui est vraiment très belle. Donc, et vous avez tous les renseignements sur cette affiche.
1: Eh bien, c'est formidable.
3: Voilà.
1: Merci pour cette belle idée de sortie. Donc, le 29 mai à Mont-Saint-Pével, concert de l'harmonie municipale à 20h. Et c'est gratuit. À bientôt, Corinne.
3: Entrée gratuite. Je vous en prie. Merci, Bruno. Merci pour votre émission.
1: Mais je vous en prie. Merci de votre fidélité. Voici The Weeknd, Blinding Lights.

0: de Weekend Blinding Lights. Les conditions de circulation compliquées sur l'autoroute A25. Je vous rappelle que nous avons un accident en cours entre trois véhicules légers dans le sens de Lille vers Dunkerque à hauteur d'Armentières. Alors ça s'étend le bouchon depuis juste après une Tirouette jusqu'après Erquinghem-Lys. Donc vous voyez quand même ça concerne un secteur important et vous pouvez ajouter 40 minutes au temps de trajet habituel. En amont, nous avons un ralentissement depuis Sequedin. Anglo jusqu'à Entier-en-Web, donc toujours dans le sens de l'île Dunkerque, et vous ajoutez 5 minutes au temps de trajet habituel. Alors là, nous avons des bouchons, 3 bouchons successifs, pas d'accident signalé, mais beaucoup de monde en direction du littoral, sur la Nationale 39, la départementale, maintenant 939, en direction de Le Parc, donc vous êtes à l'arrêt juste avant la commune de Le Parc, vous êtes à l'arrêt à hauteur d'Humières, à l'arrêt à hauteur de Croix-en-Ternois, donc patient sur ces secteurs. Et puis nous avons toujours ce véhicule en panne, c'est toujours d'actualité, sur l'A16 entre Guivelde et Lefrancouc sur l'autoroute du littoral entre dans le sens Belgique-France.
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0: Enfin bon, ça nous ferait du bien de prendre un petit bain. Il fait beau, il fait chaud. Merci beaucoup Jean-Louis Aubert, c'était merveille.
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0: Jean-Marc, bonjour.
2: Bonjour Bruno.
0: Bonjour Jean-Marc, vous nous proposez une exposition de peinture et de sculpture.
2: Oui, tout à fait, ça se passe à Vannes. C'est la 36e récréation artistique.
0: Oui.
2: C'est organisé par Madame Delreux, Marie-Antoinette, que je salue beaucoup, qui fait les grosses mises. Ancienne professeure de l'école, elle a organisé ses expos pour l'école.
0: D'accord.
2: Voilà. Donc elle a un carnet d'adresses et toute l'année, elle cherche de nouveaux artistes dans les expos tout au long de l'année. C'est elle qui choisit, c'est pas un club, on n'y va pas, machin. Franchement, c'est chouette. Moi, j'en ai fait 34, la première, je ne l'ai pas faite. Celle-ci, malheureusement, je n'y serai pas. Mais j'en ai fait 34, je vais vous dire que c'est chouette. C'est une bonne qualité.
0: Bon, eh bien, écoutez, c'est noté, mon cher Jean-Marc, donc 30 et 31. C'est donc le week-end prochain, c'est à Wagny, salle François Vagny. Mitterrand. Vagny, on dit Vagny, d'accord.
2: Oui, oui.
0: Vagny.
2: Ben, Vagny.
0: Salle François Mitterrand, de 10h30 à 18h. Donc, et c'est gratuit, bien sûr. Et puis, on peut voir de belles œuvres, de belles réalisations.
2: Voilà, et je salue encore Marie-Antoinette, j'ai fait une grosse bise.
0: Bon, bah, moi aussi, alors, hein, Jean-Marc. Je
2: oui,
0: me permets.
2: Bonne journée à tout le monde.
0: À bientôt, Jean-Marc. Au revoir.
2: À bientôt.
0: Amandine, bonjour.
3: Bonjour Bruno, bonjour à tous
0: Amandine.
3: Les auditeurs.
0: Comment allez-vous?
3: Ravie de vous entendre et de passer. Eh ben, je vais très bien. Je vous appelle pour vous proposer un concert qui aura lieu vendredi prochain à Orchy.
0: Oui.
3: Une autre ville de la Pévèle. On parlait tout à l'heure de Mont-Saint-Pévèle. Il y a Orchy aussi. Donc, ça aura lieu aussi vendredi 29 à 20h. C'est un concert de saxophone avec l'artiste Will Joe Sax. Ça va être un concert qui va être sympathique, de la pop rock, de la variété, un concert interactif, super sympa pour une soirée d'été. L'entrée est à 5€, il y a une buvette sur place, et puis tous les bénéfices seront pour l'association Les Amis de l'Église d'Orchy qui organise ce concert. Et donc, le but c'est de participer à la rénovation de l'église, ce beau bâtiment culturel de notre ville.
0: Eh bien, c'est noté, Amandine. Donc, concert de saxophone, ça va être sympathique, ça. Et beaucoup de styles musicaux différents, pop rock, variété, vous l'avez dit. Donc, c'est à Lagrange, 5€ l'entrée. Et c'est vendredi prochain à partir de 20h.
3: Exactement, merci beaucoup.
0: On a tout dit, Amandine ?
3: Ben, je pense.
0: Bon,
3: n'hésitez pas à aller sur la page Facebook de l'association Les Amis de l'Église pour réserver vos places parce que peut-être qu'il y aura un peu la queue place, donc c'est mieux de réserver ses places.
0: Comme vous êtes passé sur l'antenne d'ici Nord, je peux vous dire qu'on va vous remplir la salle. Hein.
3: Exactement, j'espère bien. Je compte sur vous.
0: Bon, très bien, Amandine. À bientôt, je vous embrasse. Au revoir.
3: Bonne journée, au revoir.
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0: on y est, hein, la plage, le soleil, l'eau, etc. On a la tête en vacances, c'était les Beach Boys, Surfing USA.
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0: Merci d'être avec nous, bon dimanche, il est 11h. Bonjour le journal, Juliette Penn. Bonjour Juliette.
2: Bonjour.
0: Des records de chaleur en France ce week-end.
2: Et dans le Nord et le Pas-de-Calais, tout le pays est concerné. Le département du Finistère en Bretagne est même placé en vigilance jaune canicule. Une première aussitôt dans l'année. 30 degrés attendus dans la région et les températures vont continuer de grimper. Le pic est annoncé en début de semaine prochaine. Ces phénomènes de chaleur précoce seront de plus en plus fréquents, préviennent les climatologues. C'est la période des naissances pour les phoques de la Côte d'Opale. Ils sont près de 2000 autour du phare de Wald, près de Calais. Et ces animaux marins sont mis en danger par les promeneurs trop nombreux sur le littoral. Les nouveau-nés et leurs mères adaptent leur comportement à ces visites intempestives, ce qui n'est pas sans conséquence, alerte le parc marin de la mer d'Opale. 50% des jeunes spécimens ne dépassent pas la barre des 1 an. Le conducteur qui a fauché plusieurs personnes à Reims vendredi soir lors d'un rassemblement illégal de tuning roulait sans permis et sous l'emprise de l'alcool, indique le parquet de Reims. L'homme est toujours en garde à vue. Dans cet accident, 8 personnes ont été blessées, dont 2 gravement. Un jeune homme de 21 ans, gravement blessé hier aussi en fin de matinée, alors qu'il roulait à moto sur l'autoroute A21 au niveau de Bully-les-Mines. Il a perdu le contrôle de son deux roues. Il a été transporté au CHU de Lens, au centre hospitalier de Lens. La ferveur justement à Lens hier pour la grande parade des joueurs du Racing Club. 60 000 supporters sont venus fêter la Coupe de France. C'est 2 fois plus que le nombre d'habitants de la ville. Des maillots, des écharpes, des drapeaux jaunes et rouges partout dans les rues bondées. Toutes les images sont à retrouver sur notre site ici.fr. Roland-Garros a débuté après une semaine d'ouverture sur le court. 2 Français à suivre aujourd'hui. Benjamin Bonzi rencontre le numéro 3 mondial Alexander Zverev. Et en session de nuit, Giovanni Petit-Péricard sera opposé à Novak Djokovic, numéro 1 mondial. Et dans une heure exactement, les coureurs des 4 jours de Dunkerque s'élanceront pour la dernière étape. En tête du classement général, le néo-zélandais Laurent Spiti. On le disait, des grosses chaleurs aujourd'hui. Hein,
0: oui, tout à fait, exactement. Du 30 degrés pour cet après-midi dans l'intérieur. 28 à 31 pour être précis. 28 du côté des Flandres, 30 à Lille, 31 à Lens ainsi qu'à Arras. Et sur le bord de mer, quelques degrés inférieurs. Enfin bon, pas beaucoup, hein, puisque nous aurons 26 à 27.
2: Ouais, hein. Ça reste chaud.
0: Donc voilà, donc c'est quand même assez homogène. Et pour demain lundi, on va regarder demain lundi matin, du très beau soleil dès le lever du jour avec des minimales qui afficheront déjà par exemple 29 degrés demain matin du côté de 800. Merci beaucoup Juliette, à tout à l'heure midi.
2: À tout à l'heure.
0: Les conditions de circulation, c'est beaucoup moins ensoleillé sur l'autoroute A25 puisque nous avons un accident en cours entre 3 véhicules légers et nous avons un bouchon qui s'étend d'Entierrenweep à Nieppe. Donc vous voyez, c'est quand même sur un secteur important et vous pouvez ajouter plus d'une heure. Une heure au temps de trajet habituel. Donc si vous pouvez éviter la 25 dans le sens de l'île Dunkerque au départ de l'île, faites-le bien sûr, puisqu'il y a une heure ajoutée au temps de trajet habituel. Nous avons également un bouchon sur la 26, l'autoroute des Anglais comme on l'appelle, à hauteur de Thérouanne, juste avant Thérouanne. Donc soyez prudents sur le secteur, c'est dans le sens Lillère-Thérouanne. Et puis sur la départementale 939, nous avons un bouchon juste avant la commune de Le Parc. C'est le cas habituellement lorsqu'on a du soleil, vous êtes très nombreux et nombreuses à vous diriger vers le littoral. Donc voilà, il y a un petit peu de monde sur cette route départementale, donc prudence. Bouchon également toujours sur la départementale 939 juste avant la commune d'Humières, et c'est le cas également à Croix en Ternois. Sur la 16, nous avons toujours ce véhicule en panne, c'est toujours d'actualité entre Guivelde et Lefrancouc dans le sens Belgique Paris, Belgique au stand de Paris exactement. Donc prudence sur ces secteurs, je regarde partout ailleurs, non, ça roule plutôt bien. mais soyez vraiment prudents. On a du monde ce week-end sur les routes et ce sera le cas surtout demain en fin de journée des retours du week-end de Pentecôte. Donc vraiment, c'est un week-end qu'il faut vraiment surveiller puisque vous serez très nombreux sur les routes autour de la région aujourd'hui et demain. Donc soyez vraiment très prudents.
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0: Le parking des Anges, on démarre en musique bien sûr avec Marc Lavoine.

0: L'un des premiers grands succès de Marc Lavoine, c'était le Parking des Anges.
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0: Et nous sommes avec Thomas. Bonjour Thomas.
2: Bonjour.
0: Merci de partager l'inforoute avec nous pour parler de cet accident en cours sur l'autoroute A25 dans le sens de Dunkerque.
2: Mais il est terminé. Les deux dernières voitures viennent d'être dégagées. La dire est en train de partir.
0: Bon. Écoutez, c'est la bonne nouvelle, mais on a toujours un bouchon en revanche.
2: Oui, c'est ça. Moi, je sais que je suis rentré au niveau d'Anglo vers 10h et je suis passé là. À l'accident, il était 11h.
0: Ouais, voilà, 11h. Voilà, bah, vous pouvez ajouter, effectivement, là maintenant on est passé d'une heure à trois quarts d'heure au temps de trajet habituel. Donc, bouchon depuis Entier-en-Web jusqu'à Armentières. On a environ, nous dit l'ADIRE, 7 km de bouchon.
2: C'est ça, oui.
0: Donc, merci Thomas, en tous les cas, de partager cette inforoute avec nous. Donc, tout va bien, vous êtes bien rentré à la maison.
2: Ah bah là non, j'arrive seulement sur la route pour aller vers Dunkerque. Donc, maintenant, il n'y aura plus de bouchon d'ici là.
0: Alors, pour Dunkerque, vous êtes à quel endroit?
2: Là, je viens de passer pas loin de Merville.
0: Ah ben écoutez, alors, je regarde, moi j'ai la carte devant les yeux, tout va bien jusqu'à Dunkerque. Hein, pour l'instant, tout
2: parfait,
0: va bien. Bravo Thomas. Merci beaucoup en tous les cas Thomas, soyez prudents.
2: De rien, c'est normal.
0: Et puis à très très vite.
2: À très vite.
0: Au revoir.
2: Au revoir.
0: La Lune, voici Christophe Maé, puis après évidemment la suite du Grand Agenda avec vous. Bon dimanche.
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1: La Lune, c'était Christophe Maé.
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1: Jean-Christophe, bonjour.
4: Oui, c'est Jean-Pierre en plus. Bonjour à tous.
1: Ah, c'est Jean-Pierre, d'accord. Jean-Pierre. On a un Jean-Christophe et un Jean-Pierre en liste.
4: C'est pas grave.
1: Hein. Alors, on a pris Jean-Pierre d'abord et c'est parfait. Exposition de Limbre.
4: Limbre Art Créatif qui propose son exposition annuelle en peinture, pastel, couture, patchwork et calligraphie.
1: Ah ben dites donc, ça fait un sacré programme.
4: Oh oui, ça fait 86 personnes qui adhèrent à l'association.
1: Très bien, donc exposition, donc il y aura de quoi faire et de quoi voir. Est-ce qu'on pourra acheter quelque chose, une œuvre?
4: Il y a des petites choses à acheter, on peut acheter un tableau si ça intéresse quelqu'un, donc il n'y a pas de souci.
1: Mm-hmm.
4: Et en précision, cet après-midi, il y a une démonstration de pastel qui démarre vers 14h.
1: D'accord, donc c'est à partir de 14h, donc c'est jusqu'à 18h, hein?
4: Jusqu'à 18h, et pour demain, c'est jusqu'à 17h, puisque ça s'arrête demain soir.
1: D'accord, salle Léo Lagrange, et c'est gratuit, c'est à Limbre, hein?
4: C'est gratuit, oui, pas de souci. Et oui. Il fait frais.
1: Et en plus, voilà, on y trouve de la fraîcheur, mais c'est parfait.
4: De la fraîcheur, oui.
1: Alors, c'est à Limbre, c'est pas très loin de Saint-Omer, Limbre?
4: C'est pas loin de Saint-Omer, c'est à 10 km de Saint-Omer. Et c'était la salle Léo Lagrange, donc c'est à la salle des fêtes, quoi.
1: D'accord, très bien, et c'est gratuit, on le rappelle. Merci Jean-Pierre.
4: Ok, merci
1: Profitez
4: beaucoup.
1: Profitez bien de votre dimanche et bonjour à tout le monde.
4: Oui, merci.
1: Au revoir.
4: Au revoir.
1: Jean-Christophe, bonjour.
5: Bonjour à toute l'équipe des Sinors, comment allez-vous?
1: Mais ça va super bien, Jean-Christophe. Ah, vous aussi, bah, apparemment.
5: Ah, bah ouais, ça va bien, il fait beau, on profite du jardin, c'est le top.
1: Ah, bah super.
5: Et puis à Chiron, il fait toujours beau, donc.
1: À Chiron, il fait toujours beau, c'est connu, bien sûr.
5: Alors, moi, je vous appelle pour un marché du terroir.
1: Oui.
5: Donc, toute l'équipe municipale et les bénévoles, ils se sont donnés au maximum pour pouvoir vous faire profiter d'un très beau marché du terroir. Donc, c'est le samedi 30 mai 2026, de 14h à 19h.
1: D'accord, samedi prochain.
5: C'est ça. Donc, c'est Avenue du Château à Chéran. Hein, donc, vous pouvez venir découvrir les produits gourmands et artisanaux. Donc, il y aura des artisans qui vont présenter leurs produits du terroir.
1: Oui.
5: Ensuite, vous avez des petites promenades de poney pour les enfants. Oui. Il y aura un jeu gonflable pour les enfants, pouvoir s'amuser. Donc, ça va être très bien. Les parents pourront aller promener. Et après, vous avez une buvette et une animation musicale. L'animation musicale, c'est par l'association Les Dispos. Donc, ils vont vous faire une belle animation musicale et je mets ma remorque à disposition pour faire un estrade en hauteur.
1: Oh.
5: Donc, tout le monde va pouvoir les voir. Ça va être que du bonheur.
1: Ah, c'est super, ça, dites donc. Vous avez tout prévu, hein, Jean-Christophe.
5: C'est la municipalité qui prévoit tout. Et puis, franchement, on n'oublie rien. Donc, j'espère que les gens vont venir nombreux, même les extérieurs de Chéran, pouvoir profiter un maximum. Et il y a toujours une bonne ambiance et on adore accueillir les gens et leur faire plaisir.
1: Chéran, c'est pas très loin de Lille, de Villeneuve-d'Ascq.
5: C'est ça. Oui. Vous avez Anstin, Tressin, Gruson, tous les alentours. Mais en général, on a du monde parce que c'est très vraiment sympathique.
1: Et il y a Bézieux aussi, pas loin.
5: C'est ça, Bézieux, ouais, tout à fait. Oh, ben, il connaît bien, dis-donc.
1: Je connais bien, moi, je connais bien ma région, hein, Jean-Christophe.
5: Ah, c'est bien. Il donne 10 sur 10.
1: Bon, c'est super, merci.
5: Bon, un grand merci.
1: Ben, je vous en prie.
5: Fais un gros bisou à tout le monde, tous les Chéranjois, les extérieurs et surtout à toute votre équipe et bon courage pour ce week-end.
1: Merci. Alors, je rappelle que votre événement, c'est samedi prochain.
5: Samedi prochain, 30. 14h à 19h, Bruno.
1: Tout à fait. Merci, d'accord. Jean-Christophe. Gardez cette belle image.
5: Si les gens, ils viennent de la part de France Bleu Nord, eh ben, ils viennent voir Jean-Christophe et puis je ferai un petit quelque chose.
1: D'accord. Et on peut même dire ici Nord, si on veut.
5: Ah, pardon, j'ai dit quoi, France Bleu Nord?
1: Oui, mais c'était pas grave.
5: Oh, ça, et normalement, on doit mettre 1 € dans la tirelire. Hein.
1: Oui, normalement, oui. Oui, tout à fait. Mais bon, allez, je ne dis rien pour cette fois. Hein.
5: Bon, c'est gentil.
1: À bientôt,
5: allez, gros bisous à tous, Isidore.
1: Au revoir. Retour de la musique avec Joe Dassin dans un instant. L'été indien, je veux dire Joe Dassin et U2, non, c'est pas la même chose. Joe Dassin et l'été indien dans un instant, 1975, un joli slow. Et tout de suite, U2, on se fait plaisir là aussi avec Wiz. Or without you.

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0: vendu à 800 000 exemplaires en 1975. Grand succès de l'été 1975. C'était l'été indien, titre apporté sur un plateau par Toto Cutugno à toute l'équipe artistique de Joe Dassin. Et ça a été le plus grand succès de sa carrière.
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0: Bonjour Lorraine.
2: Bonjour Bruno.
0: Bonjour Lorraine, nous sommes à l'Aventy avec vous.
2: Oui, tout à fait.
0: Bah, nous serons, puisque ce sera le 7 juin.
2: Exactement, la Color Run du 7 juin pour la 4e édition cette année, au profit de La Victoire est en nous et les bicettes à paillettes. C'est une Color Run qui nous tient énormément à cœur pour mettre à l'honneur ces deux associations.
0: Oui.
2: La Victoire est en nous, Victoire est atteinte à 6 ans et est atteinte d'une amyotrophie spinale infantile.
0: Mm-hmm.
2: Et du coup, les fonds récoltés permettent de l'aider dans l'aménagement du domicile, dans la rééducation, dans les thérapies qui ne sont pas prises en charge. Et les bicettes à paillettes, ça c'est mon petit bébé, c'est une association qui offre des moments d'évasion aux femmes touchées par un cancer du sein. Pareil, les fonds nous permettent d'offrir des petites parenthèses pailletées à ces femmes.
0: Écoutez, c'est une belle initiative, donc il faut y aller, c'est le 7 juin.
2: 7 juin à l'Aventy, donc l'Aventy se situe entre Béthune et Armentières, mm-hmm. en gros. C'est un départ à 10h30. Les inscriptions, alors c'est sur inscription, sur le site lesportif.com. Que vous dire d'autre? Sur place, il y aura des food trucks, friterie, la bébé family qui offre des cookies, des gaufres, du bon sucré. Il y aura deux DJ, enfin, il y a une animation de fou. C'est une ambiance très familiale, très conviviale. L'accès, c'est une color run, mais les gens courent ou marchent. Il n'y a aucune obligation de courir. Beaucoup de personnes marchent.
0: Oui.
2: Donc ça, c'est important de le dire.
0: Mmh.
2: Il y a un accès, c'est complètement accessible aux fauteuils roulants, aux poussettes. Il y a même des personnes qui viennent avec leur toutou pour la balade.
0: D'accord.
2: C'est un parcours de 5 km avec des portes de couleur de craie de tous les kilomètres à peu près. Ça permet de visiter la belle ville de l'Aventy par la même occasion. Et c'est une ambiance très très festive. Beaucoup de personnes viennent déguisées. C'est vraiment une ambiance très familiale et très festive parce qu'on met aussi à l'honneur le fait de pouvoir mettre du fun dans des sujets qui ne le sont pas forcément.
0: Exactement.
2: Et c'est important de mettre de la couleur et des paillettes dans tout ça.
0: Très bien, Lorraine, c'est noté. N'hésitez pas à nous rappeler d'ailleurs, d'ici le 7 juin, on pourra en reparler.
2: Ah bah c'est adorable.
0: Bien sûr. Merci. Alors c'est à l'Aventy, donc pour s'inscrire, on fait comment, vous nous le rappelez?
2: Donc sur le site lesportif.com.
0: D'accord.
2: Et en fait, il y a un moteur de recherche. Et idéalement, il faut chercher par le nom de la ville, donc l'Aventy, elle a ENTIE. Et là, il y a uniquement notre événement sur la commune. Donc, au moins, ça, c'est pas compliqué à trouver ensuite. Et il y a tous les types d'inscriptions en individuel ou en groupe. Il y a les petits groupes de 3 à 9 personnes et les méga équipes de 10 personnes et plus.
0: Eh bien, c'est noté, Lorraine. Je vous souhaite un bon dimanche.
2: Merci.
0: Et puis à très vite.
2: Merci.
0: Alors.
2: Merci. À vous aussi, Bruno. À bientôt.
0: À bientôt. Ah. Bonjour, Mariette.
3: Bonjour Bruno.
0: Mariette qui nous propose une soirée de sensibilisation sur TCA. Alors de quoi s'agit-il?
3: Alors les TCA, ce sont les troubles des conduites alimentaires.
0: Oui.
3: On connaît en général anorexie, boulimie et hyperphagie.
0: D'accord, donc ça a lieu à Bondu, près de Lille. Oui.
3: Nous avons une association qui s'appelle Charlotte Ensemble, c'est tout, qui a été créée il y a une quinzaine d'années et nous venons en aide aux familles dont une personne souffre de TCA, de troubles de conduite alimentaire. Donc des groupes de parole, certains souvent, de l'art thérapie et aussi de la sensibilisation auprès des écoles.
0: Oui, parce que pour l'entourage, c'est parfois très dur à vivre.
3: Voilà. Et le thème justement cette année, c'est une épreuve majeure pour toute la famille, comment tenir sur la durée.
0: Bien sûr, bien sûr. Bah, écoutez, c'est très important, vous avez bien fait de nous appeler. Donc c'est une soirée, c'est en soirée, il faut le préciser.
3: Oui.
0: Donc entre 19h et 21h30. Hein.
3: Voilà, le mardi 2 juin, le jour de la journée mondiale des TCA.
0: D'accord. Donc à l'espace culturel de Bondu, 5 € l'entrée?
3: Et souhaité. Il ne faut pas hésiter. Celui qui ne peut pas mettre les 5 euros sera accueilli comme les autres.
0: Ça n'a aucune importance. D'accord.
3: Voilà. C'est juste pour financer l'association et pouvoir continuer de faire de la sensibilisation. Donc, nous avons 2 professeurs des hôpitaux de Lille
0: qui
3: vont venir témoigner. Témoignage des familles également.
0: Mm-hmm.
3: Et pour y mettre un peu aussi de légèreté, nous avons la Ligue d'improvisation professionnelle de Marc-en-Barœul qui va venir faire une intervention.
0: Ah, mais ils sont formidables, hein, vraiment, voilà. Les salles, tiens, oui, ils ont beaucoup de talent, vous allez passer une bonne soirée avec eux.
3: Je pense, et puis voilà, c'est mettre un peu de légèreté comme la personne précédente qui était venue.
0: Bien sûr, voilà. Bien sûr. Et puis informer les gens. On peut tous être concernés par ce sujet, hein. C'est ce que je dis tout le temps. Hein.
3: Tout à fait, malheureusement, de plus en plus dans les jeunes, avec... Bon, il n'y a pas que les réseaux sociaux, mais il y a certainement un peu cela. Il y a aussi le stress de la vie, etc.
0: Bien sûr.
3: Que les jeunes ne trouvent pas toujours leur place et malheureusement, ça tombe sur les conduites alimentaires.
0: Exactement. Mariette, c'est parfait. On se dit à très bientôt. N'hésitez pas à nous rappeler le week-end prochain, hein, puisque c'est le 2 juin, si vous voulez rappeler l'événement.
3: Très bien, je t'appellerai la semaine prochaine.
0: Eh bien, c'est parfait. À bientôt, Mariette.
3: Merci à vous.
0: Je vous souhaite un bon dimanche.
3: Merci à vous également. Au revoir.
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0: 11h33, on rappelle cet accident sur la 25 qui est terminé, mais nous avons toujours une répercussion et du monde, des bouchons sur l'autoroute A25, puisque entre Entière-en-Wep et Bailleul, vous pouvez ajouter 17 minutes plus, oui, on est plutôt à 30 minutes encore de temps supplémentaire à ajouter. Donc sur ce trajet Entière-en-Wep, Bailleul, dans le sens de l'île d'Inkerque, nous avons eu un accident entre 3 véhicules légers et nous avons toujours ce bouchon qui est en cours, donc prudence. Et puis sur l'A26 en direction de Calais, nous avons également un bouchon, donc sur l'autoroute des Anglais, comme l'on dit, c'est à hauteur de Blessy, prudence sur le secteur, et là vous ajoutez 10 minutes au temps de trajet habituel. Lune de miel, tout un programme, en plus on part au paradis. Paradis mon amour, paradise mi amor. Bon dimanche à toutes et à tous, sous le soleil.

0: Daniel, c'était Paradise Mi Amor. Les conditions de circulation, tout d'abord sur l'A26, je vous rappelle ce bouchon d'un kilomètre environ sur la commune de Blessy, c'est de Blessy à Mamé, dans le sens 3 vers Calais, dans le Pas-de-Calais, donc soyez prudents sur le secteur. Et puis on nous annonce également un accident sur l'autoroute A1 dans le sens Lille vers Paris, dans le Pas-de-Calais à Plouvain exactement, c'est situé sur la bretelle de l'échangeur, cet accident. Donc prudence sur le secteur. Donc je vous rappelle ce bouchon également sur l'A26, 1,5 km maintenant, il a augmenté de 3 vers Calais, de Blessy à Mamé, c'est dans le Pas-de-Calais également, donc prudence sur ces secteurs.
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0: Et Zazie sur Ici Nord avec Larsen tout de suite.

0: Larsen, Zazie sur Ici Nord.
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0: Bonjour Marie-Claire.
3: Oui, bonjour Bruno. Bonjour Ici Nord.
0: Bonjour Marie-Claire. Alors vous nous parlez d'une exposition qui aura lieu le week-end prochain.
3: Oui, c'est ça. 29, 30 et 31 mai, c'est à Aix-Noulette. Quelques associations ont disparu et on a décidé de mettre à l'honneur les pompiers et les charitables pour dire de les remettre au goût, savoir qu'on ne les a pas oubliés.
0: Bien sûr. On peut peut-être rappeler ce qu'étaient les charitables.
3: Alors les charitables, c'était une association qui accompagnait les défunts du domicile jusqu'à l'église. Donc voilà, comme un petit peu à Béthune, ça existe encore. Oui. Chez nous, il n'y en a plus. Elle a disparu, cette asso.
0: Bon, et bien en tous les cas, vous allez lui rendre hommage.
3: Voilà, c'est ça. Donc une exposition. On va exposer la charrette des charitables qui avait été utilisée à une époque. Il y aura une exposition de maquettes sur l'univers des pompiers.
0: Oui.
3: On va aussi avoir la quatrelle des pompiers qui a été utilisée à une époque. Elle sera peut-être pas là tous les jours, mais enfin, on sait qu'elle a été rachetée par un collectionneur et il a été d'accord pour venir la mettre
0: à l'exposition. Écoutez, c'est formidable. Mais en tout cas, on se rend rendez-vous donc les 30 et 31 mai prochains, exposition donc sur les pompiers, les charitables. D'Aix-Noulette, oui. C'est celle des colonnes à la Malterie, c'est ça, Malterie d'Aix-Noulette.
3: Voilà.
0: Hein.
3: Il y a un ascenseur pour les personnes en difficulté de se déplacer. Je voulais rajouter qu'il y a aussi le 29. Et le jour-là, on va aussi avoir la chance d'accueillir des enfants de l'IME de Bouville.
0: Ah, d'accord.
3: Et voilà. Donc on va les accueillir du mieux qu'on peut, ainsi que tous les gens qui viendront. Et je tiens à dire merci à tous les membres de l'asso et aux bénévoles qui nous ont aidés.
0: D'accord.
3: On va essayer de faire au mieux pour que tout se passe bien.
0: Ah, mais j'en doute pas, Marie-Claire. On n'en doute pas.
3: Il y aura même une tombola.
0: D'accord. Très bien, avec de beaux cadeaux. Je vous embrasse, Marie-Claire. À bientôt.
3: Merci beaucoup Bruno et merci en France. Ah, ici, non.
0: À bientôt. Hein.
3: Avoir permis cette.
0: Je vous en prie. Vous êtes ici chez vous, Marie-Claire.
3: Hein? Ah, mais je le sais.
0: Bon.
3: Je suis gravée ici, non.
0: Bon, bah, très bien.
3: Voilà.
0: À
3: merci
0: bientôt, Marie-Claire.
3: À
0: au revoir. Bonjour Perrine.
4: Bonjour Bruno.
0: Alors Perrine, nous parlons d'un rendez-vous important. On le dit toujours, on a besoin de sang, don du sang à Aspre.
4: Oui, c'est bien ça. On vous attend nombreux, hein, chaque donneur, hommes et femmes, sur Aspre, à la salle polyvalente Le Relais de Poste, qui se trouve sur la place Gabriel Péri à Aspre.
0: D'accord. Donc, toutes les infos sur le site de l'EFS.
4: Oui, c'est bien cela.
0: D'accord. Donc, vendredi 29 à Aspre, salle polyvalente Le Relais de Poste, place Gabriel Péri, hein, c'est bien ça.
4: Oui, c'est bien ça. Vendredi prochain de 15h à 19h.
0: Eh bien, c'est noté, Perrine. Je vous souhaite un bon dimanche.
4: Eh bien, je vous remercie, Bruno. Bon dimanche également à l'ensemble des auditeurs, auditrices et à toute l'équipe d'Isnor.
0: Merci, à bientôt. Claudio Capéo, qu'est-ce qu'il me restera ?

0: L'audio KPO, qu'est-ce qu'il me restera ? Les conditions de circulation avec toujours ce bouchon sur l'A25. Alors je vous rappelle que nous avons eu il y a plus d'une heure un accident entre trois véhicules légers, mais l'accident est terminé. Mais la DIR nous signale qu'il y a toujours un bouchon conséquent depuis Anglo jusqu'à Bailleul. Vous pouvez ajouter 40 minutes au temps de trajet habituel, donc dans le sens à Lille vers Dunkerque. Et puis sur l'A26, nous avons un bouchon d'1,7 km pour être précis sur l'A26 de Troyes vers Calais, et ça se situe entre les communes de Blessy et de Mamet, donc sur le Pas-de-Calais.
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0: Captain and the Waves étaient Walking on Sunshine.
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0: Magali, bonjour.
2: Bonjour.
0: Faites des évidences à Bachy, ce sera le 6 juin prochain.
2: Oui, c'est ça, exactement. Donc avec une belle programmation toute la journée, ouais. Donc de 10h à 22h30.
0: Alors qu'est-ce qu'on pourra y voir ?
2: Alors, toute la journée de 10h à 18h, on a un marché des créateurs et des producteurs locaux, donc avec plein d'artisans qui viennent sur le marché. Ensuite, le midi, on a donc une petite guinguette avec Jérémy, un accordéoniste, qui viendra sur place pour nous jouer quelques petits morceaux et nous faire chanter, accompagné d'un bon petit repas. Mmh. Qu'on va préparer avec les bénévoles. Et ensuite, l'après-midi, il y a également donc, un match d'improvisation avec la Ligue d'improvisation de Saint-Lenoble Improvise à fond. Voilà, et très on bien. A des petits concerts qui vont suivre ensuite avec les circonstances, avec le groupe Echo, entre autres. Donc il y a plein de petites animations qui vont se programmer comme
0: et
2: ça la journée.
0: C'est noté, ma chère Magali. Donc c'est de 10h à midi le 6 juin prochain, la fête des évidences à Bachy. Je vous souhaite un bon dimanche, Magali.
2: Merci à vous également, bonne journée.
0: À très bientôt, dans 5 minutes, le journal de midi. Native, si la vie demande ça. On réécoute ça avec plaisir.

0: Si la vie demande ça, les années 90 sur Ici Nord.
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0: Merci de votre fidélité, il est déjà midi. Midi le journal, Juliette Penn. Bonjour Juliette.
2: Bonjour.
0: Le calme revenu à Lens après plus de 24 heures de célébration.
2: 60 000 supporters se sont pressés dans les rues de la ville hier pour voir la Coupe de France et leurs joueurs du Racing Club. Les footballeurs ont défilé à bord d'un bus, le trophée entre les mains, sous les cris et les chants de leurs supporters, tous habillés en jaune et rouge, les couleurs des sang et or. Un moment inoubliable, Thomas Lavaux.
3: La magie vécue vendredi au Stade de France a fait vibrer cette fois le centre-ville de Lens. Après une bonne heure et demie sur le toit d'un bus impérial à fendre une foule très dense, Florian Thauvin et ses coéquipiers se sont donné la parole à tour de rôle sur l'estrade.
4: Des putains de montagnes russes, mais ce trophée hier soir, c'est éternel, c'est pour l'éternité. Avec cette bande de gars, il y en a qui vont partir, il y en a d'autres qui vont arriver. Félicitations à tout le monde, vraiment. Peuple lensois, je suis fier de vous, je suis fier de nous. On va fêter ça tous ensemble, merci beaucoup, je vous aime, merci.
3: La coupe est à Lens et il sera possible de la voir, a annoncé le directeur général Benjamin Parot.
4: La victoire, elle a commencé dans les tribunes et dans l'image que vous avez donnée, en se déplaçant en 100 heures, en montrant que ça a été une ferveur joyeuse ici. Ce trophée, on voulait tellement le partager avec vous qu'on va le mettre au musée du Louvre Lens très prochainement pour que vous puissiez tout le voir. Et maintenant, du coup, j'appelle monsieur le maire.
5: Et comme on a surtout aussi quelque chose à source à. Aussi honoré aujourd'hui, je voudrais remettre à l'ensemble des joueurs, et on va les appeler un par un, la médaille de la ville qui a été gravée avec la date du 22 mai qui pour Lens restera fériée.
3: Reste à savoir ce que le maire de Lens, Sylvain Robert, entend par jour férié, mais c'est sûr, le 22 mai restera dans les mémoires du club comme de la ville, le 23 aussi.
2: Et les festivités se sont passées sans incident majeur. La police n'a procédé à aucune interpellation, annonce la préfecture. Quant aux 65 personnes interpellées à Paris jeudi après des affrontements impliquant des supporters niçois juste avant la finale de la Coupe de France, 17 des gardés à vue sont présentés à un juge d'instruction aujourd'hui dans le cadre d'une enquête pour violence volontaire aggravée par l'usage d'une arme. Il y avait eu un blessé grave. Face aux fortes chaleurs de ce week-end, la préfecture de la région des Hauts-de-France rappelle les bons gestes à adopter. Rester au frais, ne pas s'exposer au soleil et penser à s'hydrater. Le parc marin des estuaires Picard et de la mer d'Opale rappelle aux promeneurs sur le littoral de ne pas s'approcher trop près des phoques. Il faut respecter une distance de 300 mètres pour ne pas menacer les nouveau-nés, puisqu'on entre dans la période des naissances pour les veaux marins, espèce de phoque protégée, présente autour du phare de Wald, près de Calais.
0: Top départ pour les coureurs des 4 jours de Dunkerque.
2: Et le peloton s'était lancé il y a quelques minutes de Saint-Omer, direction Dunkerque pour cette 5e et dernière étape. Le cycliste Laurent Spitzi court avec le maillot rose de leader, maillot qu'il n'a pas lâché depuis le début de la course, malgré sa 7e place hier à Cassel, remportée par l'outsider Nathanael Tesfasion. Le néo-zélandais a su s'accrocher, grappiller quelques secondes précieuses dans un ultime effort. Alain Deloye, directeur de course des 4 jours de Dunkerque.
6: Le maillot rose transcende, hein, et je pense que Laurent savait également que le vainqueur et le leader du classement général au soir de Cassel a de fortes probabilités de gagner les 4 jours. Donc voilà, ça valait le coup de s'accrocher. Quoi.
4: Est-ce que c'est fait là pour Laurent Spitzi?
6: Alors c'est jamais fait, hein, tant que la ligne n'est pas franchie, c'est pas fait. Mais je dirais que la détermination qu'il a montrée tout au long de ces 4 jours jusqu'à présent pour pouvoir conserver ce maillot conserve une toute petite poignée, donc c'est pas fait tant que la ligne n'est pas franchie, mais il a de fortes chances de remporter les 4 jours. Oui.
2: 180 km à parcourir aujourd'hui, arrivée prévue vers 16h, que l'on vous fait vivre en direct sur Ici Nord avec Mathis Caron. La Coupe Mulet célébrée en Belgique ce week-end à Quiévrain, dans la province du Hainaut. 1500 personnes sont réunies, ça se termine aujourd'hui.
0: C'est long dans la nuque, hein. C'est ça la Coupe Mulet.
2: Ça donne chaud. Hein.
0: C'est tout un style. Merci beaucoup Juliette. La météo, mais écoutez, ça va être rapide, hein, du chaud pour tout le monde, du soleil, du ciel bleu, quelques cumulus de beau temps. Donc vraiment un après-midi bien sympathique. On fait très attention au soleil quand même parce qu'on est plus habitué. On se protège, hein, voilà. Puis on se met un peu au frais de temps en temps. 24 à 27 degrés sur le bord de mer pour cet après-midi. Et puis pour l'intérieur, non, 26 à 28 sur le bord de mer pour cet après-midi. Et 29 à 30 dans l'intérieur. Je vous rappelle qu'il y a un bouchon toujours sur la 25 dans le sens anglo-bailleul. 40 minutes ajoutées au temps de trajet habituel. Soyez prudents et on retrouve Windy tout de suite.
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8: Bonjour, bon dimanche, sous vos applaudissements, c'est Willy vient déjeuner chez vous, numéro 1056.
9: Oh là là,
8: bonjour la tribu.
10: Bonjour.
8: Alors, qui est là aujourd'hui? Nicolas Malabeuf, notre enfant de la télé. Bonjour mon bon Nicolas.
11: Bonjour Willy, bonjour tout le monde.
8: Et Fabien Imo, notre geek. Bonjour mon Fabinho.
12: Bonjour Willy, bonjour à tous.
8: Et bienvenue à tous. Merci d'avoir choisi votre émission utile sur votre radio utile. 55 minutes pour apprendre, comprendre et s'amuser de l'actu avec nos invités, nos chroniques, notre musique, nos cadeaux. C'est la Sainte Auréole aujourd'hui, hein, parce que vu la chaleur, il va y avoir des auréoles sur tous les bras de France. Donc n'hésitez pas, mettez ce qu'on appelle du déodorant. Allez-y les gars.
12: Où l'avez-vous, hein.
8: Où l'avez-vous. Voilà, en tout cas, on embrasse les auréoles qui nous écoutent. En attendant, vite, notez bien les deux dossiers du jour. Dans un instant, c'est le doux mois pour déclarer au fisc son revenu 2025. Si vous habitez, bah oui, Fabien ne l'a pas fait. Si vous habitez dans les départements de 1 à 19, la date limite de la déclaration est passée. Pour les autres, il nous reste encore quelques jours. Alors à quoi servent les impôts? Comment faire si j'ai dépassé la date limite? Planquer son pognon dans les îles Caïmans? Comment faire? Toutes les réponses dans une minute avec Jérôme Cahuzac, notre ami. Et à 12h30, toute autre chose. Passé 50 ans, il est de plus en plus difficile de trouver un emploi. La discrimination à l'embauche des 55-64 ans en France, mythe ou réalité? Eh bien, ne manquez pas le témoignage de notre invité dans 20 minutes. Et bien sûr, vous le savez, vous faites partie de cette tribu. Je vous le dis tout le temps, mais tant pis, je dirai jusqu'à ma mort. Vous faites partie de cette tribu. D'abord sur le groupe Facebook. Alors,
12: vous nous retrouvez, vous tapez Youpi la vie avec Willy Rovelli, vous tombez sur nous et vous avez la parole. Le sondage du dimanche à l'occasion oui, de la fête des voisins qui est ce vendredi.
8: Alors, vendredi, la fête des voisins.
12: Qu'est-ce qui vous énerve le plus chez votre voisin?
8: Alors,
12: dans le sondage, on retrouve les travaux, les soirées, ouais. Voisins trop curieux, ouais. Le stationnement gênant, ou rien, mes voisins sont parfaits. Alors. Et bien, pour l'instant, plus de 20% pour voisins trop curieux. Voisins trop curieux.
8: Donc,
12: dites-nous aussi en commentaire, il y a des trucs très rigolos comme Evelyne qui a posté « J'habite à côté du cimetière ».
8: Ah, bah, il y a
12: pas bruyant. Et surtout, on peut faire du bruit, ne se paye pas. Donc, continuez à réagir, c'est complètement gratuit. Pour nous retrouver, vous tapez sur Facebook « Youpi la vie » avec Willy Rovelli.
8: Moi, j'y ai déjà dit, hein, j'ai acheté un appart dans un endroit que j'adore, ouais. Mais je déteste tous mes voisins.
11: Il a parlé à personne.
8: Je parle à personne, mais je vous jure, hein, je suis dans des immeubles de 8 étages. Donc, il y a du monde, hein. Je ne parle à personne, que des cons. Mais franchement, un immeuble de cons. Ah, bah, c'est faire quand même.
12: Bah, c'est à Paris en même temps.
8: En même temps, c'est à Paris. C'est pas bête. Réagissez aussi. Tiens, 08, je les embrasse, ils m'écoutent
12: peut-être. Oui. On embrasse tous les Parisiens.
8: On embrasse tous les Parisiens. 0810 055 056. Tiens, appelez-nous, parlez des voisins, des impôts. Est-ce que vous avez galéré si vous avez entre 55 et 64 ans pour trouver du boulot? Va venir et on veut juste vous faire un petit coucou. Vous êtes les bienvenus et vous repartez.
11: Eh bien, c'est notre voisine. À nous, on vit en coloc avec elle depuis des mois. Oui. C'est la carte carburant qui vaut 100 euros et
8: sympa,
11: le tirage au sort, c'est utile en ce moment.
12: Ah oui, utile en ce moment, les 100 euros de carburant.
8: Très utile. Merci de nous
9: avoir
8: accueillis.
9: On a démarré, allez.
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8: Allez, ouvrons notre premier dossier. Bonjour, Gilles Bossiget.
13: Bonjour.
8: Bienvenue ici, mon cher Gilles. Vous êtes le président de l'Ordre des experts comptables de Paris-Île-de-France. Alors, on est donc dans la période où il faut remplir avec joie et bonne humeur notre déclaration d'impôt. Déjà, mon cher Gilles, tiens, ça sert à quoi de payer nos impôts? Il va où, mon argent?
13: Eh bien, tous ces impôts sont absolument indispensables hein, pour financer les services publics. Voilà. Le principal poste de dépense de l'État, bah, c'est l'éducation nationale. Hein,
8: donc c'est utile.
13: Pour les jeunes enfants, les jeunes têtes blondes. Ouais. Il y a aussi la défense. Hein, c'est malheureusement un sujet d'actualité, un poste de dépense qui augmente, la police, la justice. Et puis, bah, le financement de la dette, parce que notre pays est endetté, donc il faut des impôts pour rembourser cette dette.
8: Hein. Aïe, aïe, aïe. C'est vrai qu'on est le pays où on entend tout le temps qu'on paye le plus d'impôts. C'est vrai, ça?
13: Ouais, alors en fait, on confond souvent les impôts avec les prélèvements obligatoires, puisque en fait, ce qu'on paye le plus dans ce pays, c'est pas des impôts, mais ce sont des cotisations sociales.
8: Ah,
13: c'est encore autre chose, parce que les cotisations servent à payer notre assurance maladie, nos retraites, la dépendance, etc.
8: Ouais. Mais par exemple, tiens, on va prendre un cas. Prenons deux cas de figure. Tiens, regardez. Là, il y a Nicolas Malabeuf qui est là. Il est célibataire.
11: C'est vrai.
8: D'accord. Et puis Fabien Aymault.
11: Il est bientôt célibataire.
8: Fabien Aymault, sa chérie va partir dans pas longtemps. Mais Fabien Aymault, donc lui, il a un enfant. D'accord. Alors, s'il gagne 100 euros. Alors, Nicolas, célibataire, il gagne 100 euros. Fabien Aymault, il gagne 100 euros. Il a un enfant. Combien je paye d'impôts là-dessus? À peu près.
13: Alors, si vous gagnez que 100 euros, ben vous ne paierez pas d'impôts, hein, parce que vous ne serez pas imposable.
8: Admettons, sur 100 euros, je voulais dire. Voilà, bon, on s'est compris. Bah oui, proportionnellement. Compris, voilà.
13: Ça peut aller de 0 à potentiellement 49%.
8: Ah là,
13: dépendant de votre revenu d'ensemble.
8: Oh, c'est-à-dire que sur 100 euros, je vais donner 49 euros.
13: Exactement, pour les contribuables les plus riches.
8: Oh là là là. Bon alors Gilles, non, moi je ne veux pas.
11: Je refuse.
8: Est-ce qu'il y a des manières de tricher? Non, je plaisante. Parce que je sais que vous ne pouvez pas le dire. Bon, est-ce que tiens, cette année, est-ce qu'il y a un ou deux trucs qui changent, je sais pas, là, dans les impôts, un truc important, là, donnez-nous un ou deux trucs très importants qui ont changé cette année?
13: Oui, alors il n'y a pas de grosses modifications. Ouais. Là, dans les petites nouveautés, il y a le doublement du plafond pour bénéficier de la réduction d'impôt sur les dons que vous faites aux organismes qui aident les personnes en difficulté. La Croix-Rouge, etc. Et le plafond qui était de 1000 euros historiquement est passé à 2000 euros. Donc, il faut avoir un petit peu plus de réduction d'impôt là-dessus. Après, on a plutôt des mauvaises nouvelles parce qu'on a la taxe qui augmente, qui passe de 30 à 31,4%. On a la fiscalité sur tout ce qui est Airbnb, location saisonnière qui augmente avec un abattement qui est réduit de 20 points. Et puis on a quelques cases supplémentaires à remplir sur cette déclaration, notamment sur le crédit d'impôt service à la personne, hein, qui est un des crédits d'impôt les plus utilisés par les Français, où il faut mettre un petit peu plus d'informations sur les dépenses qu'on a fait. On nous demande plus de détails sur ce qu'on déclare dans ce crédit d'impôt. Bon. Mais pas de transformation très profonde de l'impôt, pas de grosses nouveautés. Ouais.
8: Là, je disais, pour ceux qui habitent dans les départements de 1 et 19, il fallait déclarer cette semaine. Les autres ont encore quelques jours. Si j'ai dépassé le délai, ça claque, je suis puni tout de suite?
11: Non.
13: Bah, oui, il y a quand même un délai à respecter. Ouais, vous pouvez vous retrouver avec des pénalités. C'est très clair.
8: Bam.
13: Et donc, si jamais vous n'avez pas tout, vous êtes un peu à l'arrache, n'hésitez pas à faire votre déclaration, la valider en l'état, parce que l'administration fiscale réouvrira en juillet le service pour pouvoir la modifier à ce moment-là. Il est important de respecter la date limite à laquelle vous êtes soumis, donc qui était effectivement la semaine dernière pour les premiers départements. Il y a encore une échéance là, ce mois-ci, le jeudi 28, pour une autre partie des Français, puis le 4 juin pour les derniers, notamment la région parisienne.
8: Le 28 mai, c'est les départements du 20 au 54. Et les 2A et 2B, c'est jusqu'au 28 mai. Et après, du 55 au 974-976, jusqu'au 4 juin. Pourquoi c'est jamais simple, en fait? 4 juin, 23h59. Hein, c'est pas les couillons. Hein. Toi, tu vas attendre le dernier moment. Moi aussi, parce qu'on se dit, attends, tu vas peut-être pas payer, mais si, en fait.
11: Mais vous, vous payez beaucoup.
8: Trop, je paye trop, Gilles. J'en ai marre, Gilles. Est-ce que je peux vraiment rien faire?
13: Il faut regarder la déclaration dans son entièreté, parce qu'il y a beaucoup de cases, beaucoup de... Il y a trop de petites choses à aller récupérer à droite à gauche, mais c'est vrai que c'est un travail fastidieux.
8: C'est vrai que je vais les récupérer.
11: Vous pouvez lui faire confiance, il peut grappiller.
8: 10 centimes, je les récupère, j'en ai rien à faire. Gilles, merci beaucoup. Merci infiniment d'être passé. Vous voyez,
11: c'est très sympa,
8: mon Gilles. Gilles, expert comptable, président de l'Ordre des experts comptables de Paris-Île-de-France. Voilà, donc faites pas.
11: J'ai envie de payer mes impôts grâce à Gilles.
8: Merci beaucoup. On parle de quoi dans un instant, mon Fabien?
12: L'actu web avec une info concernant Mireille Mathieu, qui n'est pas contente du tout.
8: Oh là là.
12: Elle s'est fâchée, elle a mis un coup de pression à une entreprise bretonne.
8: Bon, et ben dans un instant, 0810 055 056, appelez-nous, c'est la Libre dans l'antenne du week-end, on vous attend juste après Germaine Jackson.

0: Carmen Jackson et Piazza Dora. Allez, les Mégistelles sur votre radio ici. Merci d'être avec nous de plus en plus nombreux. Merci infiniment. Fabien et moi, notre geek alors.
1: Il est l'heure de la mise à jour. Toute l'actu web est le sujet le plus commenté là depuis ces dernières heures sur les réseaux sociaux. C'est le soleil, la chaleur.
0: Ah, bah oui, c'est chaud, c'est chaud.
1: Depuis 2-3 jours, les températures sont très chaudes partout en France. Résultat, sur les réseaux sociaux, les femmes prennent la parole. Certaines utilisatrices font un rappel à l'ordre aux hommes. Écoutez.
2: Des rappels pour vous, messieurs, il fait de plus en plus chaud. Juste un short ou une robe n'est pas une invitation.
3: Ah. Petit message pour la gente masculine. On en a marre de toujours se prendre des réflexions à deux balles venant de vieux tontons à qui on n'a vraiment pas demandé leur avis.
1: Non, c'est une triste réalité. Dès qu'il fait chaud, les femmes ont le droit à des réflexions dans la rue. Plusieurs applications d'entraide qui permettent de signaler justement ce genre de situation de harcèlement de rue, comme The Sorority ou Umai, notent une hausse des alertes. Dès qu'il fait chaud, non mais c'est quand même triste. Malheureusement, chaleur rime avec lourdeur. Toujours dans l'actu web, vous vous souvenez, il y a quelques semaines, je vous avais parlé d'une brasserie bretonne qui avait appelé une de leurs bières John Lennon.
4: Yoko
1: Ono, l'épouse de John Lennon, avait demandé l'arrêt immédiat des ventes de cette bière. Eh bien, une autre personnalité a fait la même demande. Cette fois, c'est une chanteuse française. C'est Mireille.
0: Il y a la bière Mireille Mathieu.
1: Non, c'est la bière Mireille Mathieu. dit la bière brune de contrebande. Bah écoutez, l'avocate de Mireille Mathieu, elle est pas contente.
5: Oh, c'est déstabilisant pour elle quand même qu'on puisse faire commerce sur une image un peu dégradante de son nom et son image en fait.
1: Bon, la bière Mireille Mathieu n'existe plus. C'est dommage que les artistes le prennent mal. Perso, moi j'aimerais bien une bière qui porte mon nom. Hein. Moi j'aime bien me faire mousser. Ouais. Allez, on termine avec la réplique de la semaine. Réplique signée Sophie Davant. Elle était invitée dans le Maillon Faible cette semaine, jeu animé par votre ami Olivier Mine. Écoutez, Sophie Davant a perdu ses moyens sur cette question.
6: Sophie, la première question vaut 100 euros. Top chrono. Selon l'expression, où se met-on le doigt quand on se trompe?
1: Compliqué, celle-là.
7: Dans le cul.
6: Dans l'œil.
1: Dans l'œil, pas mieux. La séquence a beaucoup fait rire les internautes. Merci Sophie pour cette séquence qui restera dans les annales de la télé.
0: Merci beaucoup, mon bon Fabien. Dis donc, vous vous êtes engueulés pendant la chanson, les deux, là. Pourquoi vous vous êtes engueulés?
8: On peut pas tout dire non plus.
1: On parlait des impôts.
0: Ah voilà, parce qu'il paraît que Nicolas, tu envoies tous tes impôts à ta mère.
1: Oui,
0: c'est ta mère qui remplit tes impôts.
8: C'est ma secrétaire,
1: Il fait rien.
0: C'est pas possible.
8: Je serais bien sans elle, c'est vrai.
0: Ta mère qui remplit les impôts.
8: Bénévolement.
0: Même pas le moins petit pourcentage.
1: Non, il fait pas de paperasse en fait, Nicolas.
0: Là, toi, tu fais quoi ou c'est ta femme?
1: Bah oui.
8: Non, il fait rien du tout.
1: Je fais tout à la maison, à la baraque. C'était là hier soir.
8: C'est sa concubine qui fait tout.
0: Bon, Alexandre, tu es là?
9: Salut, mon Olivier.
0: Ça va, Alex? C'est toi qui remplis tes impôts? C'est toi qui remplis tes impôts ou pas? Ou c'est pas toi?
9: Je fais faire par ma maman. Hein.
0: Ah,
1: bravo! Nicolas.
0: Quel âge tu as, Alex?
9: 36.
0: À 36 ans et c'est encore sa mère qui fait les impôts, c'est extraordinaire. Bravo, Alex. Il a tout compris. Tu voulais réagir sur quoi, mon Alex? Sur les voisins, je crois, c'est ça?
9: Ouais, du coup, nous on est à côté d'une maison de retraite.
0: Alors, ils sont bruyants ou pas?
9: Non, c'est très calme, moi.
0: Du coup, mais tu l'as fait exprès de te mettre à côté de la maison de retraite ou c'est le hasard?
9: Non, au départ, il n'y avait pas de maison de retraite. Ils ont construit une après, du coup. Donc,
0: Mais du coup, est-ce qu'il y a des désagréments?
1: Des odeurs?
9: Non.
0: Il n'y a rien.
1: Bon, moi...
9: Non, il n'y a rien. C'est vraiment égal, franchement. On voit des petits couples, quand même, qui se forment.
0: C'est pas vrai. Mais alors, avec des petits vieux, des petits vieilles qui se...
9: Eh ben oui. Oui, oui, tout à fait. Oui.
1: Plus on vieillit, apparemment, plus on est coquin.
0: Ah oui, il paraît qu'on est hyper coquin. Ouais. Il paraît qu'avec l'âge, on n'a plus rien à perdre. Mais... Temps, on s'en fout. Hein, voilà.
1: Je connais une personne justement, qui travaille dans une maison de retraite et apparemment, le soir, dans les chambres,
0: pas mal. Pour la nuit non-noce. Bon, bah écoute, c'est bien.
9: Je connais quelqu'un qui travaille dans cette maison de retraite et elle me disait que la libido chez les anciens était très développée.
0: Bien sûr, et moi, plus je prends de l'âge, je rattrape tout le retard.
1: Vieux cochon.
0: Alex, merci beaucoup d'être passé nous voir.
9: Je fais un petit bisou à ma femme, c'est son anniversaire. Et,
0: Que tu lui parles pas, que tu passes par la radio, tu lui parles quand même. Et ben on l'embrasse aussi. Tu t'appelles d'où? On t'a pas dit.
9: Avignon.
0: Ouais. Bah Alex, on t'embrasse fort. Bah, tu embrasses ton épouse de notre part. Alors bon anniversaire. Elle s'appelle comment?
9: Elle s'appelle Céline.
0: Et ben on embrasse Céline. Merci beaucoup. Hein. Tu repars évidemment.
1: Et reste à l'écoute. Tu vas peut-être remporter 100 € de carte d'or en fin d'émission.
0: À tout à l'heure, Alex. On t'embrasse fort. Merci beaucoup. Allez, dans un instant, on vous présente un invité pas banal parce qu'on aime vous présenter des invités pas banaux. Mais d'abord, on va écouter Gauvin Serge avec Silence Radio. Bah oui. Alors,
1: Silence,
0: ça, alors. C'est toujours nous.

0: C'était Govincers avec Silence Radio.
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0: Allez, comme promis, place à la personne pas banale du dimanche. Bonjour Guillaume Boudot.
3: Bonjour Willy, j'espère que vous allez bien.
0: Ben, ça va très bien mon cher Guillaume, merci infiniment. Vous êtes le directeur marketing et événementiel d'un café pas banal, lui aussi à Villeneuve-d'Ascq, à quelques pas de Lille. C'est quoi ce café ?
3: Exactement, alors c'est le café, le The Voice Café, le café de l'émission The Voice.
0: Voilà.
3: Ce qu'on propose au The Voice Café, c'est de venir chanter, de venir profiter de la musique de manière immersive dans les décors de l'émission The Voice.
0: Donc, quand on y va, on se sent comme dans l'émission, quoi, comme des graines de staille. Est-ce qu'il y a les fameux fauteuils rouges là?
3: Exactement, on a le fauteuil des coachs dans le restaurant, on a aussi le burger, c'est le burger rouge de l'émission, on va jusqu'au bout avec une scène, avec même des événements qui sont organisés.
4: Et donc, vous avez le Nikos ?
5: Mais le
3: Ah non, on l'a pas malheureusement.
0: Bah, prenez au moins une feta salakis, ça peut remplacer.
3: C'est grec
0: quand même. Et donc, et ceux qui rêvent de faire l'émission de Voice par exemple, il y a aussi des castings par exemple pour faire l'émission ?
3: Exactement, alors au The Voice Café, on organise différentes soirées, on a des soirées karaoké, blind test, des concours de chant, on a les fameux castings pour participer à la prochaine saison de The Voice. Juste une petite question à vous poser, Willy, c'est est-ce que vous avez envie de participer à la prochaine saison de The Voice et de tenter un petit casting?
0: Pas de problème,
5: ah oui.
0: Mais franchement, ouais. Allez, tu veux que j'essaye là?
3: Ah bah, je vous propose de chanter alors.
4: Bon courage pour les oreilles.
0: Non.
4: Il va pleuvoir.
0: Ça
4: va saigner.
0: Non. Écoute-moi bien. Cendre de lune, petite bulle et d'écume. Perdu dans le vent, je brûle et je m'enrhume. Je suis libertine. Je suis une catin. Je suis si fragile. Qu'on me prenne la main.
4: Bravo.
0: C'est pas mal.
4: Je me retourne.
0: Tu te retournes pour vomir.
4: Voilà.
3: il faut un peu se projeter, mais ce que je vous propose, c'est de vous donner rendez-vous.
0: Merci,
3: à Villeneuve-d'Ascq dans les prochaines semaines.
0: Et franchement, c'est vachement bien. Non mais c'est le seul The Voice Café de France, mais qui
3: Exactement.
0: Est vraiment certifié. C'est le vrai The Voice.
3: Tout à fait. Tout à fait. On travaille en collaboration avec la production, également TF1 sur le projet.
0: C'est bien.
3: Et l'idée, c'est de pouvoir en développer d'autres dans d'autres agglomérations françaises et faire chanter toute la France.
0: Et pourquoi vous l'avez ouvert en premier à Villeneuve-d'Ascq? C'est le hasard ou pourquoi plus cette ville?
3: Le premier à Villeneuve-d'Ascq, alors on a une très grande communauté de personnes qui regardaient l'émission dans le nord de la France.
0: Okay.
3: Donc on s'est dit, trouver la chaleur des nordistes pour ce premier The Voice Café. Et du coup, l'idée, c'est maintenant d'aller dans les autres villes.
0: Et donc, vraiment, il y a des gens qui rêvent d'être chanteurs, chanteuses, et qui viennent chez vous, qui viennent dans le café, passer le casting, s'entraîner, entre guillemets, et puis voilà. Et donc, vous leur donnez aussi des petits conseils quand vous sentez le truc.
3: Voilà, exactement. On a des coachings, de toute façon, la meilleure expérience, c'est la scène. Donc, les gens viennent chanter. Et typiquement, cette année, 4 talents. De la saison actuelle, saison 15 de The Voice, se sont issus des castings de The Voice Café.
0: Donc,
3: c'est révélateur pour les événements qui sont organisés au The Voice Café.
0: Bravo, mon cher Guillaume. Bravo, donc Guillaume Boudot, directeur marketing événementiel du The Voice Café à Villeneuve-d'Ascq. Bravo. Voilà, peut-être que les talents de demain sont peut-être chez vous. Merci infiniment, mon cher Guillaume. Et à très bientôt. Allez, vous aimez Tristan?
4: Ah oui.
0: Vous aimez la pub?
4: J'adore.
0: Elle arrive juste après. Et puis juste après, il y aura aussi les infos pratiques près de chez vous avec le Hiki Express.
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5: Hier, je vous parlais des motos sur le circuit de la piste de Croix en Ternois. Eh bien, sachez que vous pouvez prendre le circuit avec votre voiture également. Le circuit donne les clés de la piste aux automobilistes. Ça a lieu ce dimanche, par exemple, mais ça a lieu plusieurs dimanches dans l'année. L'idée est simple, vous venez découvrir les sensations du pilotage sur circuit au volant de votre propre véhicule. C'est ouvert à tous les types de véhicules, que vous soyez en berline classique, une sportive musclée, une GT ou même une monoplace, vous êtes les bienvenus. Vous roulez pendant une vingtaine de minutes pour parfaire vos trajectoires. Il y a 6 sessions de 20 minutes qui sont prévues, réparties sur l'ensemble de la journée. L'assurance RC Piste est directement incluse dans votre inscription qui coûte 140 € pour la journée de roulage. Le circuit de Croix-en-Ternois qui se trouve sur la RN39, vous le savez. Pour vous inscrire, info@circuitdecroix.com. 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
0: 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Allez, partons gaiement vers la deuxième demi-heure de votre talk show du dimanche. Alors ici, c'est comme la messe du dimanche,
7: mais non, pas pareil.
0: Sinon, c'est la même chose. Dans un instant, on va parler discrimination à l'embauche des seniors. Il faut bosser plus, mais passé 50 ans, on veut plus de nous. Alors comment qu'on fait, dis-moi? On va en parler dans un instant. Et votre tribu est là, notre enfant de la télé, Nicolas Malabeuf, et notre spécialiste web, Fabien Hémeau. Vous êtes encore jeune, pas peur de tout.
4: Moi,
0: ça.
4: Moi, ici, c'est mon premier travail.
0: En ici, c'est ton premier boulot, mon Nico. C'est fou, hein, Fabien, hein, mon Fabien. Dis-donc, le jour, il y a des potes à Fabien qui sont venus. Et alors, le coup de pelle, hein, quand même, non? Il y a un coup de pelle.
3: Je ne dis rien.
0: Non,
3: moi, je n'ai plus d'amis.
0: Non, mais c'est terrible. Tu sais, quand t'avances dans l'âge et que t'as pas vu tes amis depuis longtemps. Quand tu les revois, des fois, il y en a qui ont une gueule. Je pense aussi vieux. Hein,
4: non, mais après, Fabien est très bien conservé. Alors, Fabien, il faut le dire.
0: Mais il y en avait qui avaient des coups de pelle.
4: Ah oui, moi, amis. Je pensais que c'était le père de ces potes.
0: On les embrasse. Ils nous écoutent encore.
3: Ah bah, ils ne nous écoutent plus.
0: Mais il y avait certains coups de pelle.
3: Non.
0: Bon, alors. C'est son groupe.
3: Sur mes amis, sur le groupe Facebook. Youpi la vie avec Willy Revelli, ça c'est le nom du groupe, c'est complètement gratuit. Le sondage du dimanche à l'occasion de la fête des voisins qui est ce vendredi. Et qu'est-ce qui vous énerve, tiens, le plus chez votre voisin? Donc on a beaucoup de commentaires. Phil vient de poster, comme Willy, je ne parle à personne. Tous des cons.
0: Ah oui, d'habiter dans mon immeuble, alors peut-être.
3: Tous des cons. Francis, j'ai des voisins crado qui nous attirent des rats.
4: Oh,
3: qui m'a écrit aussi, ceux qui déplacent les meubles comme si Et pour plus de 20% sur le groupe, c'est des voisins trop curieux.
0: Ah oui, curieux. Ah d'accord.
3: Okay. Ouais, donc continuez à réagir, c'est complètement gratuit.
0: J'aime bien le truc des voisins. Peut-être qu'on le reprend ce samedi prochain, j'adore.
3: Le groupe Facebook, c'est Youpi la vie avec Willy Robin.
0: Voilà, puis 0810 055 056. Appelez-nous, tiens, si vous avez aussi des voisins cons, tout ça. Réagir aux impôts, si vous avez du mal à bosser, passer 50 ans, ou voir un petit coucou. 0810 055 056. Et vous repartez.
4: Dans 25 minutes, l'un d'entre vous va remporter 100 € de carburant.
0: Dans 25 minutes, quelle stress. Mais d'abord, si vous n'avez pas suivi l'actu, pas de panique, l'actu vous suit. Il est temps pour moi de mettre
6: les points sur les i. Willy Revelli.
1: Mets les points sur les i.
0: Et on commence avec un point Patrick Bruel. Ma bite.
3: Oh.
0: Hier, la ville de Liège en Belgique a décidé. Pardon. Hier, la ville de Liège en Belgique a décidé de suspendre la citoyenneté d'honneur de Patrick Bruel. Liège le suspend. Bah, c'est normal, il a quand même poussé le bouchon un peu loin. Après, selon ses accusatrices, c'est pas sa citoyenneté d'honneur qu'il faudrait suspendre. C'est Patrick Bruel lui-même, et par les couilles. En Thaïlande, un groupe de 22 moines bouddhistes a été arrêté avec 110 kilos de cannabis. Et oui, et pourtant, la bœuf ne fait pas le moine. Mais leur avocat va plaider non coupable. Ils auraient confondu Bédo et Bouddha. La députée écolo Sandrine Rousseau propose de renommer entrecôte cadavre de vache. Bah oui, bonne idée. Pourquoi pas aussi renommer miel par jus de fion d'abeille et renommer impôt par braquage. L'aéroport international de Palm Beach en Floride s'appellera aéroport Donald Trump dès le 9 juillet. La différence entre un avion et la cote de popularité de Trump aux USA, c'est que la cote de popularité de Trump, elle ne décolle pas. Après, je connais un président français qui a fait l'inverse. Il avait pris le nom de l'aéroport international Charles de Gaulle. En Haute-Garonne, un cobra à lunettes venimeux, échappé d'on ne sait où, est activement recherché dans la ville de Castelginest. Il y a donc actuellement 2 serpents dangereux en liberté en France. Le cobra dans la banlieue de Toulouse et la teub de Patrick Bruel. Pour le faire revenir au bercail, reste plus qu'à trouver un charmeur de teub. Aujourd'hui, c'est la journée mondiale de la tortue. Pardon. C'est la journée mondiale de la tortue. Voilà, je dis à son rythme, maintenant elle va pas comprendre. La tortue qui était d'ailleurs le surnom de Bernadette Chirac, qui a fêté cette semaine ses 93 ans. Elle qui a lancé l'opération Piège jaune, on doit être plus dans l'opération Couche jaune.
5: Là, oh non.
0: Ah bah si, il y a 3 ans, j'avais adoré le film Bernadette, moi, avec Catherine Deneuve dans le rôle de Bernadette Chirac. Ah ouais, c'est bien la preuve qu'une vieille vaut Deneuve.
5: Oh.
0: Enfin, la question du jour. L'aéroport de Palm Beach s'appellera donc aéroport Donald Trump. Est-ce qu'en hommage à la nourriture préférée du président, les avions se poseront sur un tarmac Donald's? Vous avez 2 heures. Malheureusement, dans 221 jours, c'est fini 2026.
5: Bravo, bravo.
0: Voilà, voilà les amis. Voilà, et bon anniversaire Bernadette Chirac. Donc 93 ans. Allez, si vous n'avez pas, peut-être que vous n'allez pas bien. Alors,
5: Le moral
0: et les impôts. 93 ans, ça va pas bien. J'ai la solution pour vous. Quand je dirai à vous, vous allez me faire un padabababa et ça ira beaucoup mieux.
5: C'est pas bien.
1: Petit local, musique et folie.
0: À vous. Là, ça va beaucoup mieux.
5: Là, j'ai envie de payer les impôts.
0: Là, on a envie de payer. Mes amis, dans un instant, on va parler travail des seniors. C'est galère de bosser passé 55 ans. On va en parler dans un instant. Mais d'abord, Thierry Pastor avec le coup de folie. Merci d'être sur votre radio ici. À tout de suite, mes coucous.

0: Jokin sur Thierry Pastor.
1: Ah, ça, je préfère.
0: Voilà.
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0: Allez, ouvrons notre nouveau dossier. Bonjour, Jean-Jacques Richard.
4: Bonjour.
0: Est-ce que vous êtes allé voir le film Michael, Jean-Jacques Richard? Non.
4: Non, pas encore.
0: Allez, on va discuter quand même, mais attention. Hein. Bienvenue ici, vous êtes l'auteur du livre Je suis vieux et je vous emmerde. J'adore ce titre aux éditions Librinova. Un véritable coup de gueule que vous passez contre une société qui ne veut plus de seniors au boulot. Alors, c'est tiré de votre parcours en deux mots. Hein. Votre société dépose le bilan après le Covid. Vous aviez quoi, 52, 53 ans, en pleine forme, diplômé,
4: une 55
0: belle...
4: ans.
0: 55 ans, diplômé, une belle carrière. Vous pensiez trouver du boulot facilement. Et là, bim, la douche froide. Expliquez-nous.
4: Et là, effectivement, c'est la douche froide. J'envoie 33 CV, avec bien évidemment en cochant toutes les cases,
0: ouais.
4: en ayant pris le grand soin d'adapter mon CV à chaque candidature, ainsi de suite, dans les règles de l'art.
0: Et il n'y a là, rien, quoi.
4: Aucune réponse.
0: Non, mais le pire, c'est aucune réponse, ce que vous disiez, quoi.
4: Aucune réponse.
0: Voilà.
4: Aucune réponse.
0: Voilà.
4: Zéro réponse.
0: Voilà, vous dites, hein,
4: en fin de compte, c'est ce.
0: Allez-y, on va parler.
4: Oui, c'est en fin de compte, c'est ce silence qui a déclenché une forme de colère, et puis ce fameux poste « Je suis vieux et je vous emmerde », qui a fait beaucoup de bruit
0: voilà.
4: sur LinkedIn.
0: Ouais.
4: Voilà. C'est le silence qui m'a véritablement agacé.
0: Ouais, c'est ça, vous dites le silence a envahi ma confiance, quoi.
4: Ah, mais complètement. Alors, ça a envahi ma confiance à un moment donné, mais ce titre « Je suis vieux et je vous emmerde », c'est justement un signe de révolte,
0: ouais.
4: en disant ah, « D'accord ». Vous me rappelez pas, vous me contactez pas, vous me dites pas non, vous me dites rien du tout. Eh bien, moi, je vais vous montrer que même si vous me considérez comme vieux, que je vais continuer, voilà. que je vais continuer à me battre.
0: Parce que vous dites, les algorithmes écartent les CV qui sont trop fournis. C'est-à-dire que quand on reçoit un CV qui est bien fourni, tout de suite, l'algorithme dit, ouh là là, c'est bizarre, le mec, comme il a beaucoup bossé, il doit avoir 2000 ans, quoi.
4: Oh,
0: alors que c'est ouais, illégal, alors, c'est illégal de faire ça en plus, hein.
4: Absolument, c'est de la discrimination pure et simple. L'algorithme est malin et les entreprises, et certaines entreprises, je ne vais pas surtout pas faire de généralité,
0: ouais.
4: mais certaines entreprises sont malines. Elles vont chercher les dates de diplôme.
0: Ah.
4: Même si vous ne mettez pas votre âge sur le CV, ainsi de suite, ou votre photo,
0: ouais.
4: En allant chercher les dates de diplôme, eh bien, vous rendez compte, vous pouvez calculer, l'algorithme calcule immédiatement, en quelques millièmes de seconde, votre âge.
0: Et il y a des préjugés donc liés à l'âge au travail. C'est quoi ces préjugés, Jean-Jacques ?
4: Ah ben c'est trop cher, trop peu rigide, trop expérimenté. Vous vous rendez compte, des recruteurs qui vous disent vous êtes trop expérimenté. Ça veut dire quoi ? Vraiment ? Donc c'est plein de mais vous le dites très bien, c'est plein de préjugés.
0: Mmh.
4: C'est des préjugés que les seniors ne pourraient pas collaborer avec des juniors.
0: Mmh.
4: Ça vient d'où ? On a élevé des enfants, on s'est adapté à une société qui a été vraiment hyper mouvante pendant des années, on a traversé des crises et on pourrait pas s'adapter.
0: Ouais.
4: Au contraire, je dirais même que les seniors sont les rois de l'adaptation.
0: Ouais.
4: On s'adapte, on a plus d'ego, on a. Voilà.
0: Et puis c'est comme s'il y avait la prime à l'expérience n'existait pas, quoi.
4: Ah mais elle n'existe plus du tout. Pour certaines entreprises,
0: ouais.
4: c'est la prime à la jeunesse. Alors attention,
0: moi, très bien discours, aussi, bien
4: je
0: sûr.
4: Suis extrêmement, je suis extrêmement
0: bien
4: carré
0: sûr.
4: Dans mon discours. Il n'y a pas d'opposition
0: bien
4: avec
0: sûr.
4: La jeunesse.
0: Wow.
4: Aucune
0: sûr,
4: opposition. C'est une complémentarité.
5: C'est ça,
0: voilà,
4: une entreprise qui réussit, c'est une mixité entre voilà. de la jeunesse et de l'expérience.
0: Regardez-nous dans cette émission, mais effectivement,
4: absolument, c'est pour ça que j'étais ravi de répondre à votre invitation.
0: mais pourtant, là, on n'a pas le choix, parce qu'avec le recul de l'âge du départ à la retraite, il va bien falloir en embaucher des seniors. Donc vous,
4: alors, là,
0: vous dites quoi ? Tiens, par exemple, si vous aviez un employeur devant vous, là, vous lui diriez quoi ? Parce que c'est à lui, là, de faire les choses, là.
4: Ce que je viens de vous dire à l'instant, c'est de la mixité. Il faut de la mixité. On parle de pyramide des âges.
0: Mmh.
4: En haut de la pyramide, vous avez des seniors. Et les seniors sont très peu représentés dans l'entreprise. Il faut créer des silos des silos dans l'entreprise, à savoir que chaque tranche d'âge puisse être représentée de manière équivalente. Ouais. C'est l'équilibre. On doit voilà. une entreprise

0: entreprise doit rechercher l'équilibre et pas l'opposition et pas... voilà, la jeunesse est super.
1: On soit tous ensemble, bordel, tous ensemble. Jean-Jacques,
0: absolument.
1: Restez avec nous une petite seconde, je vous présente Corinne. Ça va, Corinne ?
2: Oui, bonjour Willy, bonjour tout le monde.
1: Ça va, ma coco ?
2: Oui, bah ça va, je suis exactement d'accord avec lui. Plusieurs CV envoyés, toujours pas de réponse.
1: Et tu peux nous donner ton âge, Corinne, à peu près, hein,
2: 57.
1: 57 ans. Et ça fait combien de temps que tu essaies de trouver du boulot ?
2: Ah ben j'ai du travail, moi, ça m'étend, mais je recherche autre chose et pour avoir plus d'heures et avoir un meilleur salaire. Et dès que j'envoie des CV, je vois bien que ça répond pas. Ou j'ai des entretiens et il n'y a pas de suite, quoi. Il n'y a rien.
1: Parce que toi, tu sens, Corinne, que dès l'entretien, tu sens que bon, que ça va pas le faire, parce que tu as 57 ans. Tu le sens, ça ?
2: Bah, ils le laissent pas trop voir parce que c'est de la discrimination, mais je pense que... Voilà, oui, on le ressent, de toute façon.
1: Tu recherches quoi ? C'est quoi comme boulot que tu recherches ?
2: Bah, moi, je cherche un poste de secrétaire, mais avec plus d'heures, parce que là, je fais que 20 heures par semaine.
1: Et c'est où tu es ? Tu es où, dans quel coin ?
2: Moi, je suis à côté d'Issoire, dans le Puy-de-Dôme.
1: Bon, alors, à Issoire, dans le Puy-de-Dôme, si vous cherchez une secrétaire, du coup, il faudrait quelques heures en plus, c'est ça, de tes 20 heures, ou un plein temps ?
2: Bah, oui, ou un CDI avec plus d'heures, ou même, même dans la vente,
1: alors,
2: dans le commerce, peu importe.
1: Alors, même dans la vente, allez, appelez-nous, embauchez-nous. Je m'y engage, je vous promets qu'elle est bien. Je mets tout. Voilà.
3: Je me porte garant.
1: Tu fais pas la con, Corinne, après. Hein. S'il te plaît.
2: Non, promis. Ouais.
1: Alors, je me porte garant de Corinne. Donc, si vous êtes à Issoire dans le Puy-de-Dôme,
3: appelez-nous.
1: Corinne, elle mérite de travailler. Jean-Jacques Richard, vous faites quoi là maintenant ? Vous bossez maintenant ?
0: Oui. Alors, j'ai retrouvé un emploi que j'ai quitté. Aujourd'hui, j'écris. Je navigue.
1: Eh ben, bravo pour ce coup de gueule. Je suis vieux et je vous emmerde aux éditions Librinova. Merci infiniment d'être passé nous voir. Bravo. Et effectivement, dis donc, la France, on est mauvais élève pour l'emploi des 55-64 ans. On est 17e des États dans l'Union Européenne. T'imagines ?
0: Absolument.
1: Incroyable. Merci, mon Jean-Jacques. Merci beaucoup. Passez un bon dimanche.
0: Merci, Willy. À bientôt.
1: Et on embrasse Corinne également. Tu repars avec ta sélection pour la carte. On parle de quoi avec toi dans un instant, mon bon Nicolas ?
3: Eh bien, tous aux abris, je vais sortir mes bagues jaunes dans un instant.
0: Mais tu ne les habites pas.
1: C'est pour ça.
3: Vous allez être impressionné.
1: C'est pour ça qu'il est célibataire. On savait qu'il y avait un problème.
0: Les bagues jaunes, ça ne tire pas. Moi, ça me fait pareil.
1: Ah non, j'ai un mot qui des bagues jaunes. Quoi ? T'as pas envie de jeter un coup d'œil ?
3: Oh non.
1: Voici Lola Young.

0: Young. Merci. Eh oui, merci.
1: Merci beaucoup.
0: Merci de rien.
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0: Oh. 12h49, quand il y en a mal.
4: Il y a mal à bœuf.
0: Nicolas Malabœuf, on prend de la télé à l'heure.
5: Eh bien, aujourd'hui s'ouvre la 125e édition de Roland Garros. On va donc parler rugby. La première fois que les caméras de télévision se sont installées à Roland Garros, c'était en 1946. Et alors, ça avait tant de chance. Cette année-là, c'était un Français qui avait remporté le tournoi. Ça n'arrive plus. Il s'appelait Marcel Bernard.
6: Au sein de Roland Garros, finale des championnats de France internationaux de tennis. Marcel Bernard, à gauche, entre sur le court, en compagnie de son adversaire, le Tchèque Drobny. Et le match commence. Marcel Bernard, d'abord au fond du court, perd les deux premiers sets. Puis il monte au filet.
5: Rendez-vous compte, c'était il y a 80 ans. Et alors les récompenses étaient bien moindres qu'aujourd'hui. Marcel Bernard avait remporté des bons d'achat pour des articles de sport, ainsi qu'une médaille en métal argenté, mais qui n'était pas prête lors de sa victoire, donc il l'avait reçue quelques mois plus tard seulement. Et alors ce n'est qu'en 1960 que la télé retransmet en direct la finale de Roland. Elle oppose l'Italien Pietrangeli au Chilien Ayala. La finale était commentée par Georges Decaune. Et alors lors du match, l'Italien menait 2-7-1. Le suspense était à son comble, mais le match dure plus longtemps que prévu, donc Decaune tente d'appeler la régie pour savoir s'il continue la retransmission.
7: Pietrangeli mène par 6-3, 6-4. C'est pas très bien ce que je dois faire vis-à-vis de la régie de la télévision. Je demande une seconde pour prendre mon casque et appeler une carte, de façon à ce que je sache si je dois continuer. Alors, est-ce que vous m'entendez dans le cas? Bon, nous sommes en train de demander des directives à Cognacré. Bien entendu, je pense que nous nous sommes tout à fait disposés à rester, mais je pense qu'il y a un tas de programmes qui sont prévus depuis fort longtemps.
5: Et donc le match avait été interrompu, les Français n'ont jamais pu voir la fin du match, et le lendemain, des dizaines de milliers de téléspectateurs avaient envoyé des lettres pour rouspéter contre cette interruption. Et alors cette année, c'est le tout dernier tournoi de Gaël Monfils, qui n'était pas très bavard quand Nelson Monfort le questionnait.
8: Gaël, bonjour et bienvenue à l'FDR sur ce cours central que vous connaissez bien, mais le problème c'est que vous ne le connaissez pas de récemment. Hein. Comment vous sentez-vous?
9: Je me sens bien.
8: On ne va pas faire trop long.
0: Non.
5: Merci Nelson. Et alors, à Roland Garros, il y a même eu des émissions qui ont été délocalisées. En l'an 2000, Michel Drucker avait les pieds dans la terre battue pour inaugurer le cours central avec son émission Tapis Rouge sur France 2.
10: Bonsoir à tous. Bienvenue à Roland Garros. Le plus beau central sur terre battue du monde. Monsieur Chirac va l'inaugurer demain. Et ce soir, vous êtes les premiers à le voir de près. Et pour commencer ce tapis rouge exceptionnel, c'est sa grande rentrée, Michel Sardou.
5: Sous une pluie battante, Michel Sardou avait ouvert la soirée en interprétant chanteur de jazz, puis Drucker recevait des joueurs de tennis et des artistes, notamment Hardy, Dutronc, Bruel, Cabrel, Michel Leb aussi. Il y avait même eu un duo entre Hélène Ségara et Pierre Perret, c'est original, et Obispo était confondu avec André Agassi. Et enfin, le petit potin sonore. Oui, alors celle que vous entendez, c'est la russe Maria Sharapova qui joue au tennis. Un de ses cris a été enregistré à 101 décibels. Wow, c'est plus bruyant qu'une tondeuse à gazon.
0: Eh ben,
5: ça me rappelle des
0: choses. On parlait des voisins, là. Est-ce qu'il y en a qui sont exposés par ça?
11: Oui,
0: par les tac-tacs, non?
11: Non, on n'a pas eu de ça, mais par contre, Gwen nous a envoyé un message. Gwen à elle. Moi, j'ai pas de soucis avec mon voisin, je l'ai épousé il y a 6 ans.
0: Ah,
11: ça, c'est beau, ça.
0: Voilà,
11: on l'embrasse.
0: Tous entre voisins. Est-ce que vous connaissez Bugs Matter?
12: Ah non.
0: Bah, tant mieux, on en parle juste après ça, là.
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0: De retour ici, si vous voulez déjeuner chez vous, on passe à table tous ensemble le samedi et le dimanche en direct entre midi et 13h. Mais vite, ce sont les 5 dernières minutes.
11: Déjà
0: 5 minutes avant, c'est les 5 dernières minutes. Alors, zoom sur une bonne initiative avant de partir. Bonjour Grégory Loïs.
15: Bonjour.
0: Bienvenue ici, mon cher Grégory. Vous êtes le directeur adjoint du programme Viginature. Et avec une application qui s'appelle Bugs Matter, vous demandez aux automobilistes qui le souhaitent de participer à une étude. Laquelle ?
15: Ouais. Alors, en fait, c'est hyper simple. C'est un suivi des populations d'insectes volants
1: Ouais. C'est une idée qu'on a piquée aux Anglais avec leur accord.
0: Ouais.
1: Il s'agit, avant chaque trajet, de nettoyer sa plaque avant,
0: voilà.
1: d'activer l'application, de faire son trajet, et en fin de trajet, de prendre une photo de la plaque pour regarder s'il y a des impacts dessus.
0: Voilà. Donc, avant de partir, on nettoie sa plaque d'immatriculation, on fait son trajet, en arrivant, on photographie la plaque pour voir donc les insectes, le nombre d'impacts, les impacts d'insectes qu'il y a eu dessus. On peut en tirer quoi comme conclusion de ça, quand on voit ces impacts ?
1: Alors en fait, il y a à peu près 40 millions d'automobilistes en France, il y a un peu plus d'un milliard de kilomètres de voies carrossables, et donc on a des échantillonnages un peu partout, c'est un peu comme des coups d'épuisette d'un insecte volant, des coups d'épuisette de filet à papillon, si vous voulez, et on va en tirer des variations d'abondance au cours de la saison, au cours des journées, et surtout dans les paysages traversés. Et donc on va pouvoir voir quels sont les endroits où on a plus ou moins d'insectes.
0: Ah, voilà.
1: Et comme c'est un projet qu'on va faire sur plusieurs années, tout au fil des années.
0: Voilà, donc c'est que les insectes, un morceau de sanglier ou de cycliste, ça ne marche pas. C'est que les insectes.
1: Non. Que les insectes.
0: Voilà, donc l'application, donc, elle voit le nombre de kilomètres parcourus, s'il pleuvait, si c'était la nuit, etc., les trucs comme ça, voilà.
1: Tout à fait.
0: Voilà.
1: Tout à fait.
0: Et donc ça donne une indication donc, sur, on va dire, la santé, le nombre des insectes, parce que des insectes, le fait qu'il y en ait moins pour nous humains, ça signifie quoi pour nous les êtres
1: Alors,
0: humains?
1: Alors pour nous humains, ça signifie que c'est pas une super bonne nouvelle. D'une part, il y a à peu près 70% de ce qu'on mange qui a bénéficié d'un insecte pour la pollinisation, donc la fructification et la reproduction des plantes.
0: Ouais.
1: Ensuite, les insectes, ils participent beaucoup à la décomposition de la matière organique, donc du recyclage. Ouais. Et puis eux-mêmes, ils sont le socle, si vous voulez, de tout un tas d'autres bestioles qui se nourrissent d'insectes. Donc ça fait des effondrements en cascade.
0: Ouais.
1: Et enfin, le dernier truc, c'est que finalement, il semblerait que les insectes, c'est la meilleure protection contre les insectes. Les insectes auxiliaires sont des gros contrôleurs des populations des insectes ravageurs.
0: Voilà. Et donc, vous parliez des Anglais, parce qu'il y a eu ce programme-là en 2021 au Royaume-Uni. Il en était sorti. C'est ça la conclusion qu'on était sorti, c'est qu'effectivement, il y avait moins d'insectes.
1: Ouais, tout à fait. En fait, sur les 4 années, alors c'est une conclusion que pour l'instant, c'est encore en cours d'analyse, c'est des traitements un peu compliqués au niveau statistique.
0: Mmh.
1: Et donc, ils ont publié un rapport en mettant leurs premières conclusions. Et les premiers constats qu'ils font, c'est moins 20% d'insectes par an pour 4 années consécutives. Donc c'est assez drastique comme déclin. Hein.
0: Ouais.
1: Et donc ce serait bien qu'on ait les données sur le continent, donc en France, mais je pense que ça va essaimer dans les autres pays parce que les Anglais sont vraiment prêts, ils nous ont assistés pour la traduction.
0: Donc pour le moment,
1: ils sont prêts à disséminer le projet.
0: Voilà. Pour le moment, vous avez quoi, 13 000 personnes, un peu plus de, non, presque 15 000.
1: C'est 13 000 personnes, 13 000. On a déjà près de 300 000 km parcourus. Hein, ça prend pas mal.
0: Mais on espère en avoir encore un petit peu plus. Voilà.
1: Allez. Voilà, c'est ça. Là, il y a des grands week-ends. Il va y avoir des départs en vacances. Alors, ça s'arrête fin septembre.
0: Fin septembre,
1: parce qu'après, il faut d'insectes. Alors, peut-être que les années prochaines, on va continuer jusqu'à fin octobre parce qu'il fait quand même un peu meilleur dans le sud de la France qu'en Angleterre.
0: Exactement.
1: Mais jusqu'à fin septembre, il faudra profiter des trajets, des congés, etc.
0: Donc, l'application s'appelle Bugs Matter, B-U-G-S. Plus loin, M-A-D-T-E-R. Voilà, si vous voulez donc participer à ce
1: peut-être
0: programme.
1: Peut-être qu'on peut passer aux entreprises qui ont des flottes, on est prêt à coopérer.
0: Ah voilà, c'est super. C'est une bonne idée. Merci mon cher Grégory. Grégory Loïs, directeur adjoint du programme Viginature, qui met donc en application l'application Bugs Matter pour compter les insectes.
4: Bravo.
9: C'est le grand tirage.
0: C'est le tirage.
9: 100 euros de carburant sur
4: le. On appelle. Le stress, comment ça
0: s'appelle? C'est un stress, c'est un sens. C'est le moment qui fait le plus. Moi, je peux pas tenir.
12: Allô?
0: C'est Carole?
12: Oui, c'est
0: tu
12: moi.
0: Tu es où, Carole, là, physiquement? Tu es où à la maison?
12: Je suis rentrée.
0: Ah, tu es toute seule? Tu es toute seule?
12: Non, je suis avec mon fils et mon conjoint.
0: Alors, tu vas vite aller, vite, tu vas vite voir ton conjoint, tu lui dis rien, et je veux que tu lui susurres à l'oreille, oh, ici, comme ça, un petit peu
12: lourd. Attends.
0: Oh, ici.
9: Bravo,
0: c'est gagné. Oh là là là là. Ça y est, là, c'est doublement gagné. Alors... Comme ça m'a l'air chaud, j'arrive. J'arrive, Carole. Bravo, je t'embrasse fort. Merci beaucoup et merci pour ta fidélité.
12: Eh bien, merci.
0: Ciao, ciao, ma belle.
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0: Bah voilà, c'est fini.
11: Oh non, c'est pas possible.
0: Passez une belle semaine ici et pas ailleurs dans un instant. Ma France Week-end version cinéma. Et rendez-vous samedi prochain, il est tout pile 13h.
16: Bonjour à tous, restez bien là puisque dans quelques instants je reçois l'actrice et réalisatrice Agnès Jaoui pour son nouveau film L'Objet du délit. Mais d'abord on fait un point sur l'actualité avec Benjamin Mathieu.
17: Bonjour Ségolène, bonjour à tous. Une veille de Pentecôte sous la chaleur, plus de 30 degrés attendus un peu partout. Le Finistère qui est placé en vigilance jaune canicule, c'est la première fois que ça arrive si tôt dans l'année. Et 33 degrés à Paris, des conditions difficiles pour le lancement de Roland-Garros, le grand chelem parisien écrasé de chaleur. Jean-Pierre Blimeau, vous êtes sur place, j'espère pour vous à l'ombre avec une casquette, bonjour.
18: Bonjour Benjamin.
17: Les internationaux de France qui débutent avec une mauvaise nouvelle, le forfait du numéro 1 français Arthur Fils, il l'a annoncé hier. Mais aujourd'hui, il y a tout de même 30 Français en lice et c'est Arthur Gia qui ouvre le bal des petites balles jaunes.
18: Voilà, 30 Français en lice sur l'ensemble de la compétition, 12 Français aujourd'hui et Arthur Gia, effectivement, qui actuellement est mené 1-7-0 face au Russe Karen Khachanov. Il a perdu le premier 7-6-3, mais le jeune Français, poussé par le public du cours Suzanne Lenglen, mène 5 jeux à 4 dans le deuxième set et il pourrait éventuellement égaliser un 7 partout. En tout cas, c'est vrai qu'ici, il fait très très très chaud et que les spectateurs souffrent de la chaleur, les joueurs aussi. D'ailleurs, ça pourrait niveler un petit peu les écarts possibles, comme tout à l'heure, on l'espère, pour Benjamin Bondy, autre Français qui fera face à Alexander Zverev. Il y a aussi ce soir le match de Giovanni Mpetsi-Pericard face à Novak Djokovic dans la soirée. Mais bon, pour l'instant, le seul Français en lice pour le moment est mené donc par Khachanov, c'est Arthur Gia, 1-7-0.
17: Merci Jean-Pierre. Évidemment, un tournoi qui est à suivre sur ici.fr. À noter que Roland-Garros attire toujours autant les foules. La semaine d'ouverture correspondant aux 6 premiers jours de qualification, donc de lundi à hier, a rassemblé 138 000 personnes, un record pour la porte d'Auteuil. On en parlait il y a un instant, les chaleurs précoces avec des records tombés partout dans le pays hier, 34 degrés à La Rochelle dans les Charentes-Maritimes, 32 degrés à Vannes dans le Morbihan, 30 degrés à Argentan dans l'Orne. C'est une grande voix scientifique en France, Valérie Masson-Delmotte du Haut Conseil pour le Climat, et pour elle, notre société va devoir s'habituer à ces étés très chauds qui dureront désormais de mai à septembre.
19: C'est un événement qui est exceptionnel par rapport à ce qu'on a vécu jusqu'à présent, mais cela s'inscrit dans la réponse du climat aux émissions de gaz à effet de serre, notamment liées à la combustion d'énergie fossile, qui entraîne une accumulation de chaleur, un réchauffement planétaire, et plus le curseur monte pour le réchauffement planétaire, plus on a et on aura des vagues de chaleur plus fréquentes, plus intenses, plus longues, et sur une saison plus large, c'est-à-dire précocement comme au mois de mai, ou plus tardivement au mois de septembre. Et ce qui est particulier avec une vague de chaleur au mois de mai, c'est que ce n'est pas au cœur de l'été, cela se produit pendant le temps scolaire, il y aura des examens la semaine à venir, et les conditions d'études, les conditions d'apprentissage, de travail, d'examen seront dégradées.
17: Alors évidemment, le réflexe, c'est d'aller chercher de la fraîcheur en bord de mer ou dans des cours d'eau. C'est même les premières baignades de la saison. Alors du coup, ce rappel à la prudence de la préfète de la Nouvelle-Aquitaine et de la Gironde n'est pas inutile. Sur le littoral aquitain, il y a un risque élevé pour les courants de baïne, des courants qui sont particulièrement forts et qui peuvent entraîner les nageurs vers le large. Par contre, la surveillance des plages n'est pas encore assurée. À la teste de Buch, par exemple, en Gironde, les nageurs sauveteurs n'arrivent que fin juin. Caroline Félix.
20: Sur la plage Lucie, encore les cheveux mouillés par la baignade.
21: L'alerte des baïnes, je ne l'ai même pas vu passer.
20: Pas de poste de secours pour le lui rappeler. Brigitte, venue avec sa fille et sa petite fille de 3 ans, elle a remarqué cette absence.
22: Avec le beau temps, il faudrait peut-être qu'il y ait quelqu'un quand même qui surveille, parce qu'il y a quand même du monde qui nage là.
20: Mais pour Estelle, mère de famille bourguignonne, cette plage non surveillée n'est pas un problème.
23: J'estime qu'en tant que, en tant que parent, on doit faire attention aux enfants. Donc surveiller ou pas, c'est à nous de faire attention.
20: Chacun doit prendre ses responsabilités, voilà la philosophie de la mairie de la Teste de Buch, qui assume de ne déployer les 38 mètres nageurs sauveteurs qu'à partir de fin juin.
2: Quand on sort en mer ou quand on va en montagne, il faut avoir les bons équipements, surveiller la météo et être extrêmement prudent.
20: Mathieu Cabossel, premier adjoint.
2: On ne peut pas surveiller tout, partout et tout le temps, c'est impossible. Ça se fait comme ça depuis plusieurs années sur la commune de la Teste. On concentre l'effort de surveillance sur la période du 27 juin au 1er septembre. On a beaucoup moins de monde sur le printemps, sauf effectivement dans des moments comme actuellement où on a du très beau temps, mais c'est beaucoup plus aléatoire et ça représente beaucoup moins de personnes.
20: Il rappelle que des panneaux explicatifs sur les risques liés aux baïnes sont installés à l'entrée des plages et il insiste sur la nécessité de bien s'informer sur les courants et les marées avant d'aller se baigner.
17: Le reportage ici, Giron, d'une fête sans embrouille hier à Lens, le préfet du Pas-de-Calais communique au lendemain de la présentation de la Coupe de France aux supporters du RC Lens, malgré la présence de 60 000 personnes. Les autorités ont procédé à aucune interpellation pour des faits de trouble à l'ordre public. Zéro, la joie à l'état pur et le respect des valeurs du sport. Pas sûr que ce soit le cas avec cette nouvelle rave party en cours depuis le début du week-end. Ça se passe dans la Drôme à Salles-sous-Bois, au moins 1500 personnes, mais on attend encore d'autres. La préfète Marie-Aimée Gaspari qui condamne l'organisation de ce rassemblement, elle dénonce un comportement irresponsable des organisateurs dans un contexte de forte chaleur. Pas de quoi en tout cas dissuader les teufeurs. Robin Montel est sur place pour Isidro Mardèche.
3: Oui, 80 gendarmes sont mobilisés depuis avant-hier soir. Ils sont postés un peu partout sur la route départementale 9. Hier, un hélicoptère et des drones ont même été déployés pour prendre des photos aériennes du lieu. Yoni Forest est le commandant du groupement de gendarmerie de la Drôme.
6: Et donc, on a pu visualiser que c'était dans un champ qui appartenait à une éleveuse de chevaux. Et on a aussi pu le constater, fait tomber des barrières pour pouvoir s'introduire illégalement sur cette propriété.
3: La fête se déroule à quelques centaines de mètres de la route pour éviter que la rave party ne prenne trop d'ampleur, explique-t-il, il les empêche d'accès.
6: L'idée c'est qu'ils ne puissent pas se renforcer sur le point et de façon à ce qu'on n'ait pas une concentration trop importante qui demanderait encore plus de moyens et une gestion de l'ordre public encore plus difficile. Donc aujourd'hui c'est vraiment l'objectif de ces trois points de contrôle renforcés par des gendarmes mobiles, appuyés par des réquisitions du procureur de la République qui nous permettent donc de contrôler l'ensemble des personnes qui se dirigent vers la répartie.
3: Ces contrôles sont prévus pendant tout le week-end de la Pentecôte et même jusqu'à mardi matin. La préfecture a aussi déployé 4 secouristes de la protection civile avec 9 sapeurs-pompiers, une ambulance et un camion-citerne en cas de feu de forêt.
17: Et puis une belle audience pour la cérémonie du palmarès du Festival de Cannes hier soir. 2,8 millions de téléspectateurs sur France 2. Il s'agit de la plus forte audience depuis 3 ans.
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17: À bientôt 13h07 sur ICI, c'est justement l'heure de parler cinéma avec sa tournée Ségolène Aluni et son invité Agnès Jaoui.
16: Bonjour à tous et bienvenue dans Sa Tourne, l'émission cinéma sur votre radio ici. Et aujourd'hui, j'ai le plaisir de recevoir une immense figure du cinéma français. Elle nous revient fraîchement du Festival de Cannes, où elle a présenté son dernier film en tant qu'actrice et réalisatrice. Bonjour Agnès Jaoui.
7: Bonjour.
16: Et merci d'être avec nous et surtout bravo pour ce film merveilleux, L'Objet du Délit, qui sort mercredi au cinéma. Je le dis clairement, moi je suis assez sincère sur mes ressentis, c'est l'un des meilleurs films que j'ai vu cette année. Donc vraiment félicitations, j'encourage tout le monde à aller le voir mercredi prochain. Donc un petit mot de l'histoire, elle nous embarque dans les coulisses d'un opéra de Mozart, Les Noces de Figaro. Alors déjà les répétitions sont sport entre les désirs d'une metteuse en scène qui ne connaît rien à l'opéra, des chanteurs aux égos surdimensionnés, des techniciens à cran, mais ça tourne vraiment au drame lorsqu'éclate une accusation d'agression sexuelle.
7: C'est la situation
24: accessible. Ça m'étonne pas de lui.
25: Ah bah voilà.
26: Mirabel veut inscrire dans la mise en scène une image forte du patriarcat.
27: Donc il en faut deux en plus.
28: David, elle veut plus David.
29: Si vous voulez bien vous adosser à la colonne de gauche, par exemple.
30: Vous voulez que je casse la colonne?
31: Non mais on peut pas continuer comme ça, faut qu'il soit remplacé, c'est tout.
32: Dernier quelques jours de la première.
33: Moi j'ai les yeux fixés sur mon conducteur. Donc j'ai rien vu.
34: De toute façon, il s'agit pas de toi, Igor.
35: Je vais te ramener, d'accord?
36: C'est à cause de MeToo que les mecs ils osent plus conclure.
35: À cause de qui?
16: Extrait du film L'Objet du Délit de et avec Agnès Jaoui, qui est notre invitée aujourd'hui. Vous avez choisi de tourner ce film donc l'été dernier au cœur du Luberon. En vous replongeant dans les souvenirs de ce tournage et peut-être en fermant les yeux, Agnès Jaoui, quelle est la première image du décor ou du paysage qui vous revient en tête?
30: Les carrières de Lacoste. C'est mon frère Laurent Jaoui qui nous a fait découvrir parce qu'il habite la région et c'est vrai que c'est somptueux, c'est grandiose, c'est minéral, avec le scope, ça va parfaitement, et avec un opéra du 18e aussi, parce que justement, ça lui enlève peut-être le côté sucré ou de d'antan. En tout cas, c'est voilà.
16: Dans un théâtre poussiéreux.
30: Oui, oui, exactement.
16: Ça dépoussière.
30: Exactement.
16: Pourquoi ce choix de tourner au cœur d'une carrière naturelle?
30: Le premier opéra que j'ai mis en scène, c'est Tosca, et c'était dans le cadre d'une production qui s'appelait Opéra en plein air. C'est du spectacle vivant, mais alors quand on est en extérieur, c'est encore plus vivant, forcément, puisqu'il y a les éléments, parce que tout s'en mêle. Bon, bref, je tenais à ce que ça se passe en extérieur, et je suis allée là, et je me suis dit, mais oui, il faut que ce soit justement... dans ses carrières, parce que pour tout ce que j'ai dit avant...
16: Où la lumière est incroyable aussi, suivant
30: la lumière est incroyable, les pierres, elles prennent des nuances différentes les unes, enfin, selon l'heure, du jour, et puis, je sais pas, tout est... C'est très beau, ça va tout de suite verticale par rapport au scope, par rapport...
16: au scope
30: Le format, pardon, du tournage, ça rythme le paysage, ça rythme l'image, enfin c'est assez exceptionnel comme endroit, et méconnu complètement, donc...
16: Oui, c'est vrai.
30: C'est l'autre intérêt, évidemment.
16: Ça donnera peut-être envie aux gens de venir découvrir. Et il paraît, Agnès Zaoui, que tourner sous votre direction est un pur bonheur. D'ailleurs, je cite Daniel Auteuil qui dit que ça a été divin. Il paraît que vous prenez autant soin des acteurs que des équipes techniques, alors c'est ce qu'on va demander à notre métier de l'ombre du jour, qui est à vos côtés. Bonjour, Arnaud Foller.
0: Bonjour.
16: Vous êtes régisseur général pour le cinéma. C'est comment, déjà, de tourner avec Agnès Zaoui?
0: Comme vous dites.
16: C'est divin.
0: C'est divin. Je vais reprendre vos mots, elle prend soin de ses comédiens et de son équipe technique. Voilà, ça a été un vrai plaisir, elle a fédéré un effet de troupe, comme on peut avoir au théâtre, même si je n'ai jamais pratiqué le théâtre. Et ça a été un bonheur tous les jours, les nuits aussi, parce qu'on a fait des nuits, dans ses carrières. Et du coup, forcément, on a envie de se surpasser pour qu'elle puisse réaliser vraiment le film qu'elle souhaite.
16: Agnès, c'est qui pour vous Arnaud Foller?
30: C'est hyper important le récit. Alors mais tous les postes sont importants au cinéma. C'est ça qui est bouleversant. Moi, je dis ça parce que vraiment, il y a des moments où je suis très émue de voir un Massino, pousser l'Adoli. Enfin, c'est très beau de voir un travail d'équipe. Et des gens qui sont justement dans l'ombre, ou en tout cas de l'autre côté, qu'on voit pas dans la lumière, mais qui sont tout aussi impliqués, parce que je pense que sans passion, on ne fait pas ce métier. Parce que les gens de la régie, c'est les premiers sur le terrain. Enfin, après, toi, mais c'est les premiers et les derniers. C'est être au courant de tout, c'est être au service de tout et de tout le monde. Enfin, c'est vraiment répondre à des tas de demandes. C'est vraiment un métier d'abnégation et on peut faire avec beaucoup d'argent ou pas beaucoup d'argent, comme n'importe qui dans la vie qui va vous recevoir à dîner avec plus ou moins de... Non mais c'est vrai, qui va penser à vous, enfin à se mettre à la place de l'autre ou pas, donc c'est un des nerfs de la guerre.
16: Donc c'est une forme de couteau suisse, le régisseur général. Qu'est-ce que vous régissez, Arnaud Foller?
0: On est au service du film, au service du réalisateur ou de la réalisatrice, c'est de la logistique. Que ça soit la grosse logistique, comme là sur le film d'Agnès, pour avoir les autorisations pour tourner aux carrières et mettre tout en place pour que tout le monde, que ce soit l'équipe technique ou artistique, puisse être à l'aise et travailler correctement.
16: Ah oui, parce que le paysage des carrières devait être assez défiguré, il y a plein de camions et tout pour l'arrivée d'un tournage.
0: C'est ça, c'est faire en sorte que les camions soient là sans qu'on puisse les voir pour qu'Agnès puisse tourner partout où elle veut. C'est mettre en place tout ce qu'on appelle le HMC, donc habillage, maquillage, coiffure, pour que tous les comédiens et que tout le staff soient confortables et puissent être préparés correctement. Toute la logistique pour l'équipe décoration, parce qu'il y a eu un gros travail de déco sur ce film et sur ce décor-là, ils sont arrivés 2 mois avant le début de tournage.
16: Ah oui, d'accord, vous avez investi les carrières.
0: On a investi les carrières 2 mois avant pour qu'ils fassent toute la construction des décors. C'est couteau suisse, c'est au service de l'équipe, au service des comédiens. Mon métier, je trouve qu'il est bien fait quand personne ne me dit rien. Quand la journée se déroule et que personne ne m'a rien dit, c'est que j'ai bien fait mon boulot.
16: Régisseur général, c'est le chef de la régie, en gros.
0: Oui.
16: Comment on devient régisseur général pour le cinéma? Il y a une formation, une école?
0: Il n'y a pas d'école de régie, il y a des écoles de production, il y a des formations pour faire de la production. Moi, je suis rentré via un oncle qui était dans le métier et j'ai appris sur le tas.
16: C'est beaucoup comme ça, non? Oui. Dans les métiers techniques au cinéma.
0: Oui, il y a le son et la caméra, c'est vraiment très spécifique. Donc il y a des formations et des écoles, mais tout le reste de nos métiers, on fait encore de l'oral et de la transmission sur le terrain.
16: Pour en revenir, Agnès Jaoui, au fait que vous prenez soin des équipes, j'ai appris aussi que chaque matin, vous organisiez des séances de relaxation, des exercices de respiration avec vos équipes. C'est vrai, ça?
30: Oui, c'est vrai. Comme ça, tout le monde est concerné. Tout le monde est ensemble et traité exactement à égalité, même si, encore une fois, un tournage, c'est très hiérarchisé. Mais c'est un moment où, là, tout le monde est ensemble. Tout le monde est considéré et concerné, y compris les figurants quand il y en a. Je me dis que c'est bien qu'on respire ensemble, que justement dans un tournage où le temps est compté, où c'est toujours très speed, très... Alors on a vite fait de s'énerver pour rien, et là pareil, c'est pas très efficace et c'est très contre-productif. Donc juste le temps de, du coup, d'écouter des fois les oiseaux, des fois... Et de se dire qu'on peut quand même prendre le temps, bien sûr prendre le temps de prendre le temps, de pas s'énerver ou de réfléchir, et c'est pas si grave, on fait un métier génial. Ça change la donne, moi je trouve.
16: Vous avez participé à ces exercices bien de respiration, sûr, Arnaud, c'est la première fois que vous faisiez ça sur un tournage.
0: J'ai participé, comme toute l'équipe, tous les comédiens, tout le monde à ces séances, et ça fédère. Ça fédère, et effectivement, le fait d'être ensemble, d'écouter... de réécouter, même si on l'a lu la feuille de service, le déroulement de la journée, ça pose quelque chose et ça permet à tout le monde de partir sur une journée, je pense, tout le monde du même pied.
16: Mmh. Agnès Jaoui, vous interprétez donc une grande cantatrice dans ce film, à l'image de Aya Edara ou Tiffaine Davio. Même si vous savez chanter, vous avez été doublée. Comment ça se passe pour faire croire qu'on est chanteuse d'opéra?
30: C'est pas un... J'ai été doublée à moitié. Hein.
16: Oui,
30: il y a aussi de ma voix quand même. Hein.
16: Oui, c'est vrai.
30: C'est vrai que c'est Julia Baumier, notamment les aigus, tout ça, qui a aussi enregistré ma voix, si je puis dire. Enfin, voilà. C'est nos deux voix mélangées, grâce à Katia Boutin, un autre... métier de l'ombre, puisque elle travaille au montage son.
16: Mmh. J'imagine que c'est pas juste du playback basique, en fait, quand on veut se faire passer pour une
30: Oui et non, enfin oui, mais c'est aussi effectivement beaucoup dans le corps, parce que vous sentez pas si vous, enfin, en se tenant pas droit, parce que la respiration aussi, elle est capitale.
16: Ah ben,
30: elle est pas prise de la même façon. D'ailleurs, souvent, on fait des respirations beaucoup plus courtes. Enfin, on a des phrases musicales qu'on n'arrive pas du tout à tenir comme une chanteuse professionnelle. Et des fois, elles ont dû revenir, les chanteuses, pour respirer un peu plus que ce que. Ce qu'elles font, elles, naturellement.
16: On va changer de registre musical puisqu'on passe de Mozart à Indochine avec L'Aventurier, juste avant de se retrouver. Oui, on fait une pause musicale. Bienvenue Indochine. Et on se retrouve pour continuer de parler des coulisses de tournage de L'Objet du Délit avec la séquence Souvenirs sensoriels de tournage. À tout de suite.

0: C'est culte et c'est sur votre radio ici, l'aventurier avec Indochine évidemment.
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0: Ça tourne avec l'actrice et réalisatrice Agnès Jaoui qui nous compte les coulisses de tournage de son excellent nouveau film L'Objet du délit en compagnie de son régisseur général Arnaud Foller. Et c'est l'heure de passer à vos souvenirs sensoriels de tournage. Agnès Jaoui, quelle odeur retenez-vous de ce tournage dans les carrières de Lacoste?
3: Ah, un truc qui sent le cumin, les immortels, ça s'appelle.
0: C'est une fleur.
3: Ouais, c'est une fleur qui s'appelle immortelle aussi et qui a un parfum mais insensé.
0: Et qui vous rappelle donc ce tournage.
3: Ouais.
0: Arnaud Foller, quel est le son qui vous a marqué pendant le tournage de L'Objet du délit?
4: Ah bon, le son du film, c'est surtout le d'avoir eu le privilège d'être présent avec l'ingénieur du son Yvan Dumas quand il a enregistré. Cette prise de son, on s'est retrouvé un soir tout seul dans les carrières, plus personne, tout le monde était parti, et on était tous les trois avec son perchman à juste être posé dans les carrières et à entendre
0: les noces de Figaro.
4: Les noces de Figaro, c'était splendide.
0: Quel accessoire ou objet retenez-vous de ce tournage?
3: Je me doute de ce que vous avez. Oui, les phallus.
0: Non, mais alors on peut en dire un mot de ces colonnes qu'on voit sur la fiche, dans la bande-annonce, on spoil pas trop.
3: Non.
0: Ça a été un choix dès le départ d'avoir.
3: Je me souviens. Après, j'avais vu une mise en scène des noces où il y avait comme ça. Et là, ils étaient dans des phallus, mais en mousse. Il y avait des gens dedans. Ils se baladaient un peu partout. Il y avait même un vase de rein à un moment sur scène. Enfin bon, alors je l'ai pas fait. Mais c'est vrai que tout d'un coup, ça m'est venu et je me suis dit, alors là, c'est pas le même genre de phallus. Oui, il y avait toute cette métaphore sur la virilité. Sur le masculin, quoi. Qu'est-ce que c'est? Qu'est-ce qu'on en fait?
0: Là, en l'occurrence, on l'expose sur scène. Ils sont fabriqués en quoi?
3: Ben, les premiers, c'était
4: du polystyrène,
3: mais il était hyper lourd quand même. Ah non, il était pas si lourd, mais quand même.
4: Mais c'est toute la patine et.
3: Ouais, c'est ça. Mais t'as raison.
0: Bien fait.
3: Et les seconds, c'était une espèce de mousse.
4: Ouais.
3: Ils faisaient leur vie, on peut dire. À un moment, on les retrouvait quand même. Donc...
0: Et qu'est-ce que ça devient des accessoires de tournage comme ça? Est-ce que c'est détruit? Est-ce que vous les récupérez pour chez vous? Est-ce que...
3: Ben, on a essayé de les refourguer.
4: On a essayé.
3: Et
4: ça a été stocké.
3: Et voilà. La production en a pris un ou deux chez eux. Enfin, chez eux. Dans la boîte de prod.
0: Comme vous êtes déco.
3: Et puis, il en reste, hein, si vous voulez. Pour votre jardin.
0: Les phallus sont au placard, donc.
3: Ouais.
0: Agnès Jaoui, avec quoi avez-vous envie que les spectateurs repartent après avoir vu votre film?
3: Avec l'envie de parler avec les autres, de débattre, et puis Mozart dans la tête, bien sûr.
0: Bien sûr. L'objet du délit, c'est mercredi prochain au cinéma avec Daniel Auteuil, Tiffaine Davio, Aya Hidara, Jacques Weber, Claire Schuss, Patrick Mille, Lucie Gallo. Quel beau casting! Vous vous êtes fait plaisir. Ça devait être incroyable, non, le tournage avec tous ces...
3: Ce qui est incroyable, c'est qu'ils étaient tous aussi gentils que excellents acteurs et actrices. Donc ça a été un... grand bonheur.
0: Et donc, vous êtes aussi dans ce film et à la tête de sa réalisation. Merci infiniment, Agnès.
3: Merci à vous
0: d'avoir été avec nous. Bravo pour ce film choral qui traite, je le rappelle, d'un sujet brûlant d'actualité avec autant de finesse que d'humour et que vous dédiez à Jean-Pierre Bacri. Merci à Arnaud Foller d'avoir été avec nous et nous avoir présenté votre métier de régisseur général.
4: Merci à vous.
0: Vous repartez en tournage?
4: Je suis en prépa actuellement, oui.
0: Oui, vous bossez tout le temps. Les métiers techniques sont tout le temps en tournage. On le sait parce que c'est compliqué de les avoir en plateau ici.
4: On essaye.
0: Ça tourne, c'est terminé pour aujourd'hui et ça revient la semaine prochaine avec Aya Hidara qui sera notre invitée pour le film Mata qui elle aussi revient du festival. Très belle journée à l'écoute de votre radio ici.
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7: 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Aujourd'hui, cette émission est assurée par Renaissance.
2: Il y a quelques jours, Gabriel Attal rassemblait à Lyon près de 500 personnes pour débattre du fond, pour proposer des idées pour le pays, retrouver son mot de conclusion.
8: C'est à ça que la politique devrait ressembler tout le temps. Parler du fond, parler des idées et surtout décloisonner la politique, être capable de se mettre autour d'une table et d'écouter des personnalités issues de la société civile, des entrepreneurs, des chefs d'entreprise, des syndicalistes, des représentants du patronat, des intellectuels. Et ça, je pense que c'est majeur à un moment où le sentiment qui est donné quand même aux Français, c'est que la politique est une forme de vase clos qui parle d'elle-même sans parler des problématiques des Français, qui parle une langue que les Français parfois ne comprennent même plus, ce qui crée évidemment beaucoup de désespérance, beaucoup de doutes de leurs représentants, à douter de leurs institutions, à douter de la démocratie et même à douter d'eux-mêmes. Donc il faut recréer de la confiance. Et moi, ma conviction, c'est qu'on peut le faire pas avec des slogans, pas avec des propos à l'emporte-pièce, pas avec des injonctions entre formations politiques, mais en revenant sur le fond des idées. On a beau ne pas être d'accord sur tout, venir d'horizons très différents, on peut au moins se retrouver sur le constat et partager, je pense, des grandes orientations et des grandes lignes de force qu'on doit suivre ensemble, parce que c'est possible. Et c'est possible et c'est même nécessaire à un moment où la réinvention, la réinterrogation de notre modèle est plus nécessaire que jamais. Moi, je crois qu'on est aujourd'hui dans un moment où on doit profondément réinterroger notre modèle et nos institutions. On a des institutions qui, au sens large du terme, ont été bâties au lendemain de la Seconde Guerre mondiale dans un monde et dans une France qui n'avaient rien à voir avec les défis qu'on a à relever aujourd'hui. La démographie n'avait rien à voir, la natalité explosait, la population active augmentait. On vivait beaucoup moins vieux qu'aujourd'hui. La mondialisation était un concept balbutiant. La technologie n'avait évidemment rien à voir. N'imaginez pas une seule seconde l'intelligence artificielle à l'époque. Et on parlait pas des règlements climatiques, on parlait de météo. Tout a changé. Et face à tous ces défis, personne ne peut plus considérer qu'on en est à débattre de petits paramètres, de virgules qu'il faut bouger dans une loi, de fiscalité qu'il faut bouger à la marge. On doit réinterroger profondément notre modèle. C'est pour moi ça la vraie réponse aux doutes français et la vraie capacité à se projeter de l'avant et à se projeter vers l'avenir. On doit aussi inventer une autre manière de faire. Il y a urgence, selon moi, à partager le pouvoir et partager les responsabilités en France. L'État n'a pas vocation à s'occuper de tout. Ça ne veut pas dire qu'avant de prendre la moindre décision, l'État doit avoir l'accord, la signature de tous les syndicats. Ça ne veut pas dire qu'avant de décider, une collectivité locale doit nécessairement avoir l'accord de l'État. Au contraire, ça veut dire que chacun doit être clair dans ses responsabilités et avoir l'ensemble des leviers dans les responsabilités qui sont les siennes. On a chacun notre part à prendre pour le pays. Et c'est ça, pour moi, le chemin de la confiance. Et puis enfin, en 2027, il faudra que l'école soit au sommet de toutes nos priorités pour le pays. Parce que l'école, c'est l'assurance vie de la République, c'est l'assurance vie de la démocratie, l'école, c'est le chemin de la liberté, et l'école, c'est le chemin de la prospérité. Quand on parle de l'école, c'est évidemment l'éducation, mais c'est la formation tout au long de la vie aussi. Finalement, cet objectif-là, on doit le porter pour toute la vie. Moi, je veux qu'en 2027, on puisse proposer aux Français de former sur 5 ans 20 millions d'actifs à l'intelligence artificielle. Pour être capable de se reconvertir, pour être capable de se réinventer, pour être capable de ne pas être remplacé par la machine, mais d'être toujours une plus-value par rapport à la machine. Je crois profondément qu'en remettant les idées au cœur du débat, en bâtissant du consensus, en évoluant vers une nouvelle manière de faire et une nouvelle méthode, en plaçant l'école au sommet de nos priorités et à la base de tout ce que nous voudrons présenter pour le pays, on vise l'objectif qui est l'objectif suprême pour nous et pour la politique, qui est de redonner confiance, de mettre fin aux doutes et de recréer de l'espoir. Et je crois que ce soir à Lyon, nous avons fait un pas dans cette direction. Alors merci à tous pour votre participation et au travail. Merci.

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2: Une idée de sortie, vous n'êtes pas obligé de faire ce dimanche, mais vous pouvez le faire comme vous le voulez. Si vous cherchez une sortie enrichissante, direction le bassin minier pour une visite guidée passionnante intitulée La Mine autour du Louvre-Lens, qui vous propose de plonger au cœur de l'histoire de notre territoire. Alors le concept est simple mais fascinant. Pendant 45 minutes, on vous emmène découvrir l'évolution d'une véritable cité minière. L'objectif est de comprendre comment toute la région a su réécrire son histoire, se transformer et se réinventer avec l'implantation du prestigieux musée du Louvre-Lens. C'est le pont parfait entre le monde des gueules noires d'hier et le renouveau culturel de demain. Ça se passe du mercredi au dimanche de 14h à 14h45. Le conseil, c'est le format idéal, c'est ni trop long ni trop court, à caler juste avant d'aller faire autre chose, par exemple dans la journée. Magnifique façon de rendre hommage à nos racines nordistes, tout en profitant de son après-midi. Voilà, une belle page de patrimoine qu'on peut désormais refermer.
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0: Bienvenue à vous sur Essinor, bon dimanche. Merci de passer cet après-midi avec nous. Vous allez bien? Il y avait Supertramp avec Dreamer, évidemment le groupe britannique qui sortait en 1974 cet énorme tube avec ce piano électrique reconnaissable entre mille, celui de Roger Hodgson. Dreamer qui a été écrit par Hodgson alors qu'il avait que 19 ans dans la maison de ses parents, figurez-vous. Vous allez bien? On passe l'après-midi ensemble. Allez, c'est un long week-end qui nous attend parce que demain, ça sera fait ici, lundi 25. J'espère que vous pourrez en profiter. Loan arrive avec son nouveau titre, Conduire, puis Florent Panis sera là sur Essinor.
1: Je sais pas.

0: Bienvenue à vous sur Esquinor, bon dimanche. Merci de passer cet après-midi avec nous. Vous allez bien? Il y avait Supertramp avec Dreamer, évidemment le groupe britannique qui sortait en 1974 cet énorme tube avec ce piano électrique reconnaissable entre mille, celui de Roger Hodgson. Dreamer qui a été écrit par Hodgson alors qu'il n'avait que 19 ans dans la maison de ses parents, figurez-vous. Vous allez bien? On passe l'après-midi ensemble. Allez, c'est un long week-end qui nous attend parce que demain, ça sera férié, lundi 25. J'espère que vous pourrez en profiter. Loan arrive avec son nouveau titre Conduire, puis Florent Pagny sera là sur Esquinor. Florent Pagny sur Esquinor qu'on vient d'entendre avec Si tu veux m'essayer, titre de 95. Florent qui a fait un grand retour sur scène ces derniers mois après son combat contre la maladie. Un vrai courage, un vrai exemple de courage, une vraie leçon de vie. Il est temps de parler concert, si vous le voulez bien, avec quelques bonnes idées sorties concert proposées par Philippe Salé.
1: The Voice, Sinatra, Frank Sinatra, 2025, c'est vrai, célébrera les 110 ans de la plus célèbre voix américaine du XXe siècle. Avec un swing inégalé, une voix légendaire, Frank Sinatra, c'est vrai, restera pour toujours le plus grand crooner de tous les temps. Retrouvez, alors, le ton d'une soirée inoubliable, vous allez entendre ça, à travers les lettrés et le talent surtout hors du commun de Stephen Triffitt. Alors, Stephen Triffitt, avec un grand orchestre de 18 musiciens, le New York Swing Orchestra, va être vraiment, vraiment dans la pure tradition des grands shows à l'américaine.

0: incroyable, non? La voix de Frank Sinatra, comme si on y était. Et à la sortie, alors les réactions là, pour le coup, sont unanimes. Même Nelson Montfort est conquis.
1: J'ai absolument adoré cette soirée. J'en suis encore tout ému, que ce soit la première partie ou la deuxième partie. Les dialogues du Rat Pack restitués au mot près, parce que je connais un petit peu, j'ai adoré cette soirée. Pareil qu'il ne faut pas dire c'était mieux avant, bah je regrette. Quand on voit ce type de soirée, on se dit que c'était au moins aussi bien avant.

0: Oh, c'est un spectacle exceptionnel, grandiose. On y était, hein. C'était la soirée swing par excellence.
1: Extraordinaire. C'était vraiment un moment magique dans tous les points du moment. Il y a l'exact sentiment d'assister à une création, alors que tout ce qu'on entend a déjà plusieurs décennies d'existence.

avec un orchestre qui respire à l'unisson, une voix qui capte le silence avant même la première note, puis le swing puissant, évident, comme on l'entend. Porté par un grand orchestre et une interprétation saluée d'ailleurs sur les plus grandes scènes françaises, ce spectacle de Stephen Triffitt est en tournée en France et fera d'ailleurs escale au Jazz Opal Festival samedi 20 juin, notez bien, Hôtel du Parc à Neuchâtel-Ardelot, samedi 20 juin. Alors c'est 40 euros la soirée et le carré or, 45 euros. Faites-vous plaisir.

Sia et Gimme Love. L'Australienne au visage cassé derrière sa perruque géante pour préserver son intimité. Avec ça, quand elle l'enlève, elle peut aller faire ses courses comme elle veut. Sia, qui a longtemps écrit des tubes pour les autres, Rihanna, Beyoncé, David Guetta, avant d'oser passer devant le micro. Merci d'être là sur Ici Nord. Il y a plein de choses qu'on va encore écouter, notamment Gérard Blanc. Vous vous souvenez de ce tube de 88, Une autre histoire? On se la raconte tout de suite sur Ici Nord.

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2: Des records de chaleur précoce. Il a fait 31,1 degrés à Rennes hier et une première en France avec cette vigilance jaune à la canicule dans le Finistère. L'épisode du dôme de chaleur se poursuit au moins jusque demain. On fait un point juste après ce flash. C'est inquiétant selon le nouveau baromètre OpinionWay pour la Fédération des entreprises de beauté. Un tiers des Français déclarent ne pas mettre de crème solaire malgré les risques pour la peau et c'est même la moitié chez les jeunes. La France condamne fermement les bombardements russes de la nuit dernière en Ukraine et l'utilise notamment d'un missile balistique hors Tchernik. Ceux-ci peuvent être utilisés avec une ogive nucléaire. Pour Emmanuel Macron, il s'agit d'une fuite en avant et l'impasse de la guerre d'agression de la Russie. Il le dit sur le réseau social X. Au Moyen-Orient, par contre, les Américains se veulent optimistes. Le secrétaire d'État américain Marco Rubio promet que la signature finale d'un accord avec l'Iran pourrait avoir lieu dans les prochaines heures. C'est la feria à Nîmes ce week-end avec son million de visiteurs. 28 personnes ont été interpellées depuis le début des festivités, jeudi. Et 28 personnes se sont vues retirer provisoirement leur permis suite à un contrôle d'alcoolémie. Il y a 500 gendarmes déployés jusque lundi, selon ICI Gare Lozère, pour assurer la sécurité des participants. Et puis, record d'audience pour Roland Garros. La semaine de qualification de lundi dernier jusque hier au tournoi de tennis a attiré 138 000 spectateurs. Une première porte d'Auteuil. Le tournoi débute officiellement aujourd'hui avec 30 Français en lice, mais sans Arthur Fils. Il a déclaré forfait en raison d'une blessure.
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0: Dire Straits sur Elsinore, avec Money for Nothing, sorti en 1985 avec Mark Knopfler à la guitare. Et puis c'est peu connu, Sting, hein, qui chante l'intro de I Want My MTV, c'est lui, c'est sa voix, avec un clip qui a été l'un des premiers en images de synthèse de l'histoire, qui avait été effectivement diffusé sur MTV à l'époque. 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Véronique Sanson, Benabar et Louis Bertignac sur Elsinore.
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1: Une belle visite à faire du côté de Lens qui met en avant l'art déco en ce moment. Pourquoi ne pas faire un saut dans les années folles ? Visite guidée essentielle l'art déco à Lens qui vous propose de lever les yeux pour admirer les superbes façades du centre-ville. Mais c'est bien plus qu'une simple balade esthétique. C'est le récit saisissant d'une résurrection parce qu'il ne faut pas l'oublier. Au lendemain de la Première Guerre mondiale, la ville de Lens a payé un lourd tribut à cette guerre. Ce parcours mêlant histoire et architecture vous raconte comment la commune a su se reconstruire avec une modernité et un panache incroyable. Le créneau, ça se passe en général de 15h30 à 16h15. C'est toute l'année, c'est le combo parfait, timing parfait pour faire la visite. Par exemple, sur la mine dont on vous parlait tout à l'heure, vous enchaînez avec l'architecture art déco derrière. C'est plutôt sympa de revisiter un petit peu notre belle région. D'ailleurs, c'est le cadeau du club VIP des auditeurs dissidents la semaine prochaine.
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0: Collins
1: avec Another Day in Paradise, sorti en 89, chanson engagée dans, bah, sur les sans-abri en fait, qui lui a valu un Grammy Award. Et puis avant ça, il y avait Jérémy Frérot sur Adieu. Sur Ici Nord, côté sortie pour ce week-end de Pentecôte, j'ai encore quelques idées à vous donner tout à l'heure, hein, donc comptez sur moi, je vous en délivrerai un petit peu plus tard. D'abord, Véronique Sanson arrive, Véronique Jeannot, pardon, arrive avec Laurent Voulzy en duo, mais c'est pas la même Véronique. Et puis un peu Cora débarque aussi sur Ici Nord.
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0: Les fortes chaleurs et leurs conséquences. Un jogger est mort aujourd'hui à Paris. Il participait à une course dans le 20e arrondissement de la capitale. 8 autres sont en urgence absolue. Ils participaient, eux, à une course dans le Val-de-Marne. L'épisode de chaleur devrait atteindre son paroxysme en début de semaine, jusqu'à mercredi, dit Météo-France. Le chauffard qui a percuté et grièvement blessé vendredi soir 3 personnes a été mis en examen et placé en détention provisoire. Il participait à un rassemblement illégal de tuning à Reims. Il était alcoolisé et roulait sans permis au moment des faits. Le trentenaire avait déjà été condamné à une quinzaine de reprises. La députée écologiste Sandrine Rousseau appelle à l'annulation des concerts de Patrick Bruel. Selon elle, il y aura forcément des féministes qui manifesteront. Le chanteur est au cœur de révélations de viols et de violences à caractère sexuel dévoilées dans la presse. Courtisé par tous les grands clubs, l'entraîneur du RC Lens, Pierre Sage, reste au club. Le récent vainqueur de la Coupe de France le confirme ce midi dans Téléfoot sur TF1. L'Ukrainienne Marta Kostyuk, très émue après sa victoire au premier tour de Roland-Garros. La nuit dernière, un missile s'est abattu à 100 mètres du domicile de ses parents à Kiev. Toutes mes pensées et mon cœur étaient tournés vers le peuple ukrainien aujourd'hui, dit-elle à la fin du match. Et puis ce sera peut-être le dernier match de sa carrière. On attend beaucoup de monde sur le court Philippe Chatrier ce soir. À partir de 20h15, pour le dernier Roland-Garros de Gaël Monfils, il sera opposé à un autre Français, Hugo Gaston.
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0: Gees sur ici Nord. Avouez que celle-là, vous l'avez chantée en essayant d'imiter la voix de Barry Gibb. Les frères Gibb, sortis en 79, ce titre, des voix reconnaissables entre mille. Et puis il y avait Alex Warren aussi. Et Bandolero. Bon après-midi, on continue, on s'arrête pas en si bon chemin. Profitez de ce week-end, les amis, week-end prolongé, avec la musique de Mylène Farmer, Amir et Michel Sardou sur ici Nord.
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1: Une idée de sortie que vous n'êtes pas obligé de faire ce dimanche, mais vous pouvez le faire quand vous le voulez. Si vous cherchez une sortie enrichissante, direction le bassin minier pour une visite guidée passionnante intitulée La Mine autour du Louvre-Lens, qui vous propose de plonger au cœur de l'histoire de notre territoire. Alors le concept est simple mais fascinant. Pendant 45 minutes, on vous emmène découvrir l'évolution d'une véritable cité minière. L'objectif est de comprendre comment toute la région a su réécrire son histoire, se transformer et se réinventer avec l'implantation du prestigieux musée du Louvre-Lens. C'est le pont parfait entre le monde des gueules noires d'hier et le renouveau culturel de demain. Ça se passe du mercredi au dimanche de 14h à 14h45. Le conseil, c'est le format idéal, c'est ni trop long ni trop court, à caler juste avant d'aller faire autre chose, par exemple dans la journée. Magnifique façon de rendre hommage à nos racines nordistes, tout en profitant de son après-midi. Voilà, une belle page de patrimoine qu'on peut désormais refermer.
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0: aime regarder les filles, c'était Patrice Coutin.
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0: Eh bien, c'est la dernière étape des 4 jours de Dunkerque. On va retrouver à Dunkerque, justement, Mathis Caron. Alors aujourd'hui, on est parti de Saint-Omer, Mathis.
2: C'est ça, Bruno. Bonjour. Il reste en... Bonjour, Bruno, d'abord, bien sûr. Il reste à peu près 18 km à parcourir dans cette cinquième et dernière étape. Les coureurs sont partis de Saint-Omer vers midi. Ils sont passés par Hasbrouck, Le Mont-des-Cas, Stenvoorde, notamment, avant de se diriger vers la côte et donc Dunkerque. Ici, à Dunkerque, ils doivent parcourir un circuit 8 fois, un circuit d'à peu près 8 km dans les rues de Dunkerque avec une arrivée sur le boulevard Sainte-Barbe. Ils ont déjà fait 6 tours en ce moment. C'est une étape qui est assez plate avec beaucoup de lignes droite dans ce circuit final, notamment une sur le front de mer. Ils viennent de le passer avec la plage de Malo-les-Bains et tous ceux qui les ardent sur le sable en arrière-plan. On s'attend clairement à une arrivée, comme chaque année en fait, au sprint ici. Les équipes vont contrôler avant d'attaquer et tout va se jouer dans les derniers mètres sur cette étape. Dans ces conditions, ça risque d'être difficile d'aller arracher le maillot rose des épaules de Lorenz Pitti, qui est leader depuis la première étape maintenant de ces 4 jours de Dunkerque. Le Néo-Zélandais qui est bien installé dans le peloton en ce moment à 17 secondes d'une échappée qui tient bon depuis plus de 100 km mais qui devrait commencer à être en difficulté, donc 18 secondes d'écart. Trois hommes composent cette échappée: Louis Chalaï, le français, Similien Hamon, français aussi, et puis un troisième tricolore, Théo Delacroix. Parmi les favoris de cette étape, les sprinteurs, donc on peut penser à Jordi Meus, le belge de l'équipe Red Bull Bora. Il avait gagné la dernière étape du Tour de France, c'était en 2023, sur les Champs-Élysées à Paris. Pourquoi pas Brian Cocard de l'équipe nordiste

0: Cofidis si on veut être un peu chauvin, et sinon les autres sprinteurs du plateau, Arvid De Kleyn, le néerlandais par exemple, mais on n'est jamais à l'abri d'une surprise, on en a déjà eu pas mal depuis le début de la semaine, que ce soit hier à Kassel ou sur les autres étapes, donc tout est possible, mais ça risque d'être assez compliqué d'aller chercher donc le maillot rose de Lorenz Pitti, le leader au classement général.
1: Et puis ça doit être un peu compliqué de rouler sous 30 degrés aussi, hein, Matisse.
0: Ah, il fait un peu moins chaud qu'hier, il fait 25 degrés en ce moment à Dunkerque, mais bien sûr la chaleur va jouer sur les organismes, il y a déjà eu des étapes très compliquées, notamment celle hier à Kassel dont je viens de parler, où il y avait des montées assez raides, oui. Et puis il y a ces 30 degrés surtout, donc il y a pas mal de coureurs qui ont laissé pas mal de force dans l'étape d'hier. Lorenz Pitti a même cru qu'il allait perdre son maillot rose lors de cette avant-dernière étape, finalement il l'a conservé, il a 7 secondes d'avance sur son premier poursuivant, ça devrait aller pour lui aujourd'hui avec cette arrivée au sprint, mais on sait jamais, il peut y avoir peut-être une chute ou un autre événement dans cette course qui pourrait faire basculer la course tout simplement, donc à suivre. Il reste 17 km maintenant.
1: D'accord, donc on peut prévoir une arrivée d'ici 16 heures ?
0: À peu près, à peut-être, sans doute après.
1: D'accord, très bien. Mais en tous les cas, on reste branchés, Mathis.
0: Bien sûr.
1: Merci pour ce point direct de Dunkerque à l'occasion des 4 jours de Dunkerque. On vous retrouve tout à l'heure, Mathis.
2: Bonjour Pascal, et bonjour au Nord et au Pas-de-Calais.
3: 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Voilà. Et c'est tous les jours, de bonne heure au matin, à 7h55. Ouais, c'est de bonne heure, hein. Mais chez Nagrave, si tu sais pas te lever, tu peux retrouver tous les mots sur ta manicrac, ici.fr. Et là, on est impeccable bien.
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0: cimetière des éléphants, c'était Eddie Mitchell. On va retrouver tout de suite Mathis Caron en direct de Dunkerque.
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0: Et c'est la 70e édition cette année. Mathis, on refait un petit point avant l'arrivée. Où en sommes-nous ?
2: Oui, il reste 8 km, Bruno. On rentre vraiment dans les derniers instants de cette course et de cette étape. On sent qu'il y a de plus en plus d'ambiance sur la plage de Malo-les-Bains. On a rangé sa serviette pour se coller à la barrière et encourager les coureurs. Et notamment, les deux coureurs de l'échappée, ils sont plus que deux. Et ça arrive vite derrière eux. Il n'y a plus que 10 secondes d'écart avec le peloton. Dans cette échappée, Louis Chaillel et Théo Delacroix, deux Français. Le peloton, dans le peloton, on retrouve le maillot rose de Laurens Pitti qui, on imagine, va gérer sa fin de course et pas aller chercher une victoire dans cette étape. C'est plutôt son coéquipier Jordi Meus qu'on attend, le sprinter. L'arrivée, elle lui est favorable. C'est vraiment un sprint massif, on peut l'imaginer, puisque après un dernier passage sur le front de mer, on va rentrer dans les trois derniers kilomètres. Et après, ce sera deux grandes lignes droites et seulement trois petits virages qui sont quand même assez serrés. Et puis, on va ensuite terminer par presque 500 mètres de tout droit sur le boulevard Sainte-Barbe. C'est sans doute à ce moment-là que tout va se jouer.
0: Est-ce qu'on a du monde sur place, Mathis ?
2: Oui, beaucoup de monde. Je suis sur la ligne d'arrivée. C'est là qu'il y a sans doute le plus de supporters, avec notamment des gens qui portent des magnifiques Bob Vashkiri. Voilà, on sent qu'ils sont chauds. Ils tapent sur les barrières en attendant l'arrivée de cette cinquième et dernière étape.
0: Pardon. Très bien. On aime le cyclisme dans la région, bien sûr. Merci, Mathis. On va vous retrouver tout à l'heure, d'ici quelques minutes, pour l'arrivée. Vous l'avez dit, il reste 8 km, donc ça ne va pas tarder.
2: 7 maintenant, Bruno.
0: 7 maintenant, pour être précis. Merci, Mathis. À tout à l'heure.
2: À tout à l'heure.
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0: Merci d'être avec nous sur ici Nord, il est 16h. Et à 16h, c'est le retour de l'info, bien sûr, le journal présenté par Benjamin Mathieu.
3: Dôme de chaleur, Paris pourrait connaître une série de 8 jours consécutifs de forte chaleur, alerte Météo France du jamais vu en mai. Le Finistère est quant à lui en vigilance jaune canicule, l'alerte est prolongée demain et il a fait 33 degrés à Brest aujourd'hui, soit 16 degrés de plus que les normales de saison. Dans ce contexte, la mort d'un homme qui participait à une compétition de course à pied interroge. L'homme d'une cinquantaine d'années participait à une course dans le 20e arrondissement de Paris, il a fait un malaise cardiaque. 8 autres runners sont en urgence absolue. Il participait à une autre course dans le Val-de-Marne en Ile-de-France. Puis dans les Alpes-Maritimes, 3 coureurs de la Ronde des Plages ont été hospitalisés en état grave. Soyez très vigilants, consultez notre article sur les symptômes d'un coup de chaud sur notre site ici.fr. La guerre en Ukraine qui s'invite à Roland-Garros. Marta Kostyuk, 15e joueuse mondiale, a disputé selon ses termes l'un des matchs les plus difficiles de sa vie au premier tour des internationaux de France. Hier, la maison de ses parents près de Kiev a été visée par un missile qui s'est abattu juste à côté. La Russie qui a mené de vaste bombardement dénoncé par Emmanuel Macron. Une fuite en avant et l'impasse de la guerre d'agression de la Russie, dit-il sur le réseau social X. Et puis du côté des Français, victime de maux gastriques, Arthur Géa a été sorti d'entrée, tout comme Kylian Jacquet. Chez les femmes, défaite également de Clara Burel. 11 tricolores sont programmés aujourd'hui, notamment ce duel franco-français entre Gaël Monfils, qui joue son dernier Roland-Garros, et Hugo Gaston.
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0: Merci beaucoup Benjamin Mathieu. La météo, alors vous l'avez compris, du soleil avec beaucoup de chaleur, vous l'avez ressenti, vous le ressentez bien sûr. 27 degrés à 28 degrés, 27 à 28 sur le littoral et dans l'intérieur, nous avons 30 à 31, même 32 degrés du côté de Saint-Omer par exemple. Donc attention, il faut bien s'hydrater évidemment. Les conditions de circulation, nous avons un accident sur l'autoroute A25. Amaury est avec nous. Bonjour Amaury. Allô, allô. Bonjour Amaury.
5: Bruno.
0: Oui, bonjour Amaury. Merci de nous appeler pour partager l'info route parce qu'on a un véhicule en feu sur la 25.
5: Tout à fait, ouais, dans le sens Lille vers Paris à 2 km de. Lille vers Dunkerque, pardon, à 2 km de Wormhout.
0: Oui.
5: De la sortie 15.
0: D'accord, Herzel.
5: Ouais, c'est ça, je
0: d'accord,
5: pense.
0: D'accord.
5: Faut faire attention parce que il y a des piétons sur la bande d'arrêt d'urgence et ils ont pas de gilet. Et voilà, voiture en feu.
0: Alors le véhicule est remisé sur la bande d'arrêt d'urgence.
5: Tout à fait.
0: D'accord. Donc on peut quand même circuler.
5: Ouais, tout à fait, mais bon, les secours sont en chemin, etc. Peut-être que la voie de droite va être bloquée.
0: D'accord.
5: Faut s'y attendre, quoi.
0: Bon, bah, très bien. Merci mille fois, Maury, de partager l'inforoute.
5: Mais pas de problème. Bon dimanche à tous.
0: Oui, bon dimanche. Et puis, bonne route. Soyez prudents, bien sûr. Donc, on le rappelle, sur la 25, dans le sens fil Dunkerque, véhicule en feu à la sortie de Wormhout. Il est remisé sur la bande d'arrêt d'urgence. Les secours sont attendus sur place. Donc, prudence sur le secteur. Sur la nationale 225, nous avions un accident à hauteur à Dunkerque, sur la nationale 225 de Berg vers Dunkerque. Et l'accident est terminé. Donc, voilà. Ça, c'est quand même la bonne nouvelle, le trafic a pu reprendre sur la nationale 225.
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0: Eh bien voilà, nous y sommes. Nous y sommes, dernière ligne droite, si je puis dire, Mathis, des 4 jours de Dunkerque.
2: Ah oui, dernière ligne droite, ou en tout cas presque, il reste un peu moins de 4 km à parcourir dans cette étape à Dunkerque. Ils ont déjà fait les 7 tours, ils sont dans le 8e, ils vont bientôt arriver sur le boulevard Sainte-Barbe, pardon, là où je me trouve, c'est la ligne d'arrivée, là où il y a le plus de supporters qui les attendent. À l'instant, l'échappée qui était composée, je le disais tout à l'heure, de Louis Chalaï et Théo Delacroix, les deux Français, a été rattrapé. Donc maintenant, tout est possible, hein. Le peloton est regroupé, on voit les équipes essayer de placer leur sprinter avant ce sprint final. On est dans les dernier virage avant ces dernières lignes droites, puisque vraiment la dernière ligne droite, l'arrivée, c'est vraiment 500 mètres très plat, très large, où les coureurs vont pouvoir s'exprimer, et notamment les sprinteurs. Donc chaque équipe va placer son meilleur élément pour ce type d'exercice, pour ensuite lancer ce sprint final. Ça va être assez impressionnant, assez dur à lire aussi. Parfois, il va y avoir des millisecondes entre différents coureurs, donc peut-être que plusieurs vont même lever les bras au même moment. On se rappelle d'une arrivée à Dunkerque, c'était l'année dernière sur le Tour de France, la troisième étape entre Valenciennes et Dunkerque, et puis ça s'était joué vraiment à la milliseconde près entre Jonathan Milan et Tim Merlier, le Belge qui avait remporté cette troisième étape au sprint. Et on s'en rappelle également sur cette étape, bon, c'était pas exactement au même endroit, l'arrivée, pas sur le boulevard Sainte-Barbe, mais il y avait eu un carambolage à une centaine de mètres de la ligne d'arrivée, et ça avait fait de la casse, il y avait eu des abandons, donc on espère un scénario différent, même si pour le spectacle évidemment ça peut permettre de rabattre les cartes, mais c'est toujours un moment dangereux où toutes les équipes accélèrent. Là on voit qu'elles sont vraiment regroupées, chaque équipe place vraiment son meilleur élément pour le sprint final. Il reste 2,5 km de course et donc plus que 3 virages à négocier avant cette dernière ligne droite. On a du mal vraiment à savoir ce qui va se passer pour l'instant, aucune échappée, tous les coureurs sont très regroupés, et on voit aussi le maillot rose, Lorenz Pitti, qui est bien placé dans ce peloton, même si je le disais tout à l'heure, on a du mal à imaginer qu'il tente la victoire aujourd'hui. Et il reste plus que 2 km, Bruno, alors qu'on voit l'équipe NSN prendre les devants. On imagine que Eski peut peut-être tenter quelque chose, lui qui était arrivé sur le podium des 4 jours de Dunkerque l'année dernière. En tout cas, pour l'instant, c'est lui qui mène ce peloton, Lewis Eski. On va voir si ça va durer. On imagine que d'autres équipes vont pouvoir lancer leur sprint dans quelques minutes également. On va passer sous les 2 km, Bruno, et on va bientôt arriver sur ce boulevard Sainte-Barbe. On voit que ça accélère. On ne voit pas encore non plus les coureurs debout sur leurs pédales, mais il se passe quelque chose dans le peloton, là c'est certain. Et on voit toujours cette équipe NSN le devancer avec la Cofidis pas très loin derrière. Je le disais tout à l'heure, Brian Coquard, il aime ce genre d'exercice. C'est un sprinter, le coureur de l'équipe nordiste Cofidis. On espère peut-être qu'il aura une carte à jouer dans ce dernier kilomètre 5, parce que la Cofidis a eu des 4 jours difficiles cette année, alors qu'on continue à voir les NSN accélérer. Là, on est debout sur son vélo. On voit l'équipe NSN qui accélère, Lewis Kaski est devant. C'est un coureur de l'équipe Unibet qui accélère. Je pense qui va peut-être remporter cette course. Il reste 1,3 km derrière lui, toujours l'équipe NSN à y prendre l'avance, alors qu'on voit un coureur de l'équipe Decathlon CMA CSGM qui le poursuit. C'est Louis Chalaï, celui qui était dans l'échappée tout à l'heure. Est-ce qu'il va pouvoir rattraper le coureur de l'équipe Unibet? Il n'y a plus beaucoup d'écart entre les deux, alors qu'il reste 1 km. On passe sous la flamme rouge, Bruno. J'essaye de voir qui ça peut être pour cette équipe Unibet. Oui. Je pense que c'est Tobias Müller, l'Allemand, puisque c'est le sprinter de cette équipe. Il est toujours devant, alors qu'on va entrer dans le dernier virage et arriver sur la ligne d'arrivée. Ça va se jouer maintenant. Il est toujours devant. Il est toujours devant, Tobias Müller, l'équipe de l'équipe d'Unibet, toujours poursuivi par Louis Chalaï. Ça va se jouer à la seconde près. Louis Chalaï qui accélère aussi. Est-ce qu'il va pouvoir passer devant? Oui, il est devant en ce moment. Je pense que c'est lui. En tout cas, c'est un coureur de la Decathlon CMA CGM. Il arrive en premier dans le dernier virage et il a des coéquipiers avec lui. Alors qu'on voit d'autres coureurs avancer, mais c'est toujours lui qui est devant. Ah non, c'est Tobias Müller qui reprend la tête, et là on entre dans le sprint final. Le sprint final, qui va pouvoir s'imposer? Ça va être très très serré. On voit également un coureur de Ineos avancer derrière lui. Est-ce que c'est Arten Schmidt ? Difficile à dire. Et non, c'est Jordi Meus qui s'impose. Jordi Meus de la Red Bull Bora. On s'y attendait, hein. C'était le favori. C'est lui qui remporte cette cinquième étape. Maintenant, on va voir à quel temps arrive Lorenz Pitti, le maillot rose. Est-ce qu'il va le conserver ? On imagine que c'est lui quand même, puisque sur un sprint massif comme ça, c'est difficile de faire la différence. Mais c'est bien Jordi Meus, le Belge, qui s'impose. Il était clairement favori, hein, je le disais tout à l'heure. C'est un sprinter. Il avait remporté la dernière étape du Tour de France en 2023 sur une étape similaire. Je ne connais pas encore le podium de cette étape, mais oui, c'est bien Jordi Meus qui était favori et qui vraiment a accéléré dans les derniers mètres, hein, jusqu'au dernier moment. C'était assez difficile de lire et de savoir qui allait pouvoir s'imposer, mais c'est bien Jordi Meus. Je vérifie une dernière fois, Bruno. Jordi Meus, le numéro 23, le Belge, je le cherche sur ma feuille alors qu'on attend le podium, hein, et bien sûr le temps de Lorenz Pitti. Oui, c'est Jordi Meus qui s'est imposé, le sprinter de la Red Bull Bora, et on attend les temps de tout le monde.
0: Oui. Alors il était pressenti comme
2: oui, vainqueur. Il était vraiment favori depuis le début des 4 jours de Dunkerque. On sait que sur cette épreuve de sprint, Jordi Meus est attendu, et donc je pense pouvoir sans trop m'avancer pouvoir dire que Lorenz Pitti est maillot rose de cette 70e édition des 4 jours de Dunkerque. Et la performance ne s'arrête pas là, puisqu'il est aussi meilleur jeune de cette édition, donc il récupère aussi le maillot blanc, donc maillot rose, maillot blanc, mais c'est aussi celui qui est leader au niveau des points, donc on peut dire aussi que c'est le maillot vert, le meilleur sprinter de cette édition. Donc vraiment Lorenz Pitti, le néo-zélandais qui a tout raflé, hein. Il avait déjà bien commencé l'année 2026 en remportant le Tour de Cologne, et c'est lui qui aujourd'hui repart avec le maillot rose de ces 4 jours de Dunkerque. Il a survolé l'épreuve, on peut le dire, hein. Il est les maillots roses depuis le début des 4 jours de Dunkerque. Mm-hmm. Il avait remporté la première étape, et depuis c'est lui qui domine ces 4 jours de Dunkerque, et il succède donc à Watson, le Britannique, qui avait remporté cette épreuve l'an dernier. On peut quand même préciser que c'est une année qui a été difficile, hein, pour la Cofidis, l'équipe nordiste. On va aller faire le bilan avec eux, et vous l'entendrez sans doute dans la matinale d'ici nord demain matin. Voilà pour tout, Bruno. C'est donc Jordi Meus qui s'impose sur cette cinquième étape à Dunkerque, et Lorenz Pitti qui est le grand vainqueur des 4 jours de Dunkerque de cette 70e édition en 2026.
0: Merci beaucoup, Mathis, de nous avoir fait vivre ces 4 jours de Dunkerque, la 70e édition. Chaque jour sur Ici Nord, vous l'avez fait avec beaucoup de talent, comme d'habitude. Hein.
2: Merci, Bruno.
0: À très bientôt, Mathis.
2: Au revoir.
0: Au revoir.
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0: Et on enchaîne avec la musique, bien sûr. Stevie Wonder, Part-Time Lover. Il est 16h10.

0: Wonder sur East Timor, c'était Part Time Lover.
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0: Ravi d'être avec vous, on va faire un point route dans quelques secondes. Sur le tour de 25 à 25, on a un accident. Et puis on va retrouver également les gens du Nord. Les gens du Nord avec Francine qui est présidente de l'OSM L'Homme Pétant, qu'on va donc s'amuser. Ce sera dans quelques instants. Alors, perturbation donc sur le tour d'A25, ce n'est pas un accident, pour être précis, c'est un véhicule en feu. Mais prudence, les secours sont sur place. Nous avons un véhicule en feu à hauteur de Wormhout, la sortie numéro 15, dans le sens Lille vers Dunkerque. Le véhicule a été remisé sur la bande d'arrêt d'urgence, donc soyez prudents sur le secteur. Vous pouvez ajouter 3 minutes au temps de trajet habituel, car il y a un bouchon qui est en train de se former au niveau de l'accident. Prudence, donc si vous êtes sur le tour d'A25 en direction de Dunkerque, et surtout si vous arrivez aux abords de la sortie numéro 15, Wormhout. Prudence, si vous avez plus d'informations, vous pouvez nous appeler bien sûr au 0320 55 89 deux fois. Et on fait la connaissance de Francine dans les gens du Nord.
2: Aujourd'hui, on joue à la pétanque.
3: Oui, ben vous allez voir qu'il ne faut pas avoir un accent du Sud pour y jouer.
4: Je m'appelle Francine, j'ai 80 ans et je suis la présidente du club de l'homme de pétanque.
5: Que tu t'occupes un peu plus de tes boules et un peu moins des autres.
3: Oui, bah deux secondes, là je m'occupe de Francine.
4: J'ai toujours pratiqué dans le club, j'ai jamais été, oui, oui, toujours, toujours, toujours. Enfin, j'étais dans le bureau et puis après, j'ai, comme dirait l'autre, j'ai évolué là-dedans. Puis j'aime bien faire les concours.
3: Et la pétanque, comme le dit Francine, faut pas croire, c'est un vrai sport.
4: Il faut être tout de même bonne condition physique, parce qu'il y a des fois, on commence le matin à 8h, les concours, 8h, 8h30, ça se termine au soir, il y a des fois 22, 23 heures. Les allées et venues, on fait quelques kilomètres, il y a des fois dans une journée.
6: Pardon, c'est pas une plaisanterie, c'est une partie de
7: aïe, aïe, aïe. Alors, je tire.
3: Mais qu'est-ce qui vous plaît tellement dans la pétanque?
4: C'est l'esprit convivial, enfin, être en contact avec les gens. Je suis là à peu près tous les jours. Alors, je m'occupe des animations le mardi, le jeudi, le semi-nocturne, parce qu'on fait un semi-nocturne un vendredi par mois. Après, je reçois des qualificatifs. Après, il y a les championnats. Et après, les championnats, c'est pour aller au championnat de France. Donc, on reçoit en fédération, ainsi que d'autres clubs, bien sûr.
3: Mais ça demande du temps aussi de présider un club.
4: Ben oui, maintenant que je suis à la retraite. Mais même en travaillant, j'ai toujours été présente dans le club. Toujours. Après, ben, ils ont du mal de me lâcher. J'aime bien mes adhérents. Voilà. Quand ils font de travers, je respecte sur eux. Hein, ils ne sont pas mieux qu'un autre.
3: Et vous parlez de concours tout à l'heure. Vous êtes allé loin au championnat de France.
4: Champion de France en 2018. Et on est allé jusqu'en finale. J'avais deux équipes d'engagés. Et mes deux équipes, elles ont été juste en demi-finale. Ils se sont affrontées. Et après, bon, bien sûr, il y en a une qui a perdu. L'autre, elle a gagné. Elle a joué contre les champions de France de l'année d'avant. Dans les champions de l'année d'avant, il y a des champions du monde. Donc, on a affronté les champions du monde de pétanque. Moi, c'est ici à l'homme que j'aime jouer à la pétanque et avec tous mes adhérents. Je m'y sens bien, voilà.
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0: s'en va, c'était Gaëtan Roussel, vous êtes sur Ici Nord, 16h pratiquement 25, j'espère que vous allez bien. Prudence sur les routes, bien sûr, on va faire un point d'ici quelques minutes. La musique revient dans un instant avec Vanessa Paradis, Les Épines du Cœur.
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0: Les épines du cœur, c'était Vanessa Paradis. Les conditions de circulation avec toujours cet accident en cours hein, sur l'A25, un véhicule en feu remisé sur la bande d'arrêt d'urgence. Donc soyez prudents sur le secteur, c'est au niveau de la sortie numéro 15 à Vormouth dans le sens de Lille vers Dunkerque. Attention sur l'A26, nous avions, tout s'est arrangé sur l'A26, tant mieux, l'info vient de tomber en même temps que je découvrais cette information. Donc nous avions un animal errant dans le sens Calais 3 sur le département, au niveau du département sur le 62 et au niveau de la commune de Zutkerk. Tout est rentré dans l'ordre, donc voilà, mais restez prudents néanmoins. Alors quand on regarde la carte qui nous indique les bouchons, les ralentissements dans la région, on observe un bouchon toujours présent sur l'A25 dans le sens de l'île Dunkerque au niveau de la sortie numéro 15, donc au niveau de Vormouth où nous avons ce véhicule en feu, les secours sont sur place, donc soyez prudents.
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0: Billy Paul, pour se faire plaisir, un standard bien sûr que je vous offre, Your Song que l'on déguste ensemble.

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0: Julien Lib, c'était bien sûr autrement. On va sourire tout de suite avec l'humour en tube. Aujourd'hui, c'est la journée mondiale du bricolage et pour la fêter, dans l'humour en tube, Fred Ballard nous emmène dans une enseigne qui a su nous convaincre que monter un meuble soi-même, c'était du bricolage.
1: Salut, chez Ikea, on te donne des mètres en plastique pour mesurer ce que tu vas acheter. Au début, tu mesures que ce que tu vas acheter et petit à petit, il te vient une maladie bizarre, tu veux tout mesurer.
2: Oui, bah alors c'est le premier signe que le virus du bricolage est en nous, hein. Ça commence par un mètre et ensuite, en général, on se balade avec un cruciforme dans la poche arrière et c'est parti pour une après-midi que Gad surkiffe.
1: C'est pratique, mais j'aime pas y aller, quoi. J'aime pas parce que déjà, à chaque fois que tu dis que tu vas y aller, il y a quelqu'un de ta famille qui veut venir avec toi, ça m'énerve. Et si ils viennent pas avec toi, ils te demandent de leur ramener un truc comme si t'allais dans un pays lointain. En plus, quand t'arrives dans ces magasins, c'est le temple de la dispute des couples. Tous les couples, ils s'embrouillent là-bas. C'est que des mecs en train de dire à leur femme, de voir, ouais, prends-le, ça rentrera jamais, mais prends-le.
2: Voilà, et si jamais ça rentre, ben, y a une autre phrase qui dit, alors tu vois, je te l'avais dit que ça rentrerait. Et c'est une fois arrivé qu'on se lance dans la phase dite de bricolage, une étape qui plaît beaucoup à quelques gens.
3: J'ai essayé de fixer la planche B à la planche D avec la vis B5, mais ça marchait pas. Je me suis rendu compte que j'avais confondu la planche B avec la planche H, qui est pareil, mais avec deux autres trous sur le côté. Je me suis senti triste, j'ai crié. J'ai marché pieds nus sur une vis C2. J'ai dit des gros mots. J'ai regardé l'étape 9 pendant environ 20 minutes. J'ai sauté l'étape 9. Bref, j'ai monté un meuble.
2: Oui, pas tout le monde n'a pas la même façon de fêter la journée du bricolage. Hein. Le jour où il y aura marqué temps de montage, bref, sur la notice des meubles en kit, on sera sauvé. En attendant, on a le droit de se marrer en regardant la bibliothèque Strungluck penchée sur la droite.
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Winner Takes It All, c'était ABBA, bien entendu. Après ce petit tour en Suède, on va faire un petit tour sur nos routes. Les conditions de circulation sur nos routes et autoroutes, écoutez, tout est rentré dans l'ordre sur l'A25, plus de ralentissement, plus de bouchons, je regarde précisément, on en est où à propos de l'A1, tout va bien, l'A26 également, donc écoutez, tout va bien, on reste évidemment vigilant et prudent au volant, et si vous avez de l'inforoute, vous pouvez nous appeler au 0320 55 89 deux fois. Retour de la musique avec Pascal Obispo, Il faudrait que pleuve l'amour et Francis Cabrel.

0: d'abord la musique. C'était France Gall.
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0: Merci de votre fidélité sur Ici Nord, il est 17h. Le journal, Léa Oudouard. Bonjour Léa.
2: Bonjour.
0: Le Néo-Zélandais Laurence Pitty remporte la 70e édition des 4 jours de Dunkerque.
2: Mais vous l'avez vécu en direct sur Ici Nord il y a quelques dizaines de minutes. À 23 ans, le leader de Red Bull succède au Britannique Samuel Watson, vainqueur l'an dernier de la course cycliste. L'Érythréen Nathanael Tesfasion termine deuxième au général à 7 petites secondes du gagnant. Et le Norvégien Rasmus Tiller complète le podium à 11 secondes. Aujourd'hui, c'est le grand pressenti qui s'est imposé sur cette 5e et dernière étape, traditionnellement promise aux sprinteurs. Il s'agit du Belge Jordi Meus. 11 personnes présentées à un juge d'instruction aujourd'hui après la rixe impliquant des supporters niçois à Paris. C'était jeudi soir, veille de finale de la Coupe de France de football qui opposait Lens à Nice. 65 individus ont été interpellés et placés en garde à vue, dont 5 mineurs. 7 personnes ont été blessées. L'une d'entre elles avait toujours son pronostic vital engagé hier soir. Une information judiciaire a été ouverte pour violences volontaires aggravées par usage d'une arme. Un vaste réseau d'arnaques visant des personnes âgées démantelées dans le Nord. Les arnaqueurs faisaient du porte-à-porte, se présentaient comme des artisans et proposaient de petits travaux avant de trafiquer les montants des paiements en carte bancaire. Au total, on dénombre 67 victimes pour un préjudice estimé à plus de 140 000 euros. 7 individus ont été interpellés. On vous a mis tout le détail sur notre site ici.fr. Le retour des conditions météo favorables donne un coup d'accélérateur aux tentatives de traversée de la Manche par des exilés. Rien qu'hier, 11 personnes ont été secourues au large des côtes du Pas-de-Calais. De leur côté, les autorités britanniques ont comptabilisé l'arrivée de 4 bateaux sur leur territoire. 4 bateaux qui transportaient près de 300 personnes. Et enfin, la question, allez-vous rester entraîneur de Lens pour disputer la Ligue des Champions? Pierre Sage répond oui ce matin dans l'émission Téléfoot. L'entraîneur du RC Lens affirme vouloir rester sur le banc du club pour une saison de plus au moins. Pierre Sage qui a expliqué ne pas être intéressé par un poste à l'Olympique de Marseille, mais n'a pas caché son envie d'exercer à l'étranger. Bruno, un petit mot de météo, du soleil,
0: oui,
2: je suppose.
0: Oui, du soleil, de la chaleur, on s'en est rendu compte, bien sûr. Alors, 30 à 31 degrés dans l'intérieur cet après-midi, 26 à 27 sur le bord de mer, c'est un petit peu plus frais. Alors, pour demain matin, lundi 25 mai, nous aurons 26 à 28 degrés sur le littoral, demain matin déjà, hein, 28 degrés à 800, et 27 en moyenne dans l'intérieur. Pour demain après-midi, toujours de fortes chaleurs, avec 30 à 32 sur le littoral, 32 degrés quand même, c'est assez rare pour le noter, du côté de 800. Et dans l'intérieur, nous aurons 30 à 32 également. Donc voilà, ce sera très homogène sur l'ensemble du territoire. Donc de la chaleur demain, prudence bien sûr. On pense à s'hydrater et à se protéger un peu du soleil tout de même. Merci beaucoup Léa, à tout à l'heure, 18h. Les conditions de circulation, écoutez, tout va bien. Sur les routes et autour de la région, reste prudent, bien sûr.
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0: Et on démarre avec un vertige de l'amour. Voici Alain Bachung.

0: indémodable vertige de l'amour. C'était Alain Bachung.
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0: Dans quelques instants, direction Vimereux pour déguster de bons biscuits avec Pépé et Manu Bordeaux. Dans les bons plans de Pépé, ce sera juste après Miley Cyrus. Ah.

0: Le nouveau titre de Miley Cyrus, c'était Dream As On.
1: Alors là, tu te régales, hein, Pépé, évidemment, parce qu'on arrive à Wimereux et il y a des très belles maisons.
2: Oh, regarde ça, les façades, ah, tout, c'est magnifique. Bon, il y a des petites rues, c'est vrai, mais beaucoup, beaucoup de jolies villas, une belle plage également. Et puis Wimereux, c'est, on s'y sent bien. On se croirait, j'oserais dire, presque comme sur les côtes normandes.
1: On va chez Sophie Farrugia, les petits gâteaux de Sophie, c'est ça ?
2: Les petits gâteaux de Sophie, que je connais depuis de nombreuses années, qui a fait un très, très, très beau bout de chemin. Elle a maintenant son labo et son magasin à Wimereux.
1: Et on vient la voir parce qu'elle vient juste d'être labellisée.
2: Labellisée artisan en or, c'est pour vous dire le chemin parcouru.
1: Allez, on y va. La grande rue commerçante de Wimereux.
2: Tout à fait, la rue Carnot.
1: Exactement, le numéro 29. Et on s'appelle boutique avec sa nouvelle veste. Bonjour.
3: Bonjour.
2: Bonjour Sophie.
3: Bonjour tout le monde.
2: Ça va Sophie ?
3: Eh ben ça va, impeccable. Bienvenue dans la biscuiterie.
2: C'est un jour de bonheur.
3: C'est ça, oui. On nous a remis le titre de maître artisan en or par la Chambre des métiers, monsieur le maire. Et donc on est ravis, très contents.
1: Donc ici c'est la boutique, mais oui, il y a aussi une autre entité de fabrication.
3: Oui, il y a un atelier de fabrication en haut de Wimereux, dans Wimereux Nord, où on fabrique depuis 2018 nos biscuits. Je l'ai créé en 2012, mais on n'était pas à cet endroit. Donc 2018 est arrivé sur la côte d'Opale. Et puis on a donc eu une petite boutique attenante à l'atelier.
1: J'imagine qu'il a fallu persévérer parce que c'est un marché un peu compliqué malgré tout le gâteau.
2: Alors oui, c'était pas gagné parce que c'était une femme. Et elle voulait s'installer, elle voulait être entrepreneuse. Et en plus de la fabrication alimentaire, c'était pas évident.
3: Non, c'était compliqué. Il a fallu avoir déjà, je me suis engagée dans un CAP pâtisserie parce que j'ai dit au moins j'aurai les normes d'hygiène parce que je suis un peu carrée. Et ensuite, avec Adrianor à Arras, on a établi des dates de durabilité sur les biscuits, puis de savoir ce qu'il fallait faire, pas faire.
1: Ouais, le biscuit est beaucoup plus complexe qu'on ne croit. Hein.
3: C'est ça, tout à fait. Oui, oui, et puis il faut que ça dure. Donc il faut que dans une vitrine, au soleil, à l'humidité, etc., que le biscuit puisse se conserver assez longtemps.
1: Mais ça, on n'y pense pas, nous, en tant qu'acheteurs, évidemment.
3: Non, parce que quand on les fait à la maison, on les fait, puis ils sont mangés dans les 3 jours. Que là, en fait, on les vend dans d'autres boutiques aussi, des épiceries fines, et que donc il faut que ça dure un petit peu plus longtemps.
1: Alors Sophie, la gamme, alors maintenant, parce qu'il y a plein de choix dans votre boutique. Hein.
2: Oui. Oui, sucré, salé,
3: oui. Alors dans le sucré, en fait, on a 4 gammes de produits avec lesquels, en fait, je distingue plusieurs ingrédients. Donc par exemple, nos petits macarons secs à l'ancienne, j'en fais à l'amande, à la pistache, à la noisette, à la noix de coco. On fait des petits sablés au chocolat, à la vanille, au caramel fleur de sel. On a nos spéculoos et puis on a fait un craquant de Wimereux qui est avec de l'amande et de la chicorée parce qu'on travaille avec lutin, hein, avec la chicorée du Nord.
2: Ah oui, lutin, une bonne maison de chicorée aussi, hein.
1: Et puis en salé,
3: donc on fabrique avec du fromage, avec du maroilles, et puis on travaille avec la fromagerie Sainte-Godelaine.
2: Les frères Bernard.
3: Bon, on fait un petit donc sablé au fruité du Cap Grinet et à l'écume de Wimereux. Dans le fruité, on met un petit peu de cumin, et dans l'écume de Wimereux, un petit peu d'origan.
1: Donc là,
3: c'est
1: on
3: la
1: est...
3: petite touche de Sophie.
1: Voilà, en pratiquement 100% local.
3: C'est ça, on est 100% local. Oui, la farine, elle vient des moulins vastes, donc...
2: C'est vraiment des bons produits, et c'est ça. Très très sérieux.
3: Et puis c'est de quoi il parle, donc voilà, quand on lui dit on a un souci avec telle farine, comment on peut faire, tout de suite il a la bonne idée pour que ça fonctionne.
1: Donc Sophie, ici la boutique 29 rue Carnot, oui, à Wimereux ou Wimereux, je sais jamais.
3: L'un ou l'autre.
1: On peut dire les deux. Hein,
3: c'est oui, ça. C'est ça.
1: Avant il n'y avait pas marqué les petits gâteaux de Sophie ou...
3: C'était Sophie les petits gâteaux.
1: Allez, Sophie les petits gâteaux.
2: Sophie les petits gâteaux. Oui.
1: Et maintenant il y a marqué quoi parce que
3: et ben maintenant c'est maître artisan biscuitier, puisque je suis maître artisan biscuitier, donc en fait l'idée c'était d'avoir cette distinction sur tous mes sachets.
1: Merci Sophie.
3: De rien, merci beaucoup d'être venue.
2: Merci Sophie, heureuse de t'avoir revue et félicitations maître artisan en or.
3: Merci beaucoup.
1: Bon, belle initiative et beau développement, hein, les petits gâteaux de Sophie.
2: Oui, oui, c'est une entrepreneuse et aujourd'hui, elle est distribuée dans toute la région, dans toutes les belles boutiques. Elle est même dans certains magasins comme Otera, des magasins qui prennent les bons produits de notre région.
1: Je te dis à la semaine prochaine, ma chère Pépé.
2: À la semaine prochaine, vite, vite.
0: Bonne route, les amis. Merci pour cette bonne dégustation, les biscuits de Wimereux. Allez, retour dans la musique. Santa, recommence-moi. Et Johnny, l'éternel Johnny, avec quelque chose de Tennessee. C'est tout de suite.

0: Recommence-moi, c'était Santa. Un point sur les conditions de circulation. Attention, nous avons un obstacle sur l'autoroute 1 dans le sens de Lille vers Paris, à hauteur de Gavrelle. Donc c'est dans le Pas-de-Calais, au niveau du péage, très certainement. Gavrelle, ça se situe sur ce secteur. Et puis, une autre nouvelle, qui est plutôt une bonne nouvelle, fin de l'incident de ce véhicule en feu sur l'A25 dans le sens Lille-Dunkerque. Ça se passait à hauteur de la sortie numéro 15, Wormhout-Herzel. Donc voilà, tout est rentré dans l'ordre, mais prudence donc sur la 1, je vous le rappelle, à hauteur de Gavrelle, dans le Pas-de-Calais, dans le sens Lille vers Paris, nous avons un obstacle sur la chaussée.
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0: conduire. C'était Louane. Eh bien, justement, on conduit sur la route de nos régions avec un obstacle à vous signaler, je vous le rappelle. C'est sur l'autoroute A1, dans le sens Lille vers Paris, hauteur de Gavrelle, dans le Pas-de-Calais. C'est au niveau du péage, hein, Gavrelle, bien sûr. Donc, prudence sur le secteur.
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0: Oh, Eagles tout de suite, Hotel California, ça va être bien sympathique à écouter et à apprécier. Et puis après on va parler du Music Beach Festival, ça va se dérouler au Touquet. C'est Philippe Salé qui va nous en parler dans Paris et les concerts d'ici quelques minutes. À tout de suite.

0: Hôtel Californien Standard, bien sûr, c'était Eagles, direction la Côte d'Opale, le Touquet, pour parler d'un super festival qui aura lieu au mois d'août avec Philippe Salé dans Paris et les concerts.
1: 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Le Touquet Music Beach Festival, c'est un petit peu notre Saint-Barth ou Saint-Trope du Pas-de-Calais, et la formule du festival reste la même depuis sa création. Un week-end pétillant, rafraîchissant, doté d'une programmation électro à la pointe des tendances. C'est taillé pour danser, vibrer, se retrouver.

0: Bob Sinclair, icône mondiale de la French Touch, hein, lui qui a signé son retour il y a à peu près deux mois avec ce single I Can't Wait, reprise du tube des années 80 New Shoes, hein, sorti en 86. Et Bob qui lit les messages reçus de ses fans sur les réseaux, c'est prometteur pour le titre.
1: Where can I get this track? Énorme le mashup. Bob, on trouve cette tuerie musicale. Quando en Spotify? When is the tune coming out? Je veux ce remix, putain, c'est énorme. C'est bon ça, parfait Bob, on adore au Portugal, ça sort quand le match-up, allez vous sortir ces futurs remix en single, ça vient de partout, ça faisait longtemps, vraiment que j'avais pas reçu autant de messages sur un nouveau titre, ça vous reste, c'est parti d'un petit accident, c'est votre soul, I can't wait.
0: Autre belle affiche, le 29 août, le producteur artiste français, moi je l'adore, Dabble, qui est la figure française incontournable du renouveau du funk.

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0: Jack et Carla, c'était la recette.
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0: Et nous accueillons Marie. Bonsoir Marie.
2: Bonsoir Bruno.
0: Marie
2: bonsoir
0: de
2: tout le monde.
0: Frottin.
2: Oui.
0: Vous êtes non loin de l'aéroport de Léquin alors à Frottin.
2: C'est ça, mais je m'envole pas.
0: En tous les cas, j'espère qu'avec la carte des clubs des auditeurs, vous allez vous envoler de joie. Parce que c'est
2: écoutez,
0: vrai que...
2: Je suis très contente. J'ai déjà eu deux cartes, mais je n'ai pas eu la chance d'être tirée au sort.
0: Bon, là, ça va être la bonne. Vous allez voir.
2: Oh, oui, absolument. Je n'en doute pas.
0: Ah, c'est vrai qu'on aime vous gâter et vous offrir de beaux cadeaux chaque semaine. Alors, Marie, on vous envoie la carte, bien sûr, à la maison. Hein.
2: Oui, je
0: vous remercie. Principe, vous allez sur Internet pour vous inscrire. Hein, je ne vais pas vous le dire. Vous avez l'habitude.
2: Voilà, oui.
0: Alors, vous passez un bon dimanche. Qu'est-ce que vous avez fait de bon?
2: Écoutez, on est resté à la maison là pour profiter du jardin.
0: Ah, oui, bien sûr. Et du beau temps surtout.
2: Oui, exactement.
0: Ça fait plaisir. Bah, écoutez, Marie, c'est un week-end qui se termine bien. Enfin, on est à mi-week-end,
2: ah, oui.
0: Puisque demain c'est férié, on a un long week-end.
2: Voilà, exactement.
0: En tout cas, c'est une journée qui se termine bien sur Itinor. Et puis, merci de votre fidélité, parce que vous êtes une fidèle auditrice, j'imagine.
2: Oui, exactement. Enfin, j'ai gagné d'autres cadeaux dans d'autres émissions, mais voilà.
0: Ah, très bien. Bah, écoutez, Marie, la carte du Club des Auditeurs 2026 dans quelques jours, dans la boîte aux lettres, bien sûr. Et je vous embrasse bien fort.
2: Merci Bruno, merci beaucoup. Et puis bonne fin de journée à vous.
0: Merci, au revoir.
2: Au revoir.
0: Is over the rainbow. On se fait plaisir à 6h moins le quart.

0: Is Over the Rainbow.
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0: Carly Rae Jepsen, c'était Call Me Maybe, un tube de 2012, hein, c'est bien ça, 2012 déjà.
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0: Merci d'être avec nous, bonne fin de journée, bon début de soirée, il est 18h. 18h le journal, Léa Oudouard. Bonjour Léa.
2: Bonjour.
0: Bonjour, bonsoir. 17 personnes présentées à un juge d'instruction aujourd'hui après la rixe impliquant des supporters niçois à Paris.
2: Et jeudi soir, veille de finale de Coupe de France de football Lens face à Nice, une centaine de supporters niçois provoquent une rixe dans les rues du 10e arrondissement de Paris. 7 personnes sont blessées. L'une d'entre elles avait toujours son pronostic vital engagé hier soir. Au total, 65 personnes ont été interpellées et placées en garde à vue. Une information judiciaire a été ouverte pour violences volontaires aggravées par usage d'une arme en réunion. Près de 70 personnes âgées victimes d'un réseau d'arnaques dans le Nord. Le mode opératoire des malfaiteurs est simple. Ils se présentent comme des artisans, proposent de petits travaux, puis trafiquent les montants des paiements en carte bancaire. Dans cette affaire, 7 individus ont été interpellés. On vous a mis tout le détail sur notre site ici.fr. Le retour des conditions météo favorables donne un coup d'accélérateur aux tentatives de traversée de la Manche. Hier, 11 personnes ont été secourues au large des côtes du Pas-de-Calais. Les autorités britanniques ont comptabilisé de leur côté l'arrivée de 4 bateaux sur leur territoire. 4 bateaux qui transportaient près de 300 personnes. Un violent incendie ravage un garage de la commune de Laventie dans le Pas-de-Calais. Ça s'est passé hier soir vers 21h30. Une vingtaine de pompiers sont parvenus à maîtriser les flammes avant qu'elles ne se propagent aux maisons mitoyennes. Le propriétaire du garage, un homme de 30 ans, a été légèrement intoxiqué par les fumées. L'origine du départ de feu est inconnue pour le moment.
0: Une semaine après sa victoire sur le Tour de Cologne, le Néo-Zélandais Laurence Pitty remporte la 70e édition des 4 jours de Dunkerque.
2: À 23 ans, le leader de Red Bull succède au Britannique Samuel Watson, vainqueur l'an dernier de la course cycliste. Aujourd'hui, c'est son coéquipier, le sprinter Jordi Meus, qui s'est imposé sur cette 5e et ultime étape entre Saint-Omer et Dunkerque. Au classement général, l'Érythréen Nathanael Tesfasion termine 2e à 7 petites secondes du gagnant. Et le Norvégien Rasmus Tiller complète le podium à 11 secondes. Et puis c'est parti pour le tableau principal de Roland-Garros, édition 2026. 5 Français ont déjà été éliminés aujourd'hui. Demain, place au seul nordiste qui va concourir sur terre battue. Le Boulonnais Terence Atman affrontera l'Australien Thanasi Kokkinakis pour le premier tour. Terence Atman qui n'a jamais remporté de match dans un tournoi du Grand Chelem, débloqué son compteur sur Roland-Garros, aurait une saveur toute particulière.
3: C'est vrai que Roland, c'est un tournoi dans lequel j'ai toujours rêvé jouer en étant plus jeune, et je pense que c'était le rêve, entre guillemets, ultime quand j'étais tout petit, quand j'ai commencé le tennis, de réussir à rentrer sur ce court. Et je l'aborde plus comme un bon challenge, et réussir à débloquer mon compteur en grand chelem, ça serait cool, surtout de le faire à la maison. Pour moi, ce serait quelque chose de vraiment incroyable. Donc voilà, je vais tout faire pour y arriver, et si j'y arrive pas, tant pis, mais au moins j'aurais donné vraiment le maximum avec les moyens du jour, et j'espère de tout cœur que ça ira. Je pars dans un esprit où je vais pas changer mon style de jeu du jour au lendemain parce qu'on a 7 ans plus à gagner, mais voilà, je vais essayer de rester toujours aussi agressif et toujours aussi performant sur mon style de jeu, et on verra comment ça se passe entre un seul gagnant.
2: Terence Atman, actuel 52e au classement ATP, tentera donc de débloquer son compteur en grand chelem demain face au 864e mondial, fraîchement revenu d'une blessure. Côté météo, Bruno, je sens que vous allez m'annoncer du beau temps.
0: Oh oui, bah c'est du beau temps qui, pardonnez-moi, qui perdure, avec des températures chaudes hein, pour demain. Alors ce soir déjà, on va conserver des températures agréables, très douces pour la nuit, 20-24 sur le bord de mer, et 21-26 dans l'intérieur cette nuit, vous rendez compte.
2: Ça fait beaucoup.
0: 26 degrés, oui, à Lille par exemple. Alors pour demain, matin, nous aurons dès le lever du jour 27 à 28 degrés sur le bord de mer et 27 à 29 dans l'intérieur. Demain après-midi, on passera très largement la barre des 30 sur le littoral, puisque nous aurons 32 du côté de Boulogne-sur-Mer, et dans l'intérieur 31, 32 également. Donc vous voyez, les mêmes températures sur le bord de mer que dans l'intérieur. Mais donc voilà, une journée très chaude hein, demain. Prudence quand même, bon, c'est bien agréable, on en profite, mais prudence, bon, on n'est plus très habitué à la chaleur, faut bien le dire. Donc il faut s'hydrater, se protéger la tête, et puis tout ira bien. Voilà, profitez-en bien de ce bel été avant l'heure, et puis Léa, on se retrouve très vite.
2: Mais oui, très vite.
0: Très vite, sur Ici Nord, bien sûr.
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0: Oh, des bulles. On va faire des bulles, des bubble stars avec Laurent Voulzy, 18h05. Merci d'être avec nous et soyez prudents sur les routes.

0: Bubble Star, c'était Laurent Voulzy. Prudence sur la 22, nous avons un obstacle à hauteur de Wascal dans le sens de l'île Courtrai, c'est en cours de débarras. On va en débarrasser cet obstacle, ouais. Donc soyez prudents hein, quand même sur le secteur, même si tout rentre dans l'ordre. Alors sur la 25 en revanche, là on a du monde, sur la 25 c'est traditionnel, vous me direz à cette heure-ci le dimanche, soyez prudents, donc ce n'est plus dans le sens l'île Dunkerque mais dans l'autre sens Dunkerque-Lille à hauteur de Métrennes. Là, vous pouvez ajouter 6 minutes au temps de trajet habituel. Et puis, Derkin Gemlis à Saint-Thierry-en-Wep, ajoutez 10 minutes au temps de trajet habituel. Donc, soyez prudents sur le secteur, sur ces deux secteurs, dans le sens Dunkerque-Lille et sur l'autoroute A25, bien sûr.
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0: Testé et approuvé. Nous allons tester le longe-côte avec notre amie Louise Petit d'ici quelques instants, juste après de la musique. Les Enfoirés, tout de suite, et l'île au trésor.

0: Mike and the Mechanics, c'était Over My Shoulder. Alors un petit peu d'exercice tout de suite sur le littoral avec Louise Petit dans Testé et Approuvé. Voici le Longe-Côte.
1: Le Longe-Côte. Je suis sur la plage de Malo à Dunkerque, alors on a un petit vent et je vais rejoindre Thomas Wallin qui est le fondateur du Longe-Côte. C'est lui qui a créé ce sport il y a un peu plus de 20 ans. Et puis Nathalie m'attend aussi, elle pratique le Longe-Côte depuis quelques années. Et moi ce sera ma toute première fois, on y va. Bonjour Thomas.
2: Bonjour.
1: Et bonjour Nathalie.
3: Bonjour.
1: Alors Thomas, comment vous avez créé ce sport, vous, il y a déjà un peu plus de 20 ans, en quelques mots?
2: Bon, c'était vraiment une méthode de musculation au départ. C'était travailler avec, avec une pagaie dans l'eau. Et puis en 2006, j'ai baptisé ça Longe-Côte. Et puis en 2007, le premier club ici à Dunkerque, le Frank Cook. Une belle histoire depuis, parce que maintenant, il y a, je pense, pas moins de 140 clubs en France et bientôt autant à l'étranger.
1: Et alors, vous allez me l'expliquer en détail quand on sera dans l'eau, mais c'est pas que de la marche dans l'eau.
2: Voilà, c'est ça. On se bat depuis 20 ans pour faire passer le message que Longe-Côte, c'est un sport. Et comme tous les sports, il y a différentes disciplines possibles et différentes façons d'évoluer.
1: Nathalie, vous, c'est la reprise, c'est ça?
3: Voilà, aujourd'hui, c'est la reprise. Je pratique Longe-Côte surtout l'été, alors que Longe-Côte, normalement, c'est toute l'année, quoi, été comme hiver.
1: Alors, la combi, c'est bon, hop. Pas simple à mettre, hein, ça sert bien. Bon ben on y va, la marée est assez basse aujourd'hui, donc on a un peu de marche avant d'aller dans l'eau. C'est parti. On sent déjà que ça force dans les jambes en marchant dans l'eau, avec les vagues qui arrivent d'en face. Elle est à combien là, vous pensez?
2: 13-14, allez, on va dire, mais je suis pas sûr vraiment de la température.
1: Vous avez l'habitude, Nathalie. C'est quoi la technique pour vite s'adapter à la température de l'eau? Parce que là, j'ai déjà froid aux jambes quand
3: bouger,
1: même.
3: Bouger au maximum dans l'eau.
1: Je fais comment donc pour bien marcher comme un bon longeur?
2: Bah déjà, il faut essayer de prendre un peu d'amplitude sur le pas et d'être toujours assez stable sur chacun des pieds.
1: Bon, ça va, Nathalie, vous, c'est comme le vélo, ça va vite la reprise.
3: N'oublie jamais, oui, c'est comme le vélo.
1: J'ai donc bien scratché les palmes sur l'avant des bras. Je dois faire quoi comme mouvement précisément?
2: On va ramener effectivement le biceps contre la poitrine. Donc là, c'est la position de départ, c'est le moment où on va attaquer l'eau. Après, on va pousser dans l'eau et on va aller chercher une extension complète du bras derrière soi. On va faire gaffe à ça, surtout à ça, de revenir tout près de l'eau, de raser l'eau pour revenir se placer le biceps contre la poitrine.
1: Ah, c'est quand même pas simple, hein? Ça y est, on sort de l'eau après une bonne séance de 30 minutes à peu près. Effectivement, c'est très sportif et il y a beaucoup de techniques à avoir. Et on le précise, on pratique le Longe-Côte toujours avec des professionnels comme vous et jamais seul. Hein. Merci beaucoup donc pour cette séance de Longe-Côte testée et approuvée sur la plage de Malo avec Thomas Wallin et Nathalie. À bientôt.
3: À bientôt et merci beaucoup.
2: Merci, à bientôt, au revoir.
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0: Zao de Sagazan, c'était la symphonie des éclairs. Et puis juste après la pub, on s'offre une petite nuit à Bangkok avec Murray Head.
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0: Famille ou pas famille, c'était Charles Doré. Prudence sur la 25 dans le sens Lille vers Dunkerque, à hauteur de Métrennes. Vous pouvez ajouter 10 minutes au temps de trajet habituel. Nous avons un bouchon sur le secteur. Et puis en allant vers Lille, toujours dans le même sens, de Stenwerk à Antwerp, vous êtes pratiquement à l'arrêt. Et là, vous ajoutez 15 minutes au temps de trajet habituel. Sinon, partout ailleurs, on roule plutôt bien. On a un petit peu de monde du côté de... Même pas, non, on pense avoir un petit peu de monde du côté de Le Parc. C'est un léger ralentissement, mais c'est surtout sur la 25 que nous restons concentrés pour l'instant, puisque je vous rappelle que nous avons donc un bouchon et un ralentissement depuis Flêtre jusqu'à Anglo, donc prudence.
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0: On sort le stylo dans quelques minutes avec Michel Polnareff pour écrire une lettre à France. Mais tout de suite, c'est Four Non Blondes, What's Up, à 18h34. Bon début de soirée avec nous sur Ici Nord.

0: Une jolie lettre d'amour à son pays, Michel Polnareff, c'était Lettre à France. Allez, tout de suite, on retrouve Patrice Gascoigne avec ses coulisses TV. Aujourd'hui, Patrice, vous nous parlez télévision et Formule 1. Et la chaîne qui fait du bruit sur ce sujet, bien sûr, c'est Canal+.
1: Si vous avez un voisin qui regarde les Grands Prix de Formule 1 sur Canal+, il est possible qu'il monte un petit peu trop le son. Alors préparez-vous parce que ce soir c'est le Grand Prix de Formule 1 du Canada en direct de Montréal qui vous tend son volant. La Formule 1, la télévision française, ça se regarde sur Canal+, en l'occurrence dès ce soir. Ça commence à 20h50 avec le magazine La Grille Formule 1 qui vous présente les enjeux, les forces en présence sur la grille de départ. Départ du Grand Prix du Canada qui aura lieu à 22h en direct, toujours devant les caméras de Canal+. Et pour vous donner envie de regarder, les équipes de Canal+ produisent des bandes-annonces des Grands Prix qui ressemblent furieusement à des bandes-annonces de cinéma tellement elles sont belles, spectaculaires. J'ai demandé au directeur des sports du groupe Canal+, Thomas Seneca, de nous expliquer si concevoir une bande-annonce impliquait vraiment des techniques de production très particulières. Thomas Seneca.
2: Ah oui, il y a une patte Canal+ pour les bandes annonces de sport. La bande annonce, sa première fonction, c'est, comme son nom l'indique, d'annoncer un rendez-vous. Ça, c'est sa fonction, c'est son aspect utilitaire. Mais le plus de Canal+, c'est d'en faire des vitrines qui incitent, tout autant qu'elles invitent, à venir voir les compétitions sportives. Il y a un vrai savoir-faire Canal+ en la matière. C'est une équipe qui n'est d'ailleurs pas directement reliée aux équipes de sport, mais c'est la direction de l'antenne de mon homologue Vincent Navarro qui crée ces programmes. Et pourquoi les bandes annonces de sport ont-elles un goût particulier sur Canal+? C'est parce qu'en général, elles rassemblent les amateurs de sport et les amateurs de cinéma. Elles racontent le sport comme on raconterait un film. On l'a vu tout à la fin de la saison 2025 de Formule 1, avec une bande-annonce qui est devenue vraiment mondiale, virale, dans laquelle finalement on reprenait les codes de Star Wars. Et les pilotes de Formule 1 se sont emparés de cette bande-annonce Canal+. Et c'est ce qu'on est capable vraiment de faire sur Canal+, c'est-à-dire d'associer les codes du sport avec les codes du cinéma.
1: Thomas Seneca, directeur des sports de Canal+, vous ne regarderez plus comme avant les bandes-annonces sport de Canal+, reconnues dans le monde entier. Presque comme les coulisses télé, finalement. De retour demain, même heure, même endroit. Ouais, ça aussi, c'est de la bonne annonce.
0: Merci beaucoup, Patrice Gascoigne. Les conditions de circulation, toujours cette perturbation qui s'étend de Flêtre à Englos, hein, pratiquement. On a une petite pause au niveau de Bayonne, mais vraiment, c'est compliqué sur ce secteur, dans le sens Lille-Dunkerque. Donc, vous pouvez ajouter 25 minutes au temps de trajet habituel. Et puis, en amont, on a un tout petit ralentissement à hauteur de Wynnesdale. Avant, donc, Flêtre, bien sûr, et toujours dans le sens Lille-Dunkerque. Lille, Dunkerque, et là vous ajoutez 5 minutes au temps de trajet habituel.
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0: Sir Elton John avec nous, voici Nikita, et juste après Marine, escroc.

0: Marine Escroc, Marine qui nous a offert un joli concert privé au Louvre-Lens. Vous avez peut-être pu la découvrir ou la redécouvrir et surtout l'applaudir. Vous avez gagné vos invitations sur Istinor.
1: Bonjour Pascal et bonjour au Nord et au Pas-de-Calais.
2: Attends Stéphane, j'ai mis d'abord et je te rappelle et je te dis quoi. 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Voilà. Et c'est tous les jours, de bonne heure au matin, à 7h55. Ouais, c'est de bonne heure, hein. Mais chez Nagra, si tu sais pas te lever, tu peux retrouver tous les mots sur ta manicrac, ici.fr. Et là, on est impeccable bien.
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0: Les conditions de circulation avec un bouchon attendu, bien sûr, vous rentrez du littoral et nous avons un bouchon depuis Sainte-Austreberthe jusqu'à Le Parc sur la départementale 939. Vous pouvez ajouter 10 minutes au temps de trajet habituel. Et puis en amont, à hauteur d'Humière, là aussi nous avons un bouchon et vous ajoutez 5 minutes au temps de trajet. Un temps de trajet supplémentaire. Sur l'A25, c'est toujours compliqué. On est passé de bouchon à ralentissement, ça va un petit peu mieux. Vous êtes toujours ralenti depuis Bailleul jusqu'à Anglot et vous ajoutez 25 minutes. Chico Buarque du soleil dans la radio. Et ça, moi, ça date différente. Excusez-moi pour l'accent, mais enfin, le cœur y était, hein.
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0: Chico Buarque, merci de votre fidélité. Je vous souhaite une très très belle soirée avec nous sur, sur ICI.
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0: Et sur ICI Nord, il est déjà 19h. Le journal Benjamin Mathieu.
2: La Pentecôte en mode grillade. La France qui vit une vague de chaleur précoce, inédite et inquiétante. 13 départements sont désormais placés en vigilance jaune canicule, principalement dans l'ouest et le centre de la France. Des températures allant jusqu'à parfois 35, voire 36 degrés. C'est souvent 12 ou 13 degrés de plus que les valeurs de saison. Des températures peu compatibles avec la pratique du sport. Ce matin, à Paris, une personne est morte à l'occasion d'une course à pied sur une autre course dans le Val-de-Marne. 10 autres runners ont été hospitalisés en urgence absolue. Simon Soulieu.
3: Oui, la personne décédée, donc un homme de 53 ans qui participait ce matin aux 10 km de la Pyrénéenne dans le 20e arrondissement de Paris. Le drame s'est produit assez tôt, vers 9h30, peu de temps après le début de la course. Il faisait alors 25 degrés. L'homme a d'abord fait un malaise avant de se retrouver en arrêt cardio-respiratoire sur place. Les pompiers n'ont pas réussi à le réanimer. Toujours ce matin, mais cette fois à Maison-Alfort dans le Val-de-Marne, sur la course La Maisonnaise, les pompiers ont pris en charge 16 personnes pour des malaises ou des douleurs en lien avec la chaleur. 10 sont actuellement hospitalisés en urgence absolue, selon les pompiers, 6 en urgence relative, toutes dispatchées dans les hôpitaux parisiens. La France est touchée depuis 3 jours par un épisode de forte chaleur inédit aussitôt dans l'année, selon Météo France. L'épisode va se poursuivre demain et pendant tout le début de semaine, au moins jusqu'à mercredi soir.
2: Et vous pouvez consulter notre site pour reconnaître les symptômes d'un coup de chaud sur ici.fr. À noter que la qualité de l'air est très mauvaise en Ile-de-France, selon Air Paris, toujours en raison de ces fortes chaleurs. Une femme de 36 ans est morte noyée cet après-midi dans un étang de Rochevogue en Alsace. Plusieurs centaines de personnes qui sont venues se rafraîchir au plan d'eau justement à cause de cette température. Le secours n'ont pas réussi à la réanimer. Un autre homme est mort de 68 ans, lui, après un malaise sur une plage de Saint-Pierre-de-Quiberon dans le Morbihan un peu avant midi. Vigilance donc si vous vous baignez demain. De fortes chaleurs également à Roland-Garros, évidemment, pour cette première journée du tournoi de tennis. Le Grand Chelem et sa terre battue qui ne sourit pas pour l'instant aux Français. Jean-Pierre Blimeau, bonsoir.
4: Bonsoir Benjamin.
2: Alors va-t-on assister à une victoire française en fin de journée ?
4: Alors pour l'instant ça ne prend pas le chemin parce que sur les 12 Français engagés aujourd'hui, il y en a 30 au total hein, à Roland-Garros, les 6 premiers ont perdu et il reste maintenant 6 autres tricolores pour sauver l'honneur. Alors il y en a un qui a quand même sauvé l'honneur aussi, c'est Quentin Alis qui pour l'instant est face à un Italien, Mattia Bellucci. Il a gagné un set Quentin Alis parce que oui, tous les autres n'ont pas gagné le moindre set. Il y aura aussi sur le central Philippe Châtrier à partir de 20h15, un match très difficile en perspective pour Giovanni Mpetsi-Péricard face à Novak Djokovic, le Serbe, hein, 3 fois vainqueur ici à Roland-Garros. Alors je vous donne les éliminés: Benjamin Banzi, Fiona Ferro, Arthur Géa, Clara Burel, Titouan Droguet, Kyrian Jacquet, et à signaler quand même que Alexander Zverev fait partie des qualifiés, l'Allemand qui a dominé Benjamin Banzi notamment en début de journée.
2: Jean-Pierre Blimeau à Roland-Garros. Et puis quand le sport rejoint la guerre avec la joueuse de tennis ukrainienne Marta Kostyuk en larmes tout à l'heure après son match victorieux, un missile russe s'est abattu à 100 mètres du domicile de ses parents près de Kiev hier, l'un des matchs les plus difficiles de ma carrière, a dit la joueuse sous les applaudissements du public. La Russie qui a mené de vastes bombardements, dénoncés par Emmanuel Macron dans un message posté sur le réseau social X, une fuite en avant et l'impasse de la guerre d'agression de la Russie, dit le président de la République. Le sport français qui fête ses champions ce week-end est le bon cru des Bordelais de l'UBB. Les rugbymen acquis en héros à leur retour d'Espagne après leur victoire en Coupe d'Europe hier, un deuxième titre d'affilée fêté comme il se doit. Stéphanie Scock, bonsoir, vous êtes au stade Chaban-Delmas, le stade de l'UBB en ébullition évidemment avec l'arrivée des joueurs.
5: Ouais, il fait très très chaud ici à Bordeaux, Benjamin, vous l'avez dit, la météo, les températures 35 degrés et je pense qu'il fait encore un peu plus chaud ici à Chaban ce soir avec l'arrivée des joueurs qui arrivent un par un sur la pelouse en ce moment. 33 000 spectateurs qui sont venus acclamer leurs héros, les héros de Bilbao qui ont décroché la deuxième étoile hier face au Leinster. Grosse fête ici à Bordeaux, le peuple bordelais est venu faire la fête,
6: dans l'antre de l'UBB Chabon-Delmas. Pour Chabon-Delmas, pour ceux qui ne connaissent pas ce nom, ils vous connaissent peut-être le parc Lescure. Lescure, c'était l'antre des Girondins de Bordeaux. Et bien aujourd'hui, ici, c'est le rugby qui est roi. L'UBB a décroché sa deuxième étoile. Maintenant, place au top 14. Et on attend aussi, pourquoi pas, de l'UBB, un doublé top 14 Champions Cup ici, cette saison 2026.
2: Merci beaucoup. Et puis vous connaissez évidemment le casque rouge de Biel Barré, qui est un des meilleurs rugbyman français et qui a remporté le titre tout simplement de meilleur joueur de cette compétition. Merci beaucoup Stéphanie Scott, vous étiez en direct de Bordeaux.
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8: Bonsoir à tous, on termine le week-end avec le sourire, c'est ce que je vous propose. Et oui, les tubes des années 80, ils sont magiques. Aujourd'hui, ils réunissent toutes les générations, ils sont invités à toutes nos soirées entre amis ou en famille. Ils sont ici ce soir et ça commence comme ça.

0: Jean-Jacques Goldman, comme toi.
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0: L'écrivain historien Yvon Jablanka a rendu hommage à cette chanson en écrivant, je cite, « Elle évoque la Shoah, avec la pudeur qu'il requiert, l'absence des mots juifs, guerre, nazie, empêchant presque de saisir le sens des paroles. » Et c'est vrai qu'on la fredonne souvent, cette chanson, sans totalement saisir le sens. C'est peut-être ça le grand talent de Jean-Jacques Goldman. Il faut le lire aussi. Pour la suite de 100% années 80, ça sera plus direct et compréhensible. Elle le rend fou, sûrement d'amour. Ça donne « She drives me crazy ». Fanyun Cannibals.
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0: Progrès, je veux pas rentrer chez moi seul. Agathe, la chanteuse du groupe Progrès, a expliqué qu'elle avait écrit cette chanson au fond d'un taxi new-yorkais en quelques minutes, un soir de grande solitude. En 1983, cette chanson lui a permis de rencontrer de nombreux fans. Ce fut un joli succès et c'est un titre qu'on est heureux de mettre à l'honneur ce soir dans 100% années 80. La suite, c'est dans un instant. Étienne Dao arrive avec Épaule Tatou.
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0: Ici Nord, 100% des 80. Ça continue, mais avant cela, quelques infos près de chez vous.
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2: Une belle visite à faire du côté de Lens qui met en avant l'art déco en ce moment. Pourquoi ne pas faire un saut dans les années folles ? Visite guidée essentielle, l'art déco à Lens qui vous propose de lever les yeux pour admirer des superbes façades du centre-ville. Mais c'est bien plus qu'une simple balade esthétique. C'est le récit saisissant d'une résurrection parce qu'il ne faut pas l'oublier. Au lendemain de la Première Guerre mondiale, la ville de Lens a payé un lourd tribut à cette guerre. Ce parcours mêlant histoire et architecture vous raconte comment la commune a su se reconstruire avec une modernité et un panache incroyable. Le créneau, ça se passe en général de 15h30 à 16h15. C'est toute l'année, c'est le combo parfait, timing parfait pour faire la visite. Par exemple, sur la mine dont on vous parlait tout à l'heure, vous enchaînez avec l'architecture art déco derrière. C'est plutôt sympa de revisiter un petit peu notre belle région. D'ailleurs, c'est le cadeau du club VIP des auditeurs d'ici Nord la semaine prochaine.
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0: Radio Gaga, c'était le groupe Queen.
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0: Alors il paraît que Lady Gaga doit son surnom à cette chanson. En effet, son ex-petite amie trouvait que sa voix rappelait celle de Freddie Mercury. Or, Queen à ce moment-là passait à la radio avec Radio Gaga. On raconte aussi que ce titre a été inspiré à Roger Taylor de Queen par son fils, Félix, âgé de 3 ans, qui écoutait la radio et disait « Radio Caca, Radio Caca ». Bon allez, laissons les légendes et les rumeurs se reposer un petit peu pour la suite. Mettons un pied devant l'autre, c'est le meilleur moyen de rattraper Jean-Pierre Madère.
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0: numéro 5 du top 50 quand même. Hein. Allez, le dimanche à 20h, c'est vous qui faites le programme grâce à vos messages sur decibel@radiofrance.com. Votre playlist, c'est dans un instant. Mais en attendant, restons dans les années 80. C'est Téléphone et un autre monde qui arrive juste après ça. Belle soirée à tous.
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1: Belle soirée à tous, vous écoutez votre radio ici, il est 20h.
2: Notre radio ici à 20h, c'est Décibel avec les chansons préférées des auditrices et des auditeurs. Et là, vous vous dites, mais je la connais pas celle-là, c'est normal, c'est la toute nouvelle chanson de Zazie. Elle est sortie avant-hier et elle sera à découvrir ce soir dans Décibel. D'ici à 21h, Laurent, Sylvie, Claudine, Patricia, Roland et Gwen vont venir partager avec vous leurs chansons préférées. Les auditrices et les auditeurs sont ce soir nos programmateurs.
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2: Alors bien sûr on peut se dire que personne n'a le bon goût universel, mais on peut aussi se rappeler que les auditrices et les auditeurs ont toujours raison. Ah bah oui, c'est une règle de base quand on fait de la radio. Alors on a décidé, avec toute l'équipe d'ici, de vous consacrer une émission par semaine. C'est votre Décibel. Vous venez non seulement choisir la musique, mais aussi la présenter vous-même. Et si ça vous dit de participer, vous n'hésitez pas. Il suffit d'envoyer un email pour s'inscrire. Notre adresse, c'est décibel, au pluriel, @radiofrance.com, décibel avec un S à la fin, @radiofrance.com. Dans le mail, vous mettez la chanson que vous avez envie de partager et puis votre numéro de téléphone pour qu'on puisse vous rappeler. C'est ce qu'a fait Gwen et c'est avec lui qu'on démarre l'émission de ce soir. Salut Gwen.
4: Salut Émilie.
2: Comment vas-tu?
4: Eh bien ça va.
2: Alors tu ouvres l'émission, attention, sacrée responsabilité, hein. Si les gens zappent, c'est ta faute.
4: Ouais.
2: Et tout de suite, elle met une bonne ambiance. Gwen, t'habites dans le sud de la France, à Toulouse, très
4: ouais.
2: Exactement.
4: Ouais.
2: Comment va la vie?
4: Eh bien écoute, elle va bien. On attend avec impatience encore plus de soleil.
2: Ah oui, oui, c'est ça. Et si possible, les vacances qui vont avec.
4: C'est ça.
2: Parce que le soleil, c'est bien, mais le soleil, quand on n'a rien à faire de sa journée, là, ça commence à devenir très intéressant.
4: Oui.
2: Mais bon. Alors là, justement, c'est une chanson que tu nous as choisie ce soir qui est parfaite à écouter, alors si possible, à la plage, mais au moins en prenant le soleil. Hein.
4: Exactement. D'un groupe que j'avais vu sur scène à Toulouse, à l'Halle de Machine, donc avec les grosses machines derrière, et c'était absolument un souvenir mémorable. Le groupe, c'est La Femme.
2: Ah, La Femme. Alors, les fans de Clara Luciani ont déjà entendu parler de La Femme, même si c'est un groupe de rock plutôt indépendant, parce que c'est chez eux qu'elle a fait ses débuts, hein, si je ne m'abuse.
4: C'est exactement ça. C'est un groupe qui a vu plusieurs chanteuses dans ses rangs, et donc Clara Luciani tout au début, ouais.
2: C'est ça, parce qu'en fait, les deux leaders de La Femme, ces deux garçons, c'est Sacha et Marlon. Mais après, il y avait, selon les compos, selon les chansons, besoin d'une voix masculine ou féminine, ou deux voix ou trois voix. Et Clara, ouais, elle faisait partie de cette équipe-là. Et d'ailleurs, elle est allée leur rendre hommage, parce qu'ils ont donné un grand concert pour dire adieu, hein, parce que La Femme, maintenant, c'est fini. Et elle est venue chanter avec eux.
4: Ouais, et puis ce titre-là, c'est leur titre emblématique, hein, sur la planche, c'est vraiment leur ADN musical. On retrouve un peu de Cold Wave, d'électro, hypnotique, et puis tu te laisses vite emporter, et moi j'ai un souvenir majestueux de les avoir vus sur scène, où c'est clair, tu te laisses embarquer par une énergie, tu surfes sur la vague musicale, quoi.
2: Mais ouais, et alors tu sais que moi, j'ai eu de la chance, je les ai vus, c'était donc, je pense, en 2013, aux Vieilles Charrues. Donc c'est l'année de la sortie, justement, du premier album Psychotropical Berlin, sur lequel il y a la chanson.
4: Exactement.
2: Là, et en fait, au moment de Sur la planche, ils ont sorti une grande planche de surf, alors pas dans la vraie matière des planches de surf, mais plutôt en polystyrène, qu'ils ont jeté dans le public. Et en fait, Marlon est monté et il a surfé vraiment sur le public. Il était sur sa planche en polystyrène et le public portait la planche et il a surfé très très loin comme ça dans le public des Vieilles Charrues et puis il est revenu sur scène. C'était un moment un peu fou.
4: La folie, ça faisait partie aussi du groupe. Hein.
2: Oui, c'est vrai. C'est vrai. Mais c'est une très bonne idée de les ressortir de la malle au souvenir, mon cher Gwen.
4: Ouais.
2: T'es un bon programmateur, hein. Heureusement qu'on t'a.
4: Je vais rougir.
2: Avant que tu rougisses, j'en profite pour rappeler que tu tiens un compte Instagram de découverte musicale qui s'appelle Inclusique. Vous écrivez tous les que en K, Inclusique. Et là, vous tombez tous les jours, tu mets des nouveautés quasiment. Hein.
4: Ouais, quasiment.
2: Voilà, c'est bien, ça plaît à l'algorithme et aussi au public, évidemment, parce qu'on adore découvrir de nouveaux artistes. Mais là, c'est un souvenir. Et ben, merci pour le souvenir, Gwen.
4: Avec un grand plaisir.
2: On t'embrasse. Voici la femme. Sur

0: Entre Hawaï et Biarritz, on était sur la planche avec la femme. 6 albums en tout dans leur discographie, mais c'est vrai que ils n'ont jamais atteint le côté fou et l'effet de surprise de leur premier album que je continue à vous recommander 13 ans plus tard, Psycho Tropical Berlin. Si vous voulez retrouver un petit peu de la folie de la femme en concert, eh bien allez voir Marlon Manier, ex la femme, donc désormais en solo. Il sera en concert aux Nuits des Guitares de Beaulieu sur Mer, un joli festival le 3 juillet. Il sera aussi au Midi Festival de hier, le 25 juillet.
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0: Et c'est Laurent maintenant qui prend la programmation musicale de l'émission en main. Salut Laurent.
2: Bonjour Émilie.
0: Bienvenue. Eh oui. Comment ça va Laurent?
2: Ça va bien, ça va bien. Tu es en train de me dire que je ramenais toujours un petit peu autour des années 69, 70.
0: Oui. Alors c'est vrai que alors on a des auditrices et des auditeurs qui passent une fois le dimanche et puis on les entend plus jamais. Après on en a qui deviennent des réguliers et je sens bien que chacun a sa petite marotte. Et effectivement Laurent qui passe pas mal de dimanches avec nous ces temps-ci, les années 60 en même temps. Laurent, on va pas se mentir, ce qui est sorti dans les années 60 et qu'on écoute encore aujourd'hui, 60 ans plus tard donc, il y a forcément, voilà, c'est pas un hasard, c'est pas un accident, c'est qu'il y a eu de grandes chansons à cette époque-là, non?
2: Oui, oui, mais il y en a dans tous les temps, hein, d'ailleurs. Hein.
0: C'est vrai, donc, mais je sais pas, oui. Je me demande, tu sais, parfois j'écoute des chansons comme ça en 2026 et je me dis, tiens, qu'est-ce qu'on écoutera encore en 2086? Peut-être pas tout.
2: Non, mais on n'écoute pas tout de 60 des années 60.
0: C'est vrai.
2: Des 70, vrai. Donc voilà.
0: Donc puis, les années 60, Laurent, et alors là, en plus, ce soir, tu nous offres une voix féminine absolument délicieuse. Révèle-nous le nom de la chanteuse, je te prie.
2: C'est Dirty Springfield. Et effectivement, c'est elle que j'avais envie d'écouter, puisque on n'entend pas souvent à la radio.
0: Oui.
2: Et elle a une voix merveilleuse et je pensais que ça valait le coup. Alors pour ça, j'avais proposé quelques chansons d'elle.
0: Ouais.
2: Et tu as choisi une en particulier, on dira après laquelle. Mais déjà, juste pour parler un peu de Dusty, c'était une chanteuse anglaise qui, dans les années 60, était un petit peu la reine de ce qu'on a appelé la White Soul, la soul chantée par des blancs.
0: Oui, alors c'était joliment dit, hein, la soul aux yeux bleus, pour nous faire comprendre, ouais, que voilà, elle n'avait pas la peau noire puisqu'elle avait les yeux bleus.
2: Ouais. Voilà. Et là, Dusty Springfield faisait une belle carrière dans ce genre, entre soul et pop. Et en 68, elle avait essayé de passer une marche supplémentaire en signant avec le label Atlantique, un label américain, qui a un très beau catalogue, en particulier de soul, mais aussi de rock et de musique de ce genre. Et pour cette signature, son premier album a été enregistré en novembre 68 à Memphis.
0: Oui, Memphis, Tennessee, issu des États-Unis. D'ailleurs, tu sais que moi, j'ai longtemps cru qu'elle était américaine, Dusty Springfield.
2: Moi aussi.
0: Cet album, ben ouais, Dusty in Memphis, avec la pochette superbe, et c'est son album le plus connu. Et je me suis dit, bah ok, elle est à Memphis, elle est américaine. Et ben non.
2: Et ben ouais, voilà. Mais je me fais avoir à chaque fois, même maintenant que je le sais,
0: oui,
2: je l'oublie. Parce que voilà.
0: Et alors la chanson que tu as choisie, enfin qu'on a choisie du coup, parce qu'effectivement il y avait une grande liste, c'est une chanson particulière, surtout pour le public français.
2: Ouais, parce que c'est un compositeur français. Et
0: ah oui,
2: ce qui n'est pas super intuitif pour un musicien,
0: ouais,
2: du tout seul enregistré à Memphis, mais c'est surtout la musique du film L'affaire Thomas Crown avec Steve McQueen et Sheldon Neway, qui était sorti en 68, juste un petit peu avant à l'été.
0: Voilà.
2: Il y a une séquence,
0: ah oui,
2: fabuleuse, classique, justement avec la musique qu'on va écouter, où Steve McQueen est dans son planeur en train de voltiger dans les airs, et à terre, dans sa voiture, il y a Sheldon Neway qui le regarde. Et évidemment, il n'y a pas de dialogue, puisqu'ils sont chacun, un dans son planeur, l'autre dans sa voiture. Et cette musique est chorégraphiée, il y a juste la musique qui fait le son dans la scène.
0: C'est ça.
2: Et le réalisateur, Norman Jewison, avait monté cette scène-là sur Strawberry Fields Forever des Beatles. Mais évidemment, il n'avait pas gardé ça pour le film. Donc il a demandé à Michel Legrand, qui faisait la musique du film, de refaire une musique pour cette séquence-là. Et cette séquence-là, ça s'appelle The Windmills of Your Mind. Ouais. En français, c'est devenu Les Moulins de mon cœur.
0: Oui, Les Moulins de mon cœur au lieu de Les Moulins de ton âme.
2: Mais bon, écoute. Ça reste dans l'esprit pour une fois. Je veux dire, il y a eu pire comme traduction.
0: Donc... Ça nous va. Et puis la version est là, absolument magnifique, signée, chantée par Dusty Springfield. Mais vous pouvez aussi trouver une version chantée par Michel Legrand, Windmills of Your Mind, Golden Globe de la meilleure chanson originale et Oscar de la meilleure chanson originale en 1969. On a été bavard avec Laurent, mais c'est pas grave, voici Dusty Springfield.

0: Alors si vous tombez dans le vortex des reprises des Moulins de mon cœur, Windmills of Your Mind, vous en avez pour des heures, hein, puisqu'il y a la version de Dusty Springfield que vous venez d'entendre, choisie par Laurent, la version de Michel Legrand, et puis il y a Sting, il y a la chanteuse de Texas, il y a vraiment tout un tas de gens fabuleux qui ont chanté cette chanson. Alors bonne recherche, les amis.
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0: Quittons les années 60 et rendez-vous en 1999, l'année où vous avez découvert Britney. Le tournant du siècle, comme on disait à l'époque, où on vendait encore des disques, 115 millions d'albums vendus cette année-là en France. Et David Hallyday, qui arrêtait pendant un temps d'être juste le fils de son père.

1999, c'est aussi l'année de la mort de Dusty Springfield. Tiens, qu'on vient d'écouter la mort de Stéphane Sirkis, aussi le frère jumeau de Nicolas d'Indochine. Et c'est également en 1999 la première édition du festival Soul Days. C'est aussi un été où on a beaucoup chanté, beaucoup dansé avec des Toulousains de qualité. Voici Zelda, tombée à chemise.

0: PH Bise et la bise à celles et ceux qui nous écoutent dans la région de Toulouse. Allez, restez bien dans le coin. Décibel continue les chansons préférées des auditrices et des auditeurs avec Sylvie, Claudine, Patricia et Roland. On va pas s'ennuyer.
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0: Un petit peu plus tard dans l'émission, on vous fera découvrir la toute nouvelle chanson de Zazie. Puis on vous parlera aussi des grands concerts pour les 50 ans de carrière de Renaud qui ont eu lieu la semaine dernière. Pour le moment, c'est Sylvie qui nous écoute, mais elle aussi dans le sud, je crois d'ailleurs. Salut Sylvie!
3: Salut Emily.
0: Oui, je parlais de Toulouse il n'y a pas longtemps. T'es d'où, toi?
3: Eh bien non, c'est vrai que tu penses chaque fois que je suis de Toulouse. Ça me déplairait pas, mais j'habite vers Nantes, en fait.
0: Donc c'est pas la première fois que je... Écoute, je dois avoir une copine qui s'appelle Sylvie à Toulouse et qui me manque. Je vois pas autrement.
3: Comment?
0: Alors Sylvie, ma nantaise. Donc, il y a un truc sur lequel je ne peux pas me tromper avec toi. C'est qu'à chaque fois que tu débarques ici un dimanche soir, c'est qu'il y a un dossier Julien Doré.
3: Voilà.
0: Ah voilà, ça. Je ne me trompe pas. Juju Doré. Alors quelle est l'actu de Juju? Je crois qu'il faut réserver des places de ciné, c'est ça?
3: C'est ça, il faut réserver pour le 2 juillet. Bah écoute, bon bah c'est fait, hein.
0: Oui, toi tu les as tes places. Mais alors pour ceux qui n'y auraient pas pensé, on explique en gros, c'est le film de son concert, c'est le Pestacle.
3: C'est ça, c'est le Pestacle, a priori avec bon des petites surprises de ce qui se passe hors caméra. Enfin bon, a priori, apparemment, oui, il a dit il n'y a pas longtemps qu'il y aurait de belles surprises.
0: Ça, c'est top. Et puis, c'est vrai que le spectacle de Julien, évidemment, c'est des chansons et c'est ce qui se passe sur scène, mais il y avait énormément de choses qui se passaient au plafond, sur les côtés, dans les écrans géants et tout. Donc, c'est pas mal de le voir au cinéma, en vrai, pour pouvoir profiter de tout ce qu'il a prévu.
3: Exactement. Ouais, c'est vrai que ça va être une autre vision et je suis bien contente. J'ai hâte de découvrir ça.
0: Donc, séance unique le 2 juillet prochain. Mais par contre, c'est dans tout un tas de cinémas. Donc voilà, le ciné près de chez vous. Et sinon, vous faites 10 km de plus et a priori, vous trouverez un ciné qui fait ça. Ça m'a l'air d'être bien, bien réparti partout en France. Voilà, pour le 2 juillet. Bon, très bien. Merci pour les actus dorés, ma chère Sylvie. Et alors, ton doré à toi ce soir, lequel allons-nous écouter?
3: Eh bien, écoute, j'ai choisi Barracuda.
0: Ah!
3: Barracuda, bon, voilà, où il met ses mots sur l'album Aimé, sur le devenir du climat, de la planète. Voilà, c'est une très jolie balade, même si sur le fond, c'est vrai que voilà, il a eu envie de parler de ça avec un clip qui était magnifique, qui a été tourné dans la cour d'un château du Gard, avec un parterre d'enfants qui fait donc les chœurs,
0: mais
3: aussi
0: beau,
3: des pingouins. Enfin, c'est un très très joli clip. Si vous ne l'avez pas vu, vraiment, c'est vraiment très très joli. Bon, comme souvent ce qu'il fait quand même.
0: Ah bon, c'est vrai, c'est vrai. Et que voilà, quand certains vont aller à fond utiliser des mots terribles et on va les accuser d'éco-anxiété, là c'est pas le cas. Julien, il met toujours de la poésie et de la tendresse et de l'amour autour de ça. Et c'est vrai que la présence des enfants est extrêmement réconfortante.
3: C'est ça. Et puis, bah, écoute, comme on l'a présenté, tu sais que tu n'ignores pas que je fais du théâtre et de la danse. Et donc, on a présenté il y a 15 jours notre comédie-ballet. Et il y avait un tableau avec des enfants, avec cette musique. Et en plus, j'arrivais aux répétitions avec mon texte de théâtre signé par Julien Doré.
0: Oh, voilà.
3: Voilà, bon, j'ai crâné un peu, quoi.
0: Hein. T'as raison, t'as le droit de faire ta crâneuse, Sylvie. Et en plus, tu nous fais profiter d'une très jolie chanson. Ça s'appelle Barracuda et c'est sur l'album Aimé. On l'écoute, Sylvie ?
3: On l'écoute, ça marche.
0: Merci beaucoup.
3: De rien. À la prochaine.

0: Barracuda de ce cher Julien Doré, que vous pourrez voir au cinéma le 2 juillet, mais aussi sur une jolie sélection de festivals d'été.
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0: Zazie est de retour, alléluia. Elle a publié un joli message sur son compte Instagram pour annoncer la sortie de cette toute nouvelle chanson qui s'appelle Peu importe. Elle a écrit: en mai, on fait ce qui nous plaît, et ce qui me plaît, moi, c'est la musique. J'ai donc grand plaisir à vous annoncer que dans quelques dodos, puisque c'était il y a quelques jours, va sortir de mon petit cœur d'artiste chaud une chanson toute fraîche. J'ai un peu le trac, forcément, mais j'ai surtout très envie de savoir ce que vous en pensez. J'espère qu'elle vous plaira. Vous me direz. En attendant, je vous embrasse fort. Signé Zazie. C'est parti.

0: importe. C'est la nouvelle chanson de Zazie et elle sera après-demain, mardi soir, l'invitée de Décibel.
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0: Vous le savez, si vous suivez l'émission de manière régulière, dites donc, j'espère, bande de cancres. Bon, bref, en tout cas, ici, on a une passion, Michel Jonas. Et ça tombe bien, car c'est une passion que nous partageons avec Claudine, qui arrive maintenant. Bonsoir Claudine.
2: Bonsoir Émilie, ravie d'échanger avec vous.
0: Ah, moi aussi Claudine, on est d'accord, ce Michel Jonas, c'est quand même un trésor national.
2: C'est un magnifique artiste, au répertoire très diversifié.
0: Oui, c'est vrai.
2: Voilà. C'est vrai. Et c'est vrai qu'on l'associe souvent au jazz, au blues.
0: Oui.
2: Et puis, finalement, on connaît peut-être un peu moins les chansons plus intimistes, plus personnelles qu'il a pu écrire, composer, chanter. Et notamment la chanson Voyageuse que j'ai redécouvert il n'y a pas très longtemps, triant des cassettes.
0: Ah, j'adore! Ah, mais c'est trop bien de faire ça. Mais oui, on retombe sur des chansons auxquelles on ne pensait plus.
2: Exactement. Et je l'ai réécouté, la cassette fonctionnait impeccable. Voilà.
0: C'était quand même du bon matériel, hein. Ça, il n'y a rien à dire. Les cassettes, c'est fait pour durer.
2: Exactement. Et voilà, j'ai redécouvert cette chanson qui nous en transporte dans l'évasion, le mystère aussi. Enfin, elle est tout en délicatesse, cette chanson, j'ai trouvé. Et voilà, ça m'a rappelé tous mes souvenirs de jeunesse.
0: Oh,
2: où j'étais avec mes parents et mes sœurs, on voyageait beaucoup en train, puis plus tard avec mes amis de jeunesse.
0: Ouais.
2: Voilà, et je la dédie cette chanson à ma fille Claire, qui est une belle et grande voyageuse des temps modernes.
0: Ah, donc cette chanson parle d'elle, alors voyageuse, c'est Claire.
2: Voilà, c'est Claire en quelque sorte, que j'ai retrouvée dans cette magnifique chanson de Michel Jonas.
0: Alors, c'est une chanson qui date du milieu des années 70, sur l'album Changer Tout, son deuxième album. Hein, donc, il est vraiment au début de sa carrière. Et pourtant, c'est déjà du Jonas. Mais ça, c'est sa patte. Et vraiment, Claudine, c'est une super bonne idée d'écouter cette chanson qui ne passe jamais à la radio. Alors, si vous le voulez, on y va maintenant.
2: Eh bien,
0: allez, on part en voyage. Voyageuse, Michel Jonas. Et merci beaucoup, Claudine. À bientôt.

0: Voyageuse de Michel Jonas, très très joli choix de Claudine qui nous ramène donc sur l'album Changer Tout, qui est un gros tube de Jonas, et c'est aussi sur cet album-là où il y avait les merveilleuses Vacances au bord de la mer. Si vous avez envie d'aller applaudir Michel Jonas, j'aime bien, c'est un peu comme Bob Dylan, il est toujours un peu en tournée, alors parfois il y a 50 dates dans l'année, parfois il y en a 5-6, mais en tout cas il y a toujours moyen d'aller applaudir Michel Jonas. Il sera au festival Jazz Opale le 19 juin, rendez-vous au Francofolie de Spa, allez faire un petit tour en Belgique, il y sera le même soir qu'Alain Chamfort. Belle soirée française pour ce festival belge, ça sera le 22 juillet, et puis Michel Jonas en 2027 avec Jean-Yves D'Angelo, ce sera le 30 janvier à Paris aux Folies Bergères.
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0: Alors c'est la loi du genre, hein. Quand on fait des émissions avec des auditrices et des auditeurs, et bien parfois les auditrices et les auditeurs, on n'arrive pas à les avoir au téléphone au moment où on a besoin d'entendre leur jolie voix. Et c'est le cas de Patricia. Patricia qui nous avait écrit en nous disant « Ce serait vachement bien d'écouter Richard Ashcroft ». Alors oui, c'est vrai que les chanteurs anglais ne sont pas forcément les plus représentés dans cette émission. Or, on a beaucoup d'amour pour eux, évidemment. Richard Ashcroft, c'est le chanteur d'un groupe et d'une chanson, notamment, que vous connaissez forcément, un tube emblématique des années 90. Richard Ashcroft, c'est le chanteur de The Verve. Et le tube, c'est Bittersweet Symphony.

1997, The Verve, Bittersweet Symphony, qui utilise un sample d'une version de 1965 de la chanson The Last Time des Rolling Stones, une version orchestrale, orchestrée donc par Andrew Oldham. Et voilà, ça avait fait un petit scandale à l'époque, parce que bon, c'était pas un sample, nickel. Mais voilà, ça s'est réglé évidemment avec les années. The Verve, donc, ce groupe a un chanteur qui s'appelle Richard Ashcroft et qui est toujours très aimé au Royaume-Uni. C'est lui qui a fait toutes les premières parties de la tournée de reformation de Oasis, les frères Gallagher. Donc évidemment, il est remonté un petit peu dans le star system, ce Richard Ashcroft. Il va avoir 55 ans cette année, et écoutez, pour un gars qui s'est bien collé pendant les années 90, il a plutôt bonne mine. Et notre Patricia, qu'on n'arrive toujours pas à joindre. Non, ça ne marche pas ce soir avec Patricia. Donc elle avait choisi pour vous une chanson d'un album solo de Richard Ashcroft. Très jolie chanson qui s'appelle Song for the Lovers. C'est absolument magnifique et c'est tiré du premier album solo de Richard Ashcroft, Alone with Everybody, tout seul avec tout le monde. C'est l'an 2000 et c'est toujours absolument magnifique. Richard.

0: Richard Ashcroft, le chanteur du groupe The Verve, à l'instant Song for the Lovers. Ah, je vous envie, si vous la connaissez pas, vous venez d'avoir, je pense, un petit choc esthétique extrêmement plaisant. Richard, Richie, comme on l'appelle là-bas, sera en concert le 24 juin prochain au Zénith de Paris, concert unique en France. Désolée, j'adorerais vous annoncer une tournée, mais ce serait un mensonge.
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0: Et ici, on ne ment pas. On peut, par exemple, vous certifier que les concerts donnés au Zénith de Paris, les trois concerts donnés au Zénith de Paris pour les 50 ans de carrière de Renaud, étaient formidables. Comment je sais? Parce que Franck, que vous avez d'ailleurs régulièrement au téléphone, si vous participez à Décibel, il y était. Et donc, il nous a dit que c'était fabuleux, qu'il y avait du son, il y avait de la lumière, il y avait des images, il y avait une belle ambiance, un public absolument heureux, et une liste d'invités qui était, écoutez, celle qui était annoncée. Alors que parfois, on nous ment, justement, on nous dit « Ah, il y a plein d'invités !» Et puis, total, il y a trois mecs de The Voice. Non, là, c'était vraiment classe. Il y avait Olivia Ruiz, Gauvin Cerf, il y avait Pascal Obispo, les Souchons, père et fils, Élodie Frégé, Francis Cabrel, Cali, etc., etc. Et quand je dis « etc., etc. », le premier « etc. », c'est Axel Red, et le deuxième « etc. », c'est Jean-Louis Aubert. Donc, c'est vous dire le parterre de stars qui était là pour rendre hommage à Renaud. Renaud qui était sur scène et qui participait. Il n'était pas simplement spectateur de ce concert hommage. Il a participé. Bref, c'était tellement bien que la chaîne de télévision publique France 4 a annoncé que le concert avait été filmé et qu'il serait diffusé pour tout le monde après les grandes vacances. Voilà, à la rentrée de septembre. Alors, vous entendrez des choses formidables.
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0: Vos chansons préférées de Renaud, j'ai enquêté, il y a dans mon HLM, il y a aussi ces chansons plus personnelles et plus tragiques aussi, comme cet hommage à Coluche.

50 ans de carrière de Renault, c'est quelque chose. Alors je vous propose de fêter ça en écoutant Les Béton sur l'album du même nom. On est en 1977.

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1: C'est vraiment génial, les chansons de Renaud, là, j'allais dire, on peut en faire un film, mais même plus, on pourrait en faire une saison, une série, c'est vrai, c'est un épisode, quoi, laisse béton. C'était trop délicieux. Et le concert, donc, des 50 ans de carrière de Renaud sera à voir à la télé sur France 4 au mois de septembre.
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1: Alors tout à l'heure, je mettais la pression à Gwen en lui disant « Attention, c'est toi qui choisis la première chanson, si les gens zappent, c'est de ta faute. » Mais je pourrais mettre aussi une drôle de pression sur les épaules de Roland qui a la lourde tâche de choisir la dernière chanson de l'émission. La dernière impression, c'est un petit peu comme le petit café et la mignardise au restaurant. Hein. Si ça, c'est pas bien, les gens s'en souviendront. Bonsoir Roland, ça va ?
3: Bonsoir Émilie, comment vas-tu? On se un beau dimanche, du mois d'août presque, parce que la chaleur est revenue.
1: Ah bah oui, c'est toi évidemment. Où est-ce que tu habites déjà, Roland?
3: À Agen, entre Bordeaux et Toulouse.
1: Bah oui, évidemment que c'est toi.
3: Avec l'accent du sud.
1: Au mois de mai, c'est comme chez nous au mois d'août, oui, c'est à peu près ça. Alors, mon cher Roland, la dernière chanson de l'émission ce soir, c'est une chanson américaine.
3: Exactement, j'aime tellement la pop américaine et le groove de la musique noire américaine, black pour faire moderne.
1: Oui, pour faire exactement.
3: Et donc, et cette chanson, c'est en fait c'est l'un des premiers tubes de la sœur de mon idole de toujours, depuis que j'étais tout petit, c'est la sœur de Michael Jackson, c'est Janet Jackson.
1: Ah, Janet!
3: Elle est Jackson, oui.
1: Janet Jackson.
3: Et c'est son premier tube, et quel tube! Et pour te dire une petite anecdote rapide, oui. J'avais un Walkman à l'époque, je le mettais à fond dans mes oreilles, j'ai failli me cramer des tympans avec ce titre-là, de Janet Jackson, Ness. Où elle dénonce le harcèlement de rue et toutes ces choses-là, qui ne date pas d'hier malheureusement, mais on a fait un tube extraordinaire, un tube digne de Beat It ou de Bad.
1: Ah oui, carrément. Ouais, toi, tu la mets au niveau du frangin Michael sur.
3: Ah oui, je la mets totalement au niveau, et d'autant plus que Janet et Michael Jackson étaient très. Complice dans la vie, et lorsque son grand frère est mort, pour elle, ça a été vraiment un désastre, quoi. Mais pour tous ses grands fans également, tout comme moi. Mais c'est vraiment quelque chose qui fait danser. Et moi, comme tu sais, j'aime tellement faire danser tes auditrices et auditeurs que je n'ai pas hésité à sortir ce tube du grenier, comme on dit.
1: Alors, c'est parti, c'est la dernière chanson de l'émission. Et oui, la dernière impression sera excellente grâce à Nasty. On est en 1986 avec Janet Jackson. Roland, tu danses et nous aussi, ok?
3: Et je danse avec tout le monde. Allez, sur la piste de danse. Allons-y.

0: Natty, c'était sur le troisième album de Janet Jackson en 1986. Le disque s'appelait Control. Et Décibel, c'est terminé pour ce soir. Merci à l'équipe de l'émission Iris Guitoni, Sarah Bécard, Elodie Bianca Maria, Yanis Kalem et Franck Moilier. Je vous retrouve demain à 20h pour un Décibel forcément délicieux avec Pascal Obispo qui vient de sortir son nouvel album Héritage numéro 2.
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2: 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Julia Libet, Que je t'aime, la chanson préférée de Nicoletta.
3: Moi, j'ai travaillé avec lui, c'est un homme généreux. 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
1: Santa est la nouvelle figure de proue de la chanson française. Mais l'un de ses titres les plus marquants, La Différence, a bien failli ne jamais exister.
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1: La chanteuse a écrit ce morceau à la toute dernière minute, la veille seulement du rendu final des maquettes à son équipe. Alors qu'elle peinait à boucler son projet, ce texte sur l'altérité et la résistance est apparu comme une évidence. C'est d'ailleurs l'unique chanson de l'album où elle s'adresse directement à l'autre en utilisant le « tu », marquant une rupture avec ses textes plus solitaires. 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
1: Originaire de Brest, Michaël Guérand a forgé sa plume et son identité de café-concert en festival. Amoureux de la scène et des mots, il nous offre ici un premier extrait de son nouvel album, Vu comme ça.

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1: En 1998, l'hymne de nos campagnes de trio devient le premier grand tube écologiste français.
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0: Yoann Guérin.
1: La chanson naît d'un simple coup de blues. Le chanteur Gizmo, coincé au quatrième étage de sa tour HLM à Cachan, en région parisienne, regrette la Bretagne de sa mère. Entre deux souvenirs de béton et de grand air, les accords tombent. Le groupe l'enregistre avec des moyens dérisoires, ce qui donne ce son brut et organique. Organique si reconnaissable.

0: Plus qu'un morceau militant, c'est une chanson autobiographique. Gizmo, il glisse les inquiétudes de l'époque, la déforestation en Amazonie et la qualité de l'air. Un cri du cœur qui résonne encore aujourd'hui. 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

0: Michel Sardou, La maladie d'amour, la chanson préférée de Danny Briand.
1: J'ai découvert, je devais avoir 7 ou 8 ans, et j'essayais de recopier les textes, donc je prenais le 45 tours, et je remettais le saphir tout le temps pour essayer de copier le texte, et je la chantais à ma mère, et j'adore cette chanson, elle est sublime d'émotion. J'aime beaucoup parce que vocalement, je crois que c'est très très puissant ce qu'il fait, c'est une voix incomparable. C'est quelqu'un qui est vraiment le chanteur modèle des années 70 à aujourd'hui. Je pense que c'est le plus grand.
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1: Clac, ça va rouler.
2: Le jour où je suis monté sur un skate, pour moi c'est le jour de ma naissance. Donc j'avais 6 ans, je me suis dit très rapidement, ouais, vers 15-16 ans, je veux faire ça toute ma vie quoi en fait.
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2: Je suis Thierry Mondamer, j'ai 53 ans, j'habite à Chambray-les-Tours et je skate depuis plus de 47 ans.
4: Cheveux longs, t-shirt ample et le skate bien sûr. Thierry est d'ailleurs assis dessus quand on se rencontre dans son terrain de jeu.
2: Ça m'a même servi d'oreiller. Quand j'avais 20 ans, j'ai fait un road trip dans toute l'Europe, en fait, pendant 3 mois. Bah, déjà, pour être sûr de ne pas se le faire voler.
4: À 6 ans, qu'est-ce qui vous a mis sur cette planche?
2: Je me rappelle comme c'était hier, c'était le 1er juillet 1978. Aujourd'hui, dans les cours d'école, il y a des draisiennes, des trottinettes. À l'époque, il y avait des skates. Il y avait la descente du collège qui donnait sur l'école primaire, avec un grand virage et un espèce de talus en herbe. Mais 9 fois sur 10, on tombait dans le talus, quoi. En fait, c'est un sentiment de liberté qui est très très important avec le skate. Alors bien sûr, il y a le côté glisse et puis l'air voilà, qui passe dans les cheveux. En fait, dans le skate, ce qui est intéressant, c'est que c'est un des rares sports qui offre ça. Il y a tellement de disciplines, même sans être bon techniquement, etc., vous pouvez trouver du plaisir.
4: Le plaisir avec la sensation et tous les à côté, les copains, la liberté, la musique.
2: Plutôt hardcore, fusion, par exemple des groupes comme Nirvana, des choses comme ça, quoi. Il y a tout ce qui est rock californien, il y a l'air de la fusion comme les Red Hot Chili Peppers, voilà, il y a plein de choses comme ça. Il y a une vraie culture dans le skate. Hein. Le chanteur des Red Hot, donc Anthony Kelly, il a skaté. Moi, j'ai eu la chance de skater avec lui.
4: Ouais.
2: Oui, c'est vrai. Bah oui, moi, j'ai commencé en 78, donc j'ai évolué avec mon temps, quoi.
4: S'évader sur quatre roues, ici ou à l'autre bout du monde, c'est aussi une histoire de spot. Et ça, c'est la chasse au trésor de Thierry, trouver à chaque fois les meilleurs spots.
2: On en découvre tout le temps, là je viens d'en découvrir un dimanche, qui reprend exactement ce qui se fait dans un skatepark aujourd'hui en partie. Ça c'est rare de trouver ça dans la région, alors ça fait 2 jours que j'y pense.
4: C'est comme les champignons, il ne nous dira pas où c'est, que ce soit ici en Touraine ou à l'étranger.
2: Beaucoup, puisqu'il y a quelques années, je partais le vendredi et j'allais un week-end en Espagne. Je revenais dans la nuit du dimanche au lundi, voire des fois je dormais devant le parking où je travaillais. Et la même chose le week-end d'après, mais c'était pas en Espagne, c'était en Allemagne par exemple.
4: Complètement mordu, le skater, vous l'avez compris. Toutes ces activités, c'est à retrouver sur skateboard.bitterworld.fr. Peu importe votre âge, vous pouvez essayer cette discipline. Avec lui, ça se passera comme sur des roulettes.
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5: Enchanté. Ah, vous inquiétez pas, j'ai un gros chien, mais il est très heureux.
6: D'accord, c'est quelle race?
5: C'est un bosseron.
6: Ah oui.
5: Oui, c'est un gros chien, oui. Allez, dis-moi.
6: On peut lui dire bonjour quand même?
5: Oh, il a bonjour, mais je pense pas.
6: Comment s'appelle-t-il?
5: Bonkis.
6: Il a vu qu'il a un prénom arménien.
5: Même le chien
6: a un prénom arménien.
5: Asseyez-vous.
6: Claudine Katia Dorian, merci de nous accueillir chez vous. Vous êtes totalement imprégnée hein, par l'histoire de vos grands-parents qui ont fui le génocide.
5: Oui, tout à fait. On a vécu à Marseille et j'ai vécu avec mes grands-parents. Donc je les ai vus et j'ai vu leur souffrance aussi. Ils sont arrivés à Marseille, on les a mis dans les quartiers nord. Et donc mon grand-père avait construit sa maison. Et je voyais ces gens qui ne parlaient pas français, bien sûr, puisqu'ils venaient d'arriver, qui étaient toujours malheureux et qui parlaient entre eux et qui étaient tristes et qui pleuraient. Je me disais, mais qu'est-ce qu'ils ont tous ces vieux à pleurer tout le temps comme ça? Et c'est vrai que quand on m'a expliqué beaucoup plus tard, j'ai compris qu'il y avait eu un problème. Et je me suis effectivement imprégnée de ce génocide qui est devenu mon génocide, en fait, comme tous les Arméniens de la diaspora, je pense.
6: Ça vous a marqué? Vous étiez gamine?
5: Oui, j'étais gamine parce que j'étais à Marseille et dans les premières années. Ben nous, gamins, on s'amusait, mais on les voyait quand même. Et il y avait le prêtre arménien qui venait régulièrement. On nous a pas expliqué, comme si on avait un peu honte de ce qui s'était passé. Un peu comme les juifs, quand ils sont revenus des camps, ils voulaient pas en parler. Les grands-parents, notamment, qui l'avaient subi, ne voulaient pas en parler.
6: Comment s'appelaient vos grands-parents?
5: Alors, mon grand-père s'appelait Stéphane et ma grand-mère Vartoui.
6: Et donc, ils sont arrivés en France en quelle année?
5: Alors, ils sont partis en 1915, mais ils sont passés par Constantinople. Et ils ont atterri en Bulgarie. D'où là, j'ai eu deux oncles qui sont nés en Bulgarie. Et comme j'avais de la famille qui était partie à New York, on leur a donné un peu d'argent pour qu'ils viennent en France. Ils sont arrivés en 23-24 en France, à Marseille, en fait.
6: Ils ont vécu donc plusieurs mois dans des camps, peut-être ?
5: Oui, il y avait le camp Odo à Marseille. Et le camp Odo à Marseille, c'était le camp vraiment où on mettait les Arméniens. Et après, on leur a donné une terre à Marseille, dans les quartiers nord. Et là, mon grand-père a construit la maison.
6: Ils avaient donc un statut de réfugiés.
5: Oui, tout à fait. Ils sont passés par l'OFPRA. Mes grands-parents n'ont jamais obtenu la nationalité française, même s'ils l'avaient demandé.
6: Il y a un titre de Charles Aznavour qui vous plaît particulièrement. Qu'est-ce que vous aimez dans ce titre ?
5: C'est toute cette tristesse qui est décrite et que moi, je ressens à chaque fois que j'écoute cette chanson. Et c'est pour ça que tous les 24 avril, sur la place d'Arménie, on écoute cette chanson, parce que je pense qu'elle est le reflet de ce qu'a vécu tout le peuple arménien en 1915, en fait.
6: Vous la connaissez, vous connaissez les paroles ?
5: Je la connais par cœur, mais je ne vais pas me la chanter.
6: quelques mots.
5: Je vais vous laisser écouter la chanson, je préfère.

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1: Bonjour mes Derrigat Cuterus.
2: Bonjour Philippe, bonjour à tous.
1: Notre linguiste marseillais, vous m'inquiétez, mais vous avez un drôle de regard inquisiteur ce matin. Là.
2: Inquisiteur?
1: Un petit non. Peu, oui.
2: Mais confesseur peut-être.
1: Ah.
2: Je vais commencer par une question. Êtes-vous capable de résister à la tentation? Attendez. Est-ce que vous êtes capable de résister à, je sais pas moi, un bon aioli provençal?
1: Ah, si,
2: non, mais l'aioli complet, hein.
1: Oui, oui.
2: Avec tous les légumes, la morue, un gras d'ail dans la sauce. Moi non, j'avoue. Est-ce que vous êtes capable de résister à une daube qui a mijoté
1: dans la misère
2: et qui embaume la misère?
1: Ah, c'est compliqué.
2: Un morceau de gâteau des rois au fruit confit bien pégueux.
1: Ouais.
2: Êtes-vous capable de résister?
1: Ah, je sais que non.
2: À un chichi fragile, tout chaud et bien sucré.
1: Hein,
2: et voilà. Alors, je parle que des désirs gustatifs, du plaisir de la chair, car je pourrais aussi vous poser des questions sur les plaisirs de la faire et vous interroger sur votre capacité à résister à la tentation. Mais ce n'est pas mon rôle. Je ne suis ni confiseur, ni confesseur. En revanche, certains en entendent de belles. La semaine dernière, plusieurs temps forts religieux ont commencé, le ramadan pour les musulmans, mais aussi le carême pour les chrétiens. C'est dans ce cadre que l'on m'a envoyé un lien vers le podcast Carême dans la ville, réalisé par des dominicains, avec l'épisode du 22 février, au titre forcément alléchant, Confession marseillaise. Et je n'ai pas résisté à la tentation, j'ai écouté. Et vous aussi, vous allez écouter. C'est le frère Clément Binachon, du couvent de Saint-Lazare à Marseille, qui parle. Et voilà cette drôle de confession marseillaise, avec l'accent, ou pas.
3: Confession marseillaise. Après avoir jeûné 40 jours et 40 nuits, Jésus eut faim. Matthieu, chapitre 1, verset 2. Marseille, il y a quelques années, dans un confessionnal. Bénissez-moi mon père parce que j'ai péché. Je dois vous confesser, mon père, que j'ai peur que d'avoir été infidèle. C'était la semaine passée. Je prenais mon café tranquille à mon poste habituel en terrasse au-dessus de la plage des Catalans. Et là, il y a une petite que le bon Dieu avait drôlement bien proportionné, qui a eu la mauvaise idée que d'aller piquer une tête là, sous mes yeux. Mais je ne vous cache pas que ce spectacle m'a un peu émotionné. Et c'est ça que je voudrais confesser. Vous me pardonnerez cet exemple pagnolesque, mais il me semble éclairer une confusion courante.
2: Ah, la petite des Catalans. Alors voilà, oui, je vous résume l'essentiel de cette épisode. Ce n'est pas un péché que d'éprouver la tentation, le désir, l'envie, tant que vous n'y succombez pas. Bon, on en parle de l'accent. On sent que frère Binachon essaie d'imiter l'accent marseillais, mais sans se lâcher totalement. Ça donne l'accent, avouons-le, très bizarre, hein, une imitation pas trop réussie, mais il faut savoir faire preuve de clémence, et donc on pardonne volontiers à frère Clément Binachon. Vous remarquerez qu'il est resté sobre, hein. Il aurait pu se laisser aller à répéter ce que l'on peut entendre, hein. Souvent de très mauvais goût, voire très sexiste. Hein. Ça peut aller de « Oh, la petite comme elle est charmante, Fada !» à « Ting comme elle est bonasse !» en passant par « Oh, elle est bien tankée, celle-là hein. » Voire, en mode chanson, hein, « Il y a une petite, la belle de mai, coquin de sort, qu'elle me plaît !» Ou « Il y a une petite au catalan, hein, vous pouvez faire ça aussi. » Et ça peut marcher dans plein de sens, hein. Des filles qui parlent de mecs, des mecs qui parlent de mecs, des filles qui parlent de filles, chacun s'y retrouvera.
1: Mm-hmm.
2: Merci à Sophie pour l'envoi de ce podcast, et le bonjour à toutes les femmes folles à la messe, comme le disait Rabelais. Bon carême à toutes et tous, Ramadan Mabrouk si c'est le cas, et merci à la tentation,
1: ouais.
2: Oui, pécho, c'est péché.
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1: Nous l'avions déjà reçue dans Toujours à la page en tant que romancière. La romanaise Magali Milot est de retour dans les librairies, mais cette fois en tant que médecin. Le métier qu'elle a exercé passionnellement jusqu'à un burn-out en blouse blanche. C'est d'ailleurs le titre qu'elle a choisi pour ce témoignage qui paraît chez l'Archipel, « Mon burn-out en blouse blanche ». Un livre qui commence le jour où Magali échappe de peu à la mort au volant, parce que son cœur déclenche, au milieu de nulle part, une crise de tachycardie. Et ce n'était pas le premier symptôme, il y avait eu des bronchites à répétition, l'eczéma et même l'apparition d'un foyer d'endométriose. Et bien sûr, la course contre le temps pour s'occuper de ses enfants, recevoir ses 40 patients par jour, les ruminations nocturnes, la boule au ventre le jour. Et il y a aussi eu le déni, un refus de voir qu'il était urgent qu'elle arrête. Même cet accident, évité de justesse, n'aura pas su lui mettre les points sur les i. Pourquoi, Magali Milot ?
2: Je ne sais pas exactement, mais c'est vrai que j'avais beaucoup de culpabilité à m'arrêter par rapport aux patients, par rapport à ma famille. Dans nos études, on ne nous apprend pas à prendre soin de nous. On nous apprend à toujours être là, toujours travailler, voilà, faire plus. Et puis, bah, en tant que femme, on est un peu des rocs. On est les piliers. Et oui, je me disais, il faut que je tienne, quoi. Il faut tenir.
1: Et vous aviez des reproches qui vous étaient faits dans le cadre familial, effectivement. Comment vous les expliquez ?
2: Je pense que c'est pas compris ce qu'on vit quand on est en burn-out. Et voilà, et peut-être que l'entourage a besoin de savoir que c'est pas quelque chose qu'on ne veut plus faire, c'est juste qu'on peut plus parce qu'on n'a pas assez d'énergie. Donc je pense que c'est pas compris.
1: Pas compris non plus par une partie du corps médical, parce que vous avez quelques consultations qui sont quand même assez violentes.
2: Oui, les médecins ne m'écoutaient pas vraiment. En tout cas, certains que j'ai vus. C'était assez compliqué, ça, pour moi.
1: Qui a été ou quelle a été la première personne ou le premier moment qui vous a autorisé à vous dire, là, je vis quelque chose et c'est légitime de dire stop?
2: Alors, la première personne, ça a été quand même la psychologue qui m'a suivie. Mais au début, c'est pareil, je voulais pas croire à ce qu'elle me disait. Elle m'a vraiment dit, c'est un burn-out, etc. Il va falloir du temps. Mais moi, j'étais encore dans le déni en me disant, non, mais c'est trop long. Elle me parle d'un an et demi de repos, moi j'ai envie de reprendre et je vais reprendre bien plus vite.
1: Écrire ce livre, pour vous, c'était un bilan, c'était un message? Comment est-ce que vous l'avez abordé?
2: Pour moi, c'est plus un message en fait. C'est plus pour aider les gens qui sont en burn-out, mais aussi les proches. Après, c'était aussi alerter parce qu'il y a beaucoup de burn-out en ce moment, dans toutes les professions, mais le milieu médical est quand même bien impacté. Le système médical actuellement, je veux dire, il est plus performant parce que chaque médecin a trop de patients, comme je le mets à la fin. La patientèle a augmenté de 1/5 par médecin. C'est très compliqué. Donc c'est pour ça qu'il y a des médecins qui tombent, j'allais dire, malades de plus en plus. Moi, je dirais ce qui est essentiel par rapport aux professions médicales, aux médecins, c'est prendre soin de soi pour pouvoir ensuite redonner aux autres. Et puis après, même pour la plupart des personnes, essayer toujours de se ramener un peu à soi et à quels sont mes besoins, quelles sont mes limites, et j'ai le droit de dire non pour certaines choses pour pouvoir me préserver ma santé.
1: Magali Milot a vécu 3 ans de descente aux enfers et a mis 3 ans à se reconstruire grâce au repos, à la méditation, à la danse, à l'écriture. Grâce à un recentrage sur elle-même et une remise en question profonde de son mode de vie. Elle délivre un témoignage touchant et un message indispensable dans « Mon burn-out en blouse blanche » paru chez l'Archipel.
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1: Perpignan abrite un petit bijou souvent méconnu des visiteurs, le musée Puig, dédié aux monnaies et aux médailles. Installé dans la belle villa des Tilleuls, ce musée offre un voyage dans l'histoire de la numismatique.
3: Alors, on est à la villa des Tilleuls, avenue de Grande-Bretagne, au 42. C'est une villa qui abrite actuellement une bibliothèque, mais surtout un musée très méconnu des Perpignanais, malheureusement.
1: Et vous, Sabine, vous êtes la directrice de ce fameux musée, qui est le musée dit Puig.
3: Le musée des monnaies et médailles. Joseph Puig. Alors Joseph Puig était un Perpignanais d'origine qui a trouvé sa première monnaie à l'âge de 14 ans, ce qui a déclenché une immense passion pour la numismatique, qui associée à tous les gars, à la ville de Perpignan, pour faire ce musée-là.
1: Il faut dire que cette villa, elle est majestueuse et elle est magnifique.
3: Tout à fait. Alors, c'est une villa Petersen, donc construite en 1907.
1: Ce monsieur Puig, il faisait quoi?
3: Il était mercier. Il était mercier, il a fait fortune à Paris. Il a eu la chance aussi d'épouser une femme très riche, donc ça aide.
1: Il est catalane?
3: Il est catalane, de Saint-Laurent-de-la-Salanque. Dans toute sa vie, il a collectionné des monnaies.
1: On va rentrer dans le musée?
3: Allez, on rentre.
1: Alors, Sabine, nous voici à l'intérieur du musée, au deuxième étage de cette villa des Tilleuls.
3: Alors ici, vous êtes vraiment au cœur du musée, avec un couloir pour les expos temporaires et une salle d'exposition permanente.
1: Et depuis cette salle d'exposition permanente, on a vu sur la fameuse avenue Grande-Bretagne.
3: C'est ça.
1: Alors, nous avons devant nous, sous vitrine, ces fameuses pièces de collection.
3: Petite partie, puisqu'il y a moins de 1% qui est exposé, sachant que la collection actuellement se compose à peu près de 50 000 monnaies et médailles.
1: C'est, paraît-il, le troisième musée de monnaie de France ici.
3: Oui, après Paris. Donc deux grandes collections à Paris, celle du cabinet des médailles et celle de la monnaie de Paris.
1: Quelles sont les premières pièces que vous montrez en général lors des visites?
3: Alors on commence par la naissance de la monnaie, comme ça qui ne dira rien à personne. Mais si je vous parle de Crésus, ça vous dit quelque chose?
1: Ah, c'est une expression bien connue, hein, riche comme Crésus.
3: Oui, oui. Donc nous avons cette première monnaie qui est une monnaie de Crésus.
1: Elle est où?
3: Ça va, voilà.
1: Ah, c'est ce petit bout de métal.
3: Ce petit bout de métal, oui, de l'argent, qui représente un lion et un taureau affrontés.
1: Et ça, ça date de quand?
3: Un siècle avant Jésus-Christ.
1: Ça a été retrouvé où?
3: Alors, on ne sait pas. Malheureusement, on ne sait pas. Puis, tu as dû l'acheter.
1: Et de Crésus, on peut passer peut-être aux monnaies catalanes?
3: Allez, aux monnaies catalanes. Avec, en particulier, la première monnaie. T'as trouvé, Joseph Puig? Alors, c'est une toute petite monnaie qui est celle-là.
1: Quelle est la caractéristique de cette monnaie?
3: Alors, cette monnaie est une monnaie catalane, frappée à Barcelone par le roi. Voilà, c'est une des premières monnaies catalanes, vraiment.
1: Et elle a été trouvée où, cette monnaie?
3: Alors, elle a été trouvée dans une vigne sur la route de Canet.
1: Sabine, est-ce qu'il y a eu une monnaie ici, dans les Pyrénées-Orientales?
3: Toutes ces monnaies-là, que vous avez exposées ici, ont été frappées à Perpignan.
1: C'est-à-dire qu'il y avait une fabrique ici de monnaie?
3: Oui, un atelier monétaire. Même plusieurs, il y en a eu. Il y a des rues qui portent encore la trace de ces ateliers. Rue Petite la Monnaie, rue Grande de la Monnaie. Donc c'était le lieu où on fabriquait les monnaies à Perpignan.
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4: Direction le sud Mayenne, Biarnais, les villages où je vous emmène au Mixelli. C'est un restaurant qui propose un menu ouvrier le midi. Et c'est le gérant qui m'accueille avec un carnet à la main.
5: Eh oui, bonjour à tous. Le petit carnet pour prendre les petites commandes pour ce midi.
4: Alors, qu'est-ce que vous notez sur ce carnet?
5: Alors, bah, comme il y a deux choix pour ce midi, poisson ou viande, donc on fait des petits bons comme ça, ça se passe très très bien, quoi.
4: Donc vous, c'est Mickaël, et si ça s'appelle le Mick Célie, c'est parce qu'il y a une deuxième personne, évidemment, dans l'aventure.
5: Voilà, ma femme Céline, donc Mick et Céline, Mick Célie.
4: Alors, on va s'avancer dans la salle. Vous avez une petite place pour moi, pour
5: ouais,
4: ce midi, évidemment.
5: Pas de problème, on va vous trouver ça, il n'y a pas de souci.
4: Alors, je vois qu'il y a des tables qui sont dressées.
5: Voilà.
4: Et puis alors, attendez, je vois une collection de véhicules miniatures également. Alors ça, c'est une passion qui vient de
5: vous. Ouais, alors ça, c'est une grosse passion, bah, depuis tout petit, puis très mordu des années 50-60. Donc, bah, comme on est toujours au boulot, quasiment, bah, la déco est là, quoi. Donc, on adore aller travailler et on vit dans son quotidien, quoi.
4: Vous en faites profiter tout le monde, en fait. Il y en a combien, là, de véhicules? C'est impressionnant.
5: Ouais, là, les petites, allez, à une dizaine près, il y en a 600, quoi.
4: 600 petits véhicules, ouais. On a aussi des plaques émaillées, ouais. Franchement, il y a de la déco partout, en fait.
5: Ouais, là, on tripe à fond dans les années 50, et les gens aiment beaucoup, parce qu'ils ne s'attendent pas à voir ça du tout ici. Donc, ça rappelle beaucoup de souvenirs à quelques personnes, quand ils disent « Ah, j'avais ce meuble-là, ah, ça, j'ai connu ça, j'ai des pompes à essence, j'ai une vieille glacière Coca-Cola, quelques frigos, tout est un peu typé 50-60, en fait. »
4: Où est-ce que je vais m'installer, moi, pour ce midi, Mickaël?
5: Eh ben, je vais vous laisser vous installer au pire au soleil, comme ça, vous allez être super bien.
4: Voilà, il y a une table de 5, ça veut dire qu'il y a peut-être d'autres personnes qui vont me rejoindre, c'est ça?
5: Ouais, il y a d'autres personnes qui vont pas tarder à arriver, ouais.
4: À ma table, il y a 3 collègues qui bossent sur un chantier dans une commune voisine et j'en rencontre aussi à mes côtés Laurent. Bon, j'ai l'impression que vous vous régalez, c'est le cas?
6: Ah oui, très bien. Moi, j'ai mes habitudes de venir ici assez rapide et puis bon, quoi.
4: Alors, vous venez d'où pour venir ici régulièrement?
6: Je fais secteur sud de Mayenne. Quand je suis à proximité de Biarnais, je vais manger là, quoi.
4: Ouais, donc vous avez un métier, vous êtes en déplacement, c'est ça?
6: Oui, contrôleur machine à traire. Donc, bah, je vais de ferme en ferme, et puis, bon, bah, les restaurants, ça court pas les rues, alors donc, bah, je vais là où on mange bien quand même.
7: Et puis, le patron, il est sympa, on peut le dire quand même.
6: Oui, il est sympa.
7: Je crois qu'il est derrière nous.
6: Ah bon?
7: Ah non, finalement, il est pas là, on peut dire qu'il est méchant.
6: Ah non, ça va.
4: Oh, Mickaël, en plus, il est super sympa, c'est lui qui assure le service. Alors, au menu, il y a entrée à volonté au buffet. Pour le plat, j'avais pris du jambon grillé accompagné d'un riz préparé avec de petits légumes, crème brûlée en dessert. J'ai super bien mangé, et c'est ce que je dis à Mickaël quand je le retrouve au comptoir.
5: Bon, bah, j'espère, super, c'est principal.
7: Et dites-moi, j'ai remarqué, vous avez une énergie incroyable quand vous faites le service. Comment vous expliquez ça?
5: Eh ben, il faut avoir la patate si c'est pour avoir les deux mêmes pieds dans les mêmes chaussures, je vois pas l'intérêt, quoi.
7: Bon, faut peut-être que je passe payer quand même. Ça, c'est là-bas. Bah oui, ce serait pas mal, hein. Alors, dites-moi combien je vous dois.
5: Alors, 15,50, s'il vous plaît, monsieur. Et voilà, monsieur.
7: Merci beaucoup, Mick.
5: Eh ben, merci à vous, au plaisir, à bientôt.
7: C'était un plaisir de vous avoir à mon Mick.
5: Super, merci beaucoup.
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1: Oh, j'en peux arrêter de beuvracher.
2: En dérision dans le texte.
1: Beuvracher, c'est boire des petits canons. Mais à force d'en mettre derrière la cravate, vous pourriez ben avoir le gerlet, puis devenir causant. Puis si vous continuez à beuvrailler, vous serez abreuvagé, plein comme une nœud. Mais quand c'est que vous en avez vos deux pleins patins, le lendemain, il y a le pivert qui vous colle. Ça fait qu'au goûter, vous buvez plus que de l'eau. Vous faites un repas de bœuf. Les bonnes résolutions de plus toucher à une chopine, oh, ça dure jamais ben longtemps. On retrouve ben vite son avaloir, et puis on se remet en beuver. Faut dire que chez nous, dans le Berry, j'enque l'embarras du choix. Châteaumeillant, Mentou, Chancy, Reuilly, Sancerre, Valencé, sans compter Saint-Marcel et Venem. Comment voulez-vous en que ça que j'arrête de gobloter? Maurice Sandré, dans Plein Communeux, nous décrit son état. Gré bon Dieu, chic ça veut donc dire, v'là que je peux plus rester d'aplomb. Quand que je cause, je raconte des bêtises et j'ai la tête comme un vrai plomb. Je peux plus me tenir sur mes giboles. J'ai comme qui dirait mal aux cheveux. Ah, je crains bien que je suis plein, ma parole. Là oui, je suis plein comme une nœud. Oh, c'est une chose qui est pas naturelle. Où que j'ai ben pu attraper ça? Ah, va m'enduler, ma fumelle, en me voyant dans cet état-là. Ah, pour une fois que je fête la Sainte Barbe, je peux plus rentrer chez nous, bon Dieu, sans me cramponner à tous les orbes. Ah, ça y est, ben, je suis plein comme une nœud. C'est que pour arroser la bonne cuisine, en que le lieutenant, tous les deux, nous avons bu nos 17 chopines. Du coup, nous voilà plein comme une nœud.
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3: Pluie, neige, canicule, brouillard, la météo décide si on va râler ou si on va râler autrement, si vous voyez ce que je veux dire. Mais dans le fond, qui décide des prévisions météo? Qui observe? Qui calcule? Qui sait qui tranche à la fin? Et surtout, pourquoi ils disent qu'il va y avoir du soleil alors qu'on se prend une rincée? Eh bien, réponse tout de suite dans les coulisses de Météo France Alsace que je teste pour vous aujourd'hui. Je suis à Ilkirch-Drappenstaden. Ici, on estime, on calcule le temps qu'il fera demain. Et à côté de moi, voici Simon. Simon, c'est le technicien météo. C'est lui qui surveille des capteurs, des antennes, des machines qui parlent. Bref, tout le langage, c'est des chiffres. Entre le vent, la pression, l'humidité, tout est mesuré en continu avec des stations météo basées un peu partout en Alsace, à des endroits stratégiques, en altitude, dans les vallées, en plaine ou encore en ville, au nord, au sud, bref, un peu partout. Et à cela, on peut ajouter aussi d'autres outils comme les radars, les satellites. Et chaque jour, c'est des millions d'observations qui arrivent dans les ordinateurs de Météo France Alsace et avec des équations très très très complexes. Et cette complexité est en lien avec notre prochaine découverte. Direction le bureau des modèles météo. Ça, c'est avec Théo. Théo, il est météorologiste et il m'explique eh bien, qu'on ne prédit pas le futur. Mais en revanche, on calcule des scénarios et leurs probabilités. Certains modèles, par exemple, simulent l'atmosphère avec comme résultat, écoutez bien, 350 prévisions possibles chaque jour. Ah bah oui, la machine, elle calcule tout ce qui est possible. Hein. Et c'est l'humain, enfin, qui va trancher. Parce que oui, la météo, en bout de ligne, bah, c'est pas juste une machine. Hein. C'est aussi un cerveau. Il y a un cerveau qui tranche. Et en parlant de cerveau, en voici un autre bien rempli. C'est celui de Cédric, climatologue. Et Cédric, lui, va nous emmener littéralement dans un autre monde. Parce qu'avec ses analyses, à Cédric, eh bien, on ne regarde pas demain. Non, on va regarder 100 ans en arrière. Car Météo France, eh bien, conserve en quelque sorte la mémoire du climat depuis plus de 150 ans. Parce que le passé, eh bien, il nous permet quoi? De comprendre l'avenir. Surtout avec les notions du dérèglement climatique qui nécessite une véritable expertise. Alors, après ce dévoilage d'outils, de calculs, d'équations et d'expertise en tout genre, comment se fait-il qu'en 2026, on puisse encore se tromper dans les prévisions? Eh bien, j'ai posé la question et la réponse de mes spécialistes est claire. Prévoir la météo, c'est comme essayer de prédire la forme exacte des vagues dans une soupe qu'on remue en permanence, sauf que la casserole fait la taille de la planète et que la cuillère tourne toute seule. Et en plus de ça, il y a quelqu'un qui joue avec le feu. On continue. Bref, vous avez compris, hein. Impossible d'être parfait, seulement de se rapprocher de probabilités, mais avant tout, le rôle de Météo France Alsace, c'est d'anticiper au maximum les risques.
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4: Bah, ça me fait toujours rire parce que les gens à la rigueur, j'ai pu les faire sourire seulement en mettant des arrosoirs contre une maison. Essayez de faire sourire maintenant, vous pouvez toujours rire, y attendre et rigoler.
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5: Nous sommes à Rougemont-le-Château devant une façade incroyable ornée de plus de 1000 arrosoirs. J'ai rencontré le créateur de ce lieu, Bruno. Bruno, 1000 arrosoirs sur une maison. Est-ce que c'est un défi un peu fou que vous vous êtes lancé?
4: Ah non, même pas du tout. Là, c'est quand j'allais au puits, je voyais un petit arrosoir abandonné à 5 francs. Je dis, viens vite à la maison. Alors, 1, 2, 3, 4, c'est pas du tout le but, en fait.
5: Parce qu'il y a une histoire particulière avec l'arrosoir, l'objet en lui-même, ou c'était un objet qui était arrivé à ce moment-là et vous êtes rentré dedans?
4: Non, je pense que de toute façon, c'est une histoire. Si je vends des fleurs et je cultive des fleurs, il faut quand même leur donner à boire. Donc, par logique, il fallait quand même un arrosoir. Donc, c'est un complément de ce que je fais, en fait.
5: Quand on voit votre façade, vous l'avez dit, plus de 1000 arrosoirs qui sont disséminés sur la façade, autour également de votre belle boutique. Est-ce que des clients, est-ce que des proches, du coup, ça devient quelque part un cadeau, ça devient un présent qu'on reçoit à force?
4: Oui, c'est vrai que sur les 1000, il y en a peut-être 100 ou 200 que des gens m'ont amené parce qu'ils vidaient la maison de leurs grands-parents ou autre. Donc, automatiquement, j'en ai eu des quantités qui me laissent devant la porte. Je ne peux même pas leur dire merci puisqu'il n'y a pas de mots, mais merci à ceux qui m'ont donné des arrosoirs.
5: C'est vrai que vous mettez ces arrosoirs sur votre façade. À l'intérieur, quand on rentre dans votre boutique, les fleurs, on a l'impression de rentrer dans un conte de fées. C'est ça, en fait, vous avez envie de partager du positif, quelque part un peu de rêve quand on passe la porte de votre boutique?
4: Moi, je pense qu'à la rigueur, déjà, les fleurs, ça donne de la couleur, donc de l'énergie et compagnie. Et je pense que de se promener dans les plusieurs pièces du magasin, ça fait du bien. C'est pas moi qui le dis, c'est aussi les clients qui viennent à la rigueur aussi bien à Noël, à Pâques et autres. Elles me disent, quand on passe chez vous, on a de nouveau de l'énergie et compagnie. Moi, je répète.
5: Et vous-même, quand vous voyez tous les jours cette façade, quand vous rentrez dans votre boutique avec toutes ces fleurs, toutes ces couleurs, ça vous procure quoi?
4: Ben, en fait, j'ai fait plus ou moins l'univers, donc ces couleurs correspondent à ce que j'ai bien voulu faire. Mais le résultat, c'est surtout le brillant des gens qui me racontent et qui sont contents de venir. C'est surtout ça qui est le résultat de tout ce que j'ai fait.
5: J'ai cru comprendre aussi que les gens s'arrêtent aussi, notamment pour prendre en photo votre façade. On peut la retrouver sur les réseaux pour partager aussi ce lieu quelque part insolite. Ça vous fait quoi quand vous voyez que votre façade est prise en photo avec tous ces arrosoirs?
4: Bah, ça me fait toujours rire parce que les gens, à la rigueur, j'ai pu les faire sourire seulement en mettant des arrosoirs contre une maison. Essayez de faire sourire maintenant, vous pouvez toujours rire. Attendre et rigoler. Donc ça, je suis déjà arrivé sans sortir, tant que les personnes rentrent dans le magasin. Donc c'est déjà un bon point, en fait.
5: Un immense merci à Bruno pour son accueil, cette énergie communicative à Rougemont-le-Château. Et si vous avez besoin d'une dose de merveilleux pour attaquer 2026, levez les yeux juste devant sa façade et le sourire est garanti.
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1: Révolutionner un domaine, ça tient à pas grand chose. Et le destin de l'Isérois dont on va parler en est peut-être le meilleur exemple. Adolphe Pégou vient au monde le 13 juin 1889 à Montferrat, à côté du lac de Paladru, dans une famille d'agriculteurs.
2: Paysan, c'est dégueulasse.
1: Mais labourer des champs, s'occuper des semailles, c'est pas le projet pour Adolphe. Dès qu'il a 18 ans, bye bye la ferme, bonjour la grande muette, il s'engage dans l'armée. Et c'est là qu'il va faire une découverte qui va changer sa vie, le pilotage aérien. Revenu à la vie civile, Adolphe Pégou ne chôme pas. En moins d'un mois, il passe du statut de débutant à l'obtention du brevet de pilote.
3: Vous avez fait à 4G un piqué inversé avec un MiG-28.
1: D'ailleurs, un mois, c'est encore le temps qu'il lui faudra pour être embauché comme pilote d'essai par Louis Blériot, l'une des références de cet univers à l'époque.
4: Wow, tout le monde se calme.
1: Mais Adolphe ne va pas s'arrêter là. C'est un enchaînement de premières qui va faire sa légende. Parce que le 19 août 1913, première, il est le premier pilote à sauter en parachute.
5: Hé hey Adolphe, on pensait t'attacher un gros drap dans le dos pour que tu sautes d'un avion qui pourtant fonctionne très bien en plein vol. Qu'est-ce que t'en penses?
1: Et alors que la descente se fait tranquillement, il observe son avion qui descend tout seul. Sans personne aux commandes, Pégou voit son appareil faire des figures qu'il n'a jamais vues de sa vie. Sa première pensée, c'est de se dire
6: « C'est tout beauté !»
1: Et la seconde, mais des manœuvres comme ça, ça pourrait permettre à un pilote de se sortir de situations désespérées. Une réflexion qu'il va mettre en application un mois plus tard, c'est décidément une constante, en réalisant le premier vol tête en bas de l'histoire, 400 mètres la margoulette inversée, et devant son patron Louis Blériot.
7: C'est l'histoire, ça aussi.
1: Le 21 septembre 1913, moins d'un mois après cette performance, le bougre accélère. Adolphe Pégou réalise cette fois tout un programme de figures acrobatiques qui se termine par le désormais célèbre looping.
8: Attends, je t'explique mon idée, enfin.
1: Adolphe Pégou est-il le premier à l'avoir réalisé? Les historiens n'arrivent pas à trancher entre lui et le russe Piotr Nesterov, mais ça n'empêchera pas la légende de l'Isérois de naître à ce moment.
8: Impeccable, non?
1: Toute la presse relate sa démonstration. Il est demandé de partout. En Europe, en Russie, même en Allemagne, où on est normalement pas très fan des Français à l'époque. Cette star de la voltige se produit devant parfois des dizaines de milliers de personnes. Et alors que les États-Unis réclament aussi de voir Adolphe dans leurs yeux, la Première Guerre mondiale éclate. Adolphe Pégou est affecté au 2e groupe d'aviation de Reims et rapidement le professionnel des acrobaties aériennes utilise son savoir-faire pour s'imposer dans les airs. Premier pilote à remporter 5 combats aériens de l'histoire, Adolphe Pégou devient donc le premier as de l'histoire de l'armée française.
9: Et vers Bretagne aussi.
1: Pégou, pionnier jusqu'au bout. Sa légende prendra fin le 31 août 1915. Il rencontre dans le ciel Otto Kandulski, l'un de ses anciens élèves et pilotes allemands, là-bas dans les airs, pas loin de Belfort. L'aviateur germain et son mitrailleur lui rendront hommage quelques jours plus tard en déposant une couronne de fleurs ornée de l'inscription « À Pégou, mort en héros pour sa patrie ». Ses inventions ne furent pas suffisantes pour lui sauver la vie. Adolphe Pégou, le pionnier de la voltige aérienne, est un Isérois, illustre Isérois.
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10: Un mot usuel occitan que vous connaissez, Nechaï Ségur, j'en suis sûr. C'est le mot bigot. Laurent, tu peux aller me chercher le bigot, je te prie? Je savais pas où t'es qu'à ton téléphone. Non, pas mon téléphone, mon bigot. Dis Montagnier, dans mon atelier, en entrant à gauche. Excusez-moi, ce n'était pas le bigophone, l'argot du téléphone. Bigot étant le nom de l'inventeur d'un instrument de musique en carton qui porte son nom avant de désigner familièrement l'appareil téléphonique. Non, le bigot dans la campagne de chez nous, c'est la bêche. Va y chercher le bigot, va me chercher la bêche, la binette ou la houe. En technique, le bigot est cette fourche retournée qui sert à tirer le fumier ou à briser les mottes après le bêchage. Bon nombre de révoltes paysannes se faisaient avec le bigot, l'arme qu'on attrape facilement, appuyée contre un mur. Si prenez le bigot, va veiller. Si je prends le bigot, tu vas voir. Allez, adieu.
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12: Bonjour Arnaud Fromage.
2: Bonjour, bonjour à tous.
4: La nécessaire minute comptoise, c'est maintenant. C'est vous que j'ai vu tout à l'heure, hein, le doigt dans le pot à pâte à tartiner. C'est quand même pas très propre, hein, tout ça.
2: Je sais, mais que voulez-vous, c'est tellement bon et tellement régressif, la pâte à tartiner, du chocolat, des noisettes et plein d'huile. Bon, ça aide pas à rentrer dans du 38, mais plus qu'à la fin, il faut savoir se faire plaisir. Et surtout, cette merveille a bien failli ne jamais exister.
4: Ah, comment ça? À cause de Monsieur Ferrero, c'est ça?
2: Non, lui, il y est absolument pour rien, ce serait plutôt à cause de l'homme de Néandertal. Je vous explique. L'année dernière, des scientifiques de l'université d'Aarhus, au Danemark, se sont mis en tête de reconstituer le paysage et d'identifier les essences de plantes qui poussaient en Europe il y a 100 000 ans avant l'arrivée de l'homme. Pour cela, ils ont collecté des pollens anciens, les ont analysés et les résultats ne sont finalement pas si surprenants que ça. On y retrouve du tilleul, du hêtre, du charme et donc, bien sûr, des noisetiers. Beaucoup de noisetiers même, l'arbuste prolifère en effet dans les plaines, hors des forêts. Alors, il faut s'imaginer qu'à cette époque, l'Europe était remplie de hordes de bisons, de rhinocéros, d'éléphants de 4 mètres de haut qui pouvaient peser jusqu'à 13 tonnes, autant dire des débroussailleuses, des animaux géants qui, en empêchant la forêt de tout grignoter, assuraient ainsi indirectement un espace pour les noisetiers. Bon, les années passent, et il y a 45 000 ans, l'homme quitte son berceau africain pour gagner l'Europe. Les premiers humains s'habituent à leur nouvel environnement, ils commencent à chasser les grosses bestioles. Aucun risque pour ces espèces, les humains sont bien trop peu nombreux pour représenter le moindre risque. Mais il n'empêche que ça commence à modifier légèrement l'équilibre en place. Moins de grands animaux, moins de défrichage, donc plus de forêts et moins de noisetiers. Si bien que, nous dit encore l'étude, ils sont passés pas loin de l'extinction.
4: Alors qu'est-ce qui a sauvé les noisetiers justement, Arnaud ?
2: Eh bien, ces mêmes humains. En effet, alors que les noisetiers étaient sur le point de disparaître, nos ancêtres ont commencé à développer ce qu'on appellera plus tard l'agriculture. Or, le bois de noisetier, c'est très pratique si l'on veut se fabriquer des outils, des armes, réaliser un peu d'artisanat ou tout simplement manger des noisettes. Les premiers hommes ont donc commencé à les cultiver, sauvant ainsi les noisetiers de la disparition. Alors, aujourd'hui, on n'a plus d'éléphants sauvages de 4 mètres de haut en Europe, mais heureusement, il nous reste les noisettes, la pâte à tartiner peut donc exister, et ma journée peut commencer.
4: Ouf, je suis rassuré aussi parce que...

0: cours de pâte à pizza. Atelier pizza chez Oncle Héraclite. C'est parti. Bonjour, mon oncle.
1: Bonjour.
0: Alors, on va apprendre à faire des pizzas, c'est ça?
1: L'atelier dure grosso modo 1h30, 2h, et on va étaler notre temps entre théorie et pratique, grosso modo à 55 ans.
0: Est-ce qu'on apprend à faire voler la pâte sur un doigt?
1: Non, pas vraiment, parce que ça, c'est joli pour le show, mais ça sert à rien.
0: Voilà nos apprentis pizzaïolo, Aurélien et Blandine.
2: Bonjour.
0: Bonjour, Blandine.
3: Bonjour.
0: Alors, prête à faire voler les pizzas?
2: Bah ouais, j'espère.
0: Qui est-ce habituellement qui a cuisiné plus quand même?
3: Oui, c'est pas pour rien que c'était pour lui le cadeau.
0: Oui, ah, c'est un cadeau.
4: Oui, c'est un cadeau qu'on m'a offert, que j'ai demandé.
1: Le premier conseil de cet atelier, il n'y a pas de magie. Votre matière première, c'est la farine. Donc si vous prenez une farine de mauvaise qualité, vous aurez un résultat de piètre qualité également.
4: Comment choisir une farine de bonne qualité?
1: Moi, ce que j'entends par farine de qualité, c'est préférablement une farine artisanale. Et c'est encore mieux si elle est locale, ce qui est mon cas ici. C'est une farine qui vient du moulin de la Rivière à Cournon. Donc un moulin à la fois artisanal et local.
0: Pour une pâte à pizza, plus le thé est bas, finalement mieux c'est.
1: Ouais, c'est exactement ça, ouais.
4: Alors moi je fais ça avec de la litière d'habitude.
0: Je fais ça avec de la litière d'habitude.
1: C'est exactement comme la pâtisserie, ouais. Il faut être précis.
0: Rigoureux sur les doses.
1: Exactement, ouais.
2: Bah c'est bon. 126-01. Blandine?
3: Oh non, t'es pas fini. Parce que là, on discute, mais...
4: Tu vois, tu veux le passer comme moi.
1: Alors, il n'y a pas de bonne ou de mauvaise façon de pétrir. La seule chose que je vous demande, c'est on pétrit toujours à une main. On garde toujours une main propre au cas où. Okay. Et la deuxième chose, ça va être de venir, une fois que vous avez une pâte à peu près homogène, de venir rabattre un petit peu le pâton sur lui-même. Quand vous êtes en train de faire votre pétrissage, vous êtes en train de faire une chose très importante, c'est que vous êtes en train de structurer votre réseau de gluten.
2: Ouais, la mienne est plus ratée.
0: Bon alors, quelle pizza on va faire?
3: Moi j'ai toujours un faible pour les chèvres miel, donc je pense que ça va partir sur une cabrette.
2: Moi je vais rester sur un grand classique, ce sera la reine.
1: On va faire plaisir à Patricia, si jamais vous voulez la faire.
0: Quand même, je suis pas venue pour rien.
1: La pose, comme ça, et hop.
0: Là on est dans le clan pizza trottoir.
1: Ah ouais, trottoir épais, effectivement.
0: Trottoir épais. Ouais.
1: En fait, moi j'ai une mie qui est assez dense et assez structurée, avec un trottoir justement.
0: Très boulanger, quoi.
1: Voilà, exactement.
0: Il y en a une qui ne plaint pas la crème là-bas au fond.
3: Non.
2: Bah là, on fait vraiment sa pizza. Ouais. Là, pour le coup.
0: Là, c'est de l'amusement.
2: On peut prendre le supplément, je sais pas quoi, à 1€. Hop, ouais. Là, on peut prendre.
0: Avant cet instant.
2: Magique.
0: Magique. Une vraie pelle de pizzaïolo, mettre sa pizza dans un vrai four de pizzaïolo, c'est là quand même qu'on ressent une petite émotion.
2: Une petite pression, surtout. Parce qu'il faut pas faire tomber sa pizza, faut pas péter le four.
0: Ce serait dommage avec tout ce boulot. Oh là là, ça, c'est joli, plaisir, là, hein. Ça montre, regardez-moi ce chef d'œuvre.
3: Super vite.
2: Elles ont des beaux trottoirs.
3: Ah oui. Et ça fait bleu, bleu, bleu, bleu, bleu, bleu.
0: Bon, allez, je vous laisse sur ce. 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
5: Un circuit court à Vals-les-Bains aujourd'hui avec Geoffrey Guillermin, créateur de bijoux uniques et magnifiques, vraiment. Geoffrey a lancé en Ardèche sa marque Gautreau en 2018.
6: J'étais cuisinier, j'ai passé toute ma vingtaine à travailler dans des cuisines, à monter dans les échelons et à voyager, à travailler à l'étranger. Je me suis installé en Écosse, une autre fois en Allemagne, je suis revenu en France. Et je savais qu'au fond de moi, il y avait quelque chose avec les mains, quelque chose à faire. Puis un jour, j'ai commencé à acheter des outils pour sculpter le bois. J'ai vu que j'avais une certaine facilité, que ça me parlait, quoi, et que j'arrivais à faire des choses qui me plaisaient. Et petit à petit, j'ai pris plus de temps à côté de mon travail pour maîtriser un peu cette partie-là. Et puis quand j'ai découvert, grâce à la résine, on pouvait créer un petit monde à l'intérieur, j'ai commencé à sérieusement penser à créer une marque de bijoux et je suis lancé comme ça.
5: Et alors ce bois dont parle Geoffrey est vraiment au cœur de chaque création, c'est pas un simple décor. Chaque fibre est une empreinte, chaque vénure un relief. Et avec ces bois choisis pour leur caractère, leur histoire et leur singularité, Geoffrey crée différentes collections de pendentifles et de boucles d'oreilles.
6: Donc il y a une collection qui est faite avec ces deux matières exclusivement, donc on n'en voit pas trop. Mais c'est une technique qui est super intéressante parce que ça permet de faire des mélanges de couleurs. Moi, j'utilise pas mal d'essences de bois exotiques, des bois rares, mais aussi des bois locaux comme le buis, l'olivier, le cadre aussi dans le futur. Ça permet d'utiliser pas mal d'essences. Ensuite, on a la possibilité de colorer la résine.

0: bien et garder cette transparence. Moi, c'est ce que j'aime bien. Je veux pouvoir voir le bois à l'intérieur. En lui rajoutant de la couleur à la résine, on peut du coup donner un thème. Et ensuite, une fois qu'on a ces deux matières assemblées, c'est sans limite d'une certaine manière, il y a une collection qui est basée sur cette technique-là. La collection entre ciel et terre, donc il y a plein de sous-collections dans celle-là. Donc la nuit d'Islande, le rêve de Dolly, le Zahir. C'est la collection en bois, résine et opale de laboratoire. Une alternative à la pierre d'opale, qui est super intéressante pour ce que je fais. C'est ça qui va donner cet effet d'un peu d'aurore boréale dans les bijoux, ou alors le côté nacré. On a l'impression que le bijou bouge, on a l'impression que les aurores bougent à l'intérieur du bijou à cause de la lumière qui est réfléchie à l'intérieur. Et j'adore ça, ça fait voyager d'une certaine manière. Et ensuite, on a la collection bois éternel qui est faite exclusivement avec des bois stabilisés. On voit pas trop en bijouterie, mais qui est utilisée notamment dans la coutellerie d'art. Ça consiste à imprégner le bois d'une teinte et d'une résine ultra liquide. Et le stabiliser, ça veut dire que ça va rester bloqué à l'intérieur et solidifier le bois. Donc ça rend imputrescible et ça lui donne des couleurs assez incroyables, des mélanges de couleurs. Des fois, on n'a pas l'impression que c'est du bois quand on les regarde, ces bijoux. On croit souvent que c'est des pierres, justement. Sauf que c'est beaucoup plus léger. Utiliser des simples morceaux de bois qui ont a priori pas grand-chose qu'on pourrait jeter par-dessus l'épaule, qui en fait en faire quelque chose où on y voit un monde et puis ça inspire à l'imaginaire, ça fait rêver. Je me rends compte avec pas mal de clients lorsqu'ils voient les pièces devant eux, ce que ça leur évoque. Par exemple, dans les nuits d'Islande, il y a des gens qui m'ont écrit récemment en me disant « Oui, on a fait 7 voyages en Islande. » Ça tombe à pic de tomber sur des bijoux comme ça qui nous rappellent ce voyage. Les mille et une nuits qui me rappellent un voyage dans le désert du Maroc. Et là, en fait, dans un bijou, on voit comme des dunes avec un ciel de nuit à l'intérieur. Et puis pour d'autres, ça peut aller jusqu'à imaginer des mondes sous-marins ou d'autres choses. C'est un peu à chacun son interprétation, j'ai envie de dire.
1: Alors forcément, c'est très visuel, donc je vous invite vraiment à aller faire un tour directement sur le site de Geoffrey Guillermin. Le nom de sa marque, c'est Gautreau. Comme d'habitude, je vous mets toutes les infos qu'il vous faut sur ici.fr, rubrique circuit court.
2: 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Wikizet, petit guide à l'usage des étrangers du sud du péage d'Arras en vacances dans notre belle région.
3: Je ne vais pas vous apprendre que la vie est injuste. Ne vous inquiétez pas, je vais bien, mais force est de constater que la vie est injuste. Prenez par exemple la silhouette des gens. Il y en a toutes sortes, des petits, des grands, des roux, des blonds, des crépus, courts, longs, carrés, minces, gros ou ronds. Viens avec nous chez les barbapapas. Mais pour certains, la vie est plus dure que d'autres. L'exemple le plus frappant que la vie est injuste, c'est quand ma grand-mère disait en parlant d'une de mes matantes qui essayait à toute fin de maigrir, mais sans succès, quel malheur, elle peut faire ce qu'elle veut, mais chez elle, tout fait penche. Ne paniquez pas, Wikizet est là pour vous aider. Tout fait penche. Rassurez-vous, il n'y a rien qui penche et qui va peut-être guère. Non, tout fait penche...
1: Traduction,
3: tout fait ventre. Ventre, une panse, un penche. Pour illustrer ce que c'est qu'un penche, il suffirait que je me mette de profil. Et vous verrez que là, il n'y a pas que pour ma tante que tout fait penche.
1: Définition.
3: Tout lui fait penche, tout lui profite. C'est le malheur des bons vivants. Quel rapport avec la justice de la vie? Bah, il y en a des. Ils peuvent manger ce qu'ils veulent, et ben ils grossissent pas. Je l'ai même vu manger des tartes au chou qu'à longueur de journée. Elles et Thomas, elles pouvaient passer derrière une affiche sur la décollée du mur. Et d'autres, ils regardent la vitrine du pâtissier, ils prennent un kilo. Alors, je vous dis pas si on en mange. Le pire, c'est que dans mes prises de sang, les triglycérides, impeccable, c'est le seul truc qui est pas en gras. Alors, je sais pas ce que je range là-dedans, moi. Mais ce qu'il y a de plus sûr, c'est qu'il y a plein de trucs. Un penche, c'est un logement social. C'est en cela que la vie est injuste. Et en même temps, il peut y avoir une sorte de résignation. À la question, t'aurais pas un peu grossi? C'est mieux de répondre, qu'est-ce que tu veux? Chez moi, tout fait penche, que de se vexer.

0: Savannah avec Je ne rêve plus.
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3: Je rêvais d'avoir une maison à la campagne. Cette maison, c'est comme si j'y étais née. C'est ma maison de famille.
4: Ma maison s'appelle Loustau de la Mar.
5: C'est une maison un peu envoûtante.
6: Eh bien, vous voyez, des livres et trois fenêtres qui me donnent le paysage du pays, comme si c'était trois tableaux.
7: Ils ont vécu ici.
8: Thibaut Gaudry.
9: La la la, mine de rien, la voilà qui revient. La chansonnette.
7: Yves Montand est un enfant de Marseille. Débarqué d'Italie avec sa famille pour fuir le fascisme quand il a 2 ans, il va y grandir et y faire ses premiers pas au Music Hall. Puis il la quitte pour Paris où sa carrière commence à décoller, notamment auprès d'Edith Piaf. Et où il noue des amitiés, comme avec Jacques Prévert, qui va lui faire découvrir en 1948 un charmant village qui va changer sa vie.
10: J'ai chanté dans la région et puis il y avait Jacques Prévert qui habitait la maison là au coin. J'étais arrivé ici et j'ai monté parce que mon ami le guitariste Henri Crolla, si on allait dire bonjour à Jacques, il disait oui, oui. Alors on est monté ici, j'ai vu Jacques, j'ai vu l'endroit et puis je suis tombé amoureux de l'endroit et puis je suis revenu.